trait qu'une réflexion me vint à l'esprit. Comme la critique était juste, ne serait-il pas opportun qu'elle soit adressée et dite à la personne qui en était la cause? Le dire à ceux qui étaient présents me semblait insuffisant. Il serait souhaitable qu'elle se rende auprès de la personne visée, surtout que la remarque me semblait juste et positive. Ma réflexion m'amena à penser que trop souvent, nous exprimons un commentaire ou une critique sans jamais avoir la simplicité et le courage de l'acheminer à la personne concernée. De cette manière, nous restons en cercle fermé et chacun repart avec les propos entendus qui ne produiront pas les fruits espérés. Nous n'avons pas le courage de porter à son accomplissement la critique juste et appropriée qui pourrait corriger l'erreur, qui inévitablement sera répétée. C'est exactement ce que j'ai vécu, puisque j'entendis quelques jours plus tard la même erreur redite par la même personne. Peut-être la peur nous empêche-t-elle de faire la démarche. Pourtant, nous avons eu le champ libre pour dire devant les autres notre critique juste. Nous sommes ici dans une chambre d'écho, celle de la charité, des échos de vérité. Laissons nos cercles fermés et passons dans la chambre d'écho des charités. Ce serait plus lumineux. Bon dimanche, lumière.

Tu as triomphé de la mort, Jésus ressuscité. Et nous chantons « Alléluia, Alléluia ». L'univers est transfiguré. Chaque jour, le pain devient ton corps. Alléluia, Alléluia. Tu as démasqué le péché, mais si libérateur. Et nous chantons « Alléluia, Alléluia ». Le salut jaillit de ton cœur. Désormais, nous sommes pardonnés. Alléluia, Alléluia. Tu nous as donné ton esprit, Seigneur, Maître de tout. Et nous chantons « Alléluia, Alléluia ». Tu demeures au milieu de nous. L'impossible s'ouvre à tes amis. Alléluia, Alléluia.

Cantique de David. Dieu, le maître de tout. Béni sois-tu, Seigneur. Dieu de notre Père Israël, depuis les siècles et pour les siècles. À toi, Seigneur, force et grandeur, éclat, victoire, majesté, tout dans les cieux et sur la terre. À toi, Seigneur, le règne, la primauté sur l'univers, la richesse et la gloire viennent de ta face. C'est toi le maître de tout. Dans ta main, force et puissance, tout, par ta main, grandit et s'affermit. Et maintenant, ô notre Dieu, nous voici pour te rendre grâce, pour célébrer l'éclat de ton nom.

La prière des psaumes, voilà ce que Paul Beauchamp nous invite à découvrir dans son livre « Psaumes nuit et jour » aux éditions du Seuil que je vous lis chaque dimanche. Nous sommes dans la séquence de la promesse.

Jésus ne pouvait laisser d'écrit, du moment que toute l'Écriture s'accomplit autour du signe de sa mort. Sa croix est son écrit. Avant la croix par son geste, après la croix par le nôtre, l'Eucharistie est notre vie. Dans le mémorial de l'Eucharistie, qui est, selon la disposition liturgique de notre Église, le foyer central de tout chant des psaumes, s'unissent plus que nulle part ailleurs louanges et supplications. Parce que passion et résurrection n'y sont pas séparées. L'unité que nous cherchions est donc trouvée en même temps que ce pain. Si tant de psaumes n'étaient pas à lire comme un mémorial, ils seraient moins proches de notre mémorial eucharistique. Tels sont, pour ainsi dire, les présupposés de ce qui va suivre. Louanges et supplications sont parfois si intimement tressées qu'on pourra parler d'un nouveau type de prière, le psaume de confiance, qui pourrait s'appeler aussi le psaume du chemin. Il est facile à un chrétien de formuler cette nouveauté, l'unité supérieure de la joie et des larmes et la substance de la résurrection qui nous est déjà communiquée avec le pain ou viatique de notre route. Ce qui unit la joie et les larmes unit aussi l'avant et l'après. Il n'est pas de résurrection au-delà de notre mort, si elle n'envahit pas l'en deçà de notre mort et l'Église ne nous apporte pas autre chose avec le baptême que l'entrée en résurrection au commencement de nos vies, pas autre chose avec le pain de vie que l'entrée en résurrection en chacune de nos journées. C'est donc dans l'atmosphère des psaumes de confiance que nous entrons sur le chemin de la promesse. Paul Beauchamp.

Les pieds sur terre, c'est une manière de prendre la route, le chemin de Jésus pour bien le voir agir, le voir parler, le voir s'exprimer dans son ministère apostolique et voir aussi son environnement, les Esséniens.

Flavius Joseph décrit les Esséniens comme une des trois écoles de Torah qui, à l'époque de Jésus, exerçait une profonde influence sur la vie religieuse du peuple juif. Parallèlement, il présente les Sadducéens, aristocratie sacerdotale, et les pharisiens dont l'intérêt principal était l'étude et l'enseignement de toutes les prescriptions concernant l'interprétation de la loi. Dans la première moitié du IIe siècle avant Jésus-Christ, les souverains hellénistiques d'Antioche, les Séleucides, commencèrent à s'immiscer dans la politique religieuse d'Israël et punir ceux qui pratiquaient la loi juive comme des criminels. Alors beaucoup de pieux, dont le groupe des Assidéens, s'enfuirent dans les montagnes. Premier livre des Maccabées, chapitre 2, verset 42. Ceux-ci soutinrent au début la révolte maccabéenne contre les Syriens. Mais quand Jonathan, le frère de Judas Maccabée, qui venait de la branche sacerdotale moins noble des Asmonéens, fut institué grand prêtre et roi, ils refusèrent de le reconnaître. D'autres se séparèrent et formèrent le groupe des Perushim, ce qui veut dire des pharisiens. Non prêtres pour la plupart, ils devinrent progressivement l'école de la Torah la plus influente. Depuis que la charge de grand prêtre était passée aux Asmonéens, les Esséniens considéraient tous les sacrifices offerts dans le temple comme illégitimes et impurs. Ils fréquentaient le temple, mais ne participaient pas aux offrandes liturgiques. Pour se purifier de leurs péchés, ils faisaient des ablutions quotidiennes dans leurs bains rituels. Bien que le noyau des Esséniens consistât en prêtres et en lévites, beaucoup d'autres Israélites se joignaient à eux, notamment des couples. Les Esséniens suivaient un autre calendrier des fêtes, ce qui les différenciait le plus des deux autres écoles de la Torah. Connaissant cette conception des cercles esséniens par rapport au temple, il est probable que les nombreuses personnes qui crurent en Jésus pendant son séjour, car ils voyaient les signes qu'il faisait, en étaient issus. Mais Jésus n'était pas convaincu que leur enthousiasme pour lui, suscité par le fait qu'il avait purifié le temple, était bien réel. L'auteur du quatrième évangile a une remarque surprenante. Cependant, Jésus ne se fiait pas à eux, car il les connaissait tous, et il n'avait pas besoin d'un témoignage sur l'homme, car lui-même savait ce qu'il y a dans l'homme. Jean, chapitre 2, verset 24. Dans ses partisans enthousiastes appartenant à un groupe extrême du judaïsme, Jésus vit plutôt un obstacle pour sa bonne nouvelle ouverte à tous. Si Jésus s'est montré réticent vis-à-vis des Esséniens, il fut par contre très ouvert vis-à-vis d'un homme du mouvement pharisien, qui était venu le trouver de nuit, Nicodème, membre du Sanhédrin. D'après de récentes recherches, il est à identifier au riche Nakdimon ben Gurion, originaire de Galilée. On raconte à son sujet que pendant le siège de Jérusalem, il proposa, avec deux autres familles riches, de subvenir aux besoins de toute la population.

Eh bien, c'est le moment de nous laisser à cette émission Les Dimanches Lumières. Je voudrais remercier mes collègues au montage Berthold Bernier et Yannick Caron, à la réalisation également, à la recherche Denis Veilleux. Bon Dimanche Lumières.

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amateurs de musique sacrée, cordiale bienvenue à notre émission dédiée aux cantates sacrées de Jean-Sébastien Bach. Aujourd'hui, il est question de BWV 2, Ô Dieu du ciel, regarde ici-bas. Sa première audition remonte à Leipzig, en l'église Saint-Nicolas, le 18 juin 1724. Cette œuvre pastorale, écrite pour le deuxième dimanche après la Trinité, compte 6 parties, répartie équitablement entre chœur choral, récitatif et aria. La cantate débute par un superbe choral emprunté au style motet polyphonique. Les parties vocales sont doublées par l'ensemble des instruments, par les cordes et par les trombones pour chacune des voix. Tout simplement magnifique. L'esprit de Martin Luther est très présent dans la cantate, car les 6 morceaux qui la composent sont bâtis sur les 6 strophes du choral dont il a lui-même signé les paroles. On lui attribue également une bonne partie de la musique. En fait, Bach serait responsable du premier et du dernier morceau seulement. Sur le plan spirituel, Luther qualifie lui-même son œuvre de psaume de lamentation et de prière contre ceux qui dénaturent, falsifient et repoussent le message chrétien. Il s'attaque notamment au paganisme et aux fausses doctrines qui détournent le sens premier de l'Écriture qu'il qualifie d'ennemi de la foi. Joignons-nous à Nicolas Arnoncourt et son célèbre Concentus Musicus de Vienne pour l'audition de la cantate BWV 2 « Ô Dieu du ciel, regarde ici-bas ». Bonne et joyeuse écoute.

0: Pour terminer l'émission, je vais vous partager une prière de l'abbé Paul Tremblay. Son titre, La prière des âges. À noter que cette prière, qui se veut d'abord une réflexion sur le temps qui passe, n'a rien à voir avec la cantate du jour. Je vous la partage car je la trouve absolument merveilleuse. Ce texte est tiré de son livre « Les saisons à venir, réflexions sur la mort et l'au-delà », paru aux éditions Anne Sigier en 1995. Il y eut un soir, il y eut un matin. Premier cri, premier sourire, premier pas, premier mot. Ce fut le premier jour. Il y eut un soir, il y eut un matin. Vinrent les jeux et les rondes, l'école et les chants. Douce enfance au goût de fraises sauvages et de noisettes. Ce fut le dixième jour. Il y eut un soir, il y eut un matin. Vinrent les jeunes amours, les folles aventures. Premier appel, premier départ, ce fut le vingtième jour. Il y eut un soir, il y eut un matin. Ce fut le temps des labours et des vastes récoltes. Des champs à n'en plus finir ses journées. Ce fut le trentième jour. Il y eut un soir, il y eut un matin. Vinrent les luttes, les succès, les échecs. Avec les premières fatigues et quelques cheveux blancs. Ce fut le quarantième jour. Il y eut un soir, il y eut un matin. Tant des secondes de récolte et des fruits savoureux que l'on cueille en août au jardin de la sagesse. Ce fut le cinquantième jour. Il y eut un soir, il y eut un matin. 20 septembre au soleil d'or, avec les derniers engrangements à la terre au repos. Ce fut le soixantième jour. Il y eut un soir, il y eut un matin. Ce fut l'été indien, un reste de vigueur et de soleil au temps des bourgeons et de la mémoire. Ce fut le septantième jour. Il y eut un soir, il y eut un matin. L'homme et la femme se reposèrent et se réjouirent de toute leur terre. Et Dieu vit que cela était très bon. Comme le dit si bien l'abbé Paul, il y eut un soir, il y eut un matin. Profitons de cette vie qui passe résolument trop vite. On s'en rend compte bien davantage en prenant de l'âge. À la régie, Jacqueline Sanson, lui qui traverse les décennies à Radio-Galilée avec panache et grand dévouement. Un immense merci, Jacqueline. Bon dimanche et heureuse semaine à chacun, chacune.
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À l'émission Hommes et femmes, il est créa, nous vous présentons la dernière émission de la série intitulée Saint Augustin, chercheur de Dieu, chercheur du sens de la vie, animée par le père Lucian Dinka, augustinien de l'Assomption.

15 jours plus tard, Monique était morte. Pendant les 9 jours que dura sa maladie, elle se retira entièrement en elle-même. Elle n'en sortait que pour bénir Dieu pour son fils et lui dire que jamais dans toute sa vie, elle n'avait désespéré du secours de Dieu dans la prière. Elle manifeste également que Dieu lui a comblé l'âme des plus grands biens qu'un être humain put accueillir durant sa vie terrestre. Désormais, cela lui était bien égal de ne pas être enterré dans sa terre natale aux côtés de Patricius. « Vous enterrez ici votre mère, dit-elle. » Je lui fermai les yeux, dit saint Augustin, et dans mon cœur s'amassait le flot d'une immense tristesse qui allait s'écouler en flot de larmes. Mais au même instant, sur un ordre violent de mon âme, mes yeux résorbaient la source de leurs pleurs jusqu'à la dessécher, et pareille lutte me faisait très mal. Comment ne pas pleurer la perte d'une telle mère totalement dévouée au bien-être de ses enfants? Comment abandonner en terre étrangère cette mère si attachée aux rites et traditions africaines? Comment ne pas obéir au dernier souhait de la mère qui ne demande autre chose que se souvenir d'elle à l'autel du Seigneur? Monique fut donc enterrée à Ostie et sur un épitaphe écrit sur son tombeau au 5e siècle, on lit ceci. Ici a déposé ses cendres ta mère très chaste, second rayon de son mérite Augustin. Toi qui, assurant les droits célestes de la paix par ton sacerdoce, instruis dans les mœurs les peuples à toi confiés, une gloire plus grande que la renommée des hauts faits vous couronne, la gloire des vertus, ô mère, ô fils trop heureux. Le refoulement des larmes ne peut pas durer longtemps. Peu à peu, je revenais à mes sentiments antérieurs sur ta servante. Je voyais sa conduite et sa piété envers toi et envers nous, sa sainte et complaisante tendresse, dont j'étais tout à coup privé. Je pris plaisir à pleurer devant toi, sur elle et pour elle, sur toi et pour moi. Je lâchais les larmes que je retenais pour les laisser couler autant qu'elles voudraient et en faire un lit sous mon cœur. Seulement ce lit de larmes a pu apaiser la douleur d'une telle perte. Dans son chagrin, mais confiant que Dieu a reçu dans son paradis une si belle âme, saint Augustin fait cette prière. « Ô mon Dieu, je ne laisse pas de pleurer en ta présence pour celle qui t'a si fidèlement servi, pour celle qui, après m'avoir porté dans son sein pour me faire naître à la lumière passagère de ce monde, me porta depuis dans son cœur, afin de me faire renaître à ta lumière éternelle. Ô Dieu de mon cœur, Dieu de miséricorde, quelque sujet que j'ai de me réjouir en toi et de te rendre grâce de tout le bien qui fit ma mère pendant sa vie, je veux laisser à part, quant à présent, toutes ses bonnes œuvres et je viens implorer auprès de toi le pardon de ses péchés. Exauce-moi, je t'en conjure, par les mérites de celui qui fut attaché pour nous à une croix et qui maintenant, assis à ta droite, ne cesse d'intercéder pour nous. Je sais que ta servante a pratiqué les œuvres de miséricorde et qu'elle a pardonné du fond de son cœur à ceux qui l'avaient offensé. Pardonne-lui donc aussi, mon Dieu, les fautes qu'elle a pu commettre envers toi pendant tout le temps qui s'est passé depuis son baptême jusqu'à sa mort. Pardonne-lui, Seigneur, je t'en supplie, que ta miséricorde l'emporte sur ta justice parce que tu es fidèle dans tes promesses et que tu as promis la miséricorde à ceux qui auront été miséricordieux. Je crois que tu as déjà fait pour ma mère ce que je te demande. Et cependant, Seigneur, puissent les prières que je t'offre être agréables à tes yeux. Elle-même nous recommanda de te les adresser et de nous souvenir d'elle à l'autel du Seigneur. N'oublie pas, mon Dieu, que celle pour qui je prie avait fortement attaché son âme par les liens d'une foi inébranlable à cet admirable mystère de notre rédemption, que rien ne puisse donc l'arracher à la protection de son Dieu, que l'ennemi ne réussisse ni par la ruse ni par la force à la séparer de toi, que son âme repose dans la paix éternelle. Amen. Enfin, saint Augustin n'a plus qu'une seule chose à demander à Dieu.
Inspire, mon Seigneur, mon Dieu, inspire à tes serviteurs, mes frères, à tes fils, mes seigneurs, au service de qui je mets et mon cœur, et ma voix, et mes écrits, à tous ceux d'entre eux qui liront ces lignes, de se souvenir à ton autel de Monique, ta servante, et de Patricius, qui fut son époux, ceux par la chair de qui tu m'as introduit dans cette vie, sans que je sache comment. C'est ainsi que saint Augustin exprime son espérance que nous, les chrétiens d'aujourd'hui qui lisons ses écrits et qui nous nourrissons de son expérience spirituelle et de sa réflexion théologique, manifesterons notre reconnaissance envers ce génie de la foi en priant en communion avec lui et avec Monique, le Dieu de toute vie et d'infinie miséricorde. À l'automne 388, saint Augustin et ses amis peuvent embarquer pour l'Afrique, où ils commencent une nouvelle vie en serviteur de Dieu. Arrivé en Afrique du Nord, le petit groupe constitué autour de saint Augustin s'installe à Tagaste, dans la maison paternelle. Le programme journalier de cette première communauté augustinienne était la persévérance dans la prière des psaumes, l'étude approfondie de la Bible, les échanges philosophiques et le travail manuel afin d'équilibrer leurs activités intellectuelles avec des activités manuelles. À Tagaste, saint Augustin a été vite mis en contact avec la vie ecclésiastique de l'Afrique du Nord et on lui présente les problèmes les plus pressants avec lesquels cette Église s'affronte quotidiennement. Les païens, les manichéens, les schismatiques donatistes. À tout instant, ces petites communautés pouvaient produire du trouble dans l'Église, d'où l'œil vigilant que devaient avoir les responsables de ces communautés chrétiennes. C'est pourquoi le fait que saint Augustin et ses amis étaient des anciens manichéens et apportaient leurs solutions personnelles et énergiques aux problèmes du temps leur assurait une importance considérable aux yeux des autorités ecclésiastiques. Le centre de gravité de saint Augustin avait commencé à se déplacer. Il était revenu en Afrique sans apporter avec lui ses auteurs classiques et ses projets concernant l'élaboration d'un programme intellectuel fondé sur les arts libéraux lui paraissait maintenant bien lointain. Désormais, le dogme de l'incarnation allait être le pivot central de saint Augustin, autour duquel il bâtira toute sa réflexion philosophique, métaphysique, anthropologique et théologique. Le calme de Tagaste permet à saint Augustin la décantation de tous les événements heureux qu'il a vécu depuis la scène du jardin jusqu'à son arrivée dans la maison paternelle.

Toi, Seigneur, qui jouis du parfum de ton saint temple, aie pitié de moi selon la grande pitié de ton cœur à cause de ton nom. Toi qui n'abandonnes jamais ce que tu as commencé, achève en moi ce qui est imparfait. Ce temps lui permet également d'approfondir l'amour que Dieu lui a toujours porté et s'interroger sur qu'est-ce qu'aimait Dieu. Je ne doute pas, mais je suis sûr dans ma conscience, Seigneur, que je t'aime. Tu as frappé mon cœur de ton verbe et je t'ai aimé. D'ailleurs, et ciel et terre et tout ce qui est en eux, les voici de partout qui me disent de t'aimer. Et ils ne cessent de le dire à tous les hommes pour qu'ils soient sans excuse. Personne sur cette terre ne peut dire qu'il n'a pas eu sous ses yeux mille raisons pour louer et aimer Dieu. En regardant la création, saint Augustin voit une invitation faite à tout homme de lever son âme vers Dieu et de le louer et de l'aimer. Cependant, le Dieu de saint Augustin ne se confond pas avec la création, ni avec aucun élément de la création, aussi magnifique et parfait soit-il. J'ai interrogé la terre, dit-il, et elle a dit : ce n'est pas moi ton Dieu. Et tout ce qui est en elle a fait le même aveu. J'ai interrogé la mer, les abîmes, les êtres vivants qui rampent. Ils ont répondu : nous ne sommes pas ton Dieu. Cherche au-dessus de nous. J'ai interrogé les brises qui soufflent, et tous les espaces aériens ont dit avec ceux qui les habitent : Anaximène, un philosophe qui voulait déterminer la nature primordiale comme origine et fond ultime des choses, se trompe. Je ne suis pas ton Dieu. J'ai interrogé le ciel, le soleil, la lune, les étoiles. Nous non plus, nous ne sommes pas le Dieu que tu cherches, disait-il. Et j'ai dit à tous les êtres qui entourent les portes de ma chair, dites-moi sur mon Dieu, puisque vous ne l'êtes pas, dites-moi sur lui quelque chose. Ils se sont écriés d'une voix puissante, c'est lui-même qui nous a faites. Mon interrogation, c'était mon attention, et leur réponse, leur beauté. Saint Augustin veut avancer ici une preuve cosmologique de l'existence de Dieu. À vrai dire, cependant, il ne s'agit pas là d'une preuve rationnelle, mais plutôt d'une contemplation par laquelle l'âme religieuse découvre le monde comme œuvre de Dieu, invitant celle-ci à la louange. Alors, je me suis tourné vers moi, continue saint Augustin, et j'ai dit à moi-même, « Et toi, qui es-tu ? » J'ai répondu, « Je suis un homme. » Et voici un corps et une âme qui sont à ma disposition, l'un à l'extérieur et l'autre à l'intérieur. Quel est celui des deux auquel j'aurais dû demander, mon Dieu ? Demande que j'avais déjà faite par l'intermédiaire du corps, depuis la terre jusqu'au ciel, aussi loin que j'avais pu envoyer un messager les rayons de mes yeux. Le corps lui-même lui répond, « Ton Dieu n'est pas la terre ou le ciel, ni aucun corps. Mais ton Dieu est plus encore pour toi. » C'est la vie de ta vie. Ne trouvons-nous pas ici la réponse à la question que saint Augustin n'a jamais cessé de se poser à lui-même, « Qui est Dieu et qui suis-je devant Dieu ?» Il découvre, grâce à la contemplation de la beauté de la création, que Dieu est le Créateur de toutes choses, qu'il manifeste miséricordieusement sa providence envers chaque créature et qu'il comble de son amour l'âme humaine, en donnant du sens à son existence. Nous nous en doutons bien, quand tel esprit si éveillé et si profond dans sa recherche de Dieu et de la vérité ne pouvait pas être trop longtemps ignoré par ses contemporains et par les autorités ecclésiastiques qui souvent venaient lui demander conseil. En 391, la tranquillité dans laquelle il trouvait refuge depuis 3 ans déjà prend fin à jamais pour saint Augustin. En effet, après hésitation, il prend la route d'Hippone pour aller rencontrer une connaissance qui voulait lui partager son désir de se retirer du monde et de consacrer sa vie totalement à Dieu. Arrivé à Hippone, il entre dans une église juste au moment où l'évêque du lieu, Valérien, partageait à l'assemblée réunie le besoin urgent de son église. Les fidèles présents, trouvant saint Augustin debout au milieu de la foule, s'emparèrent de lui. Parmi les clameurs, prolongé, qui était de règle en pareil cas, il l'amène de force devant l'évêque et celui-ci, avec le consentement de tous, l'ordonne prêtre pour son église. Saint Augustin fond en larmes.
et en toute humilité accepte la nouvelle charge qui lui est imposée. L'évêque Valérien, âgé, grec d'origine, parlant latin avec difficulté, était totalement incapable de comprendre le dialecte punique des campagnards de son diocèse. Sa communauté manquait cruellement d'un porte-parole. L'église rivale, celle du parti de Donna, prédominait dans toute la ville et dans les campagnes d'alentour. Elle avait l'appui des puissants propriétaires terriens de l'endroit et jouissait de la reconnaissance tacite des fonctionnaires locaux. L'évêque donatiste est arrivé à imposer le boycottage de ses rivaux. Il avait interdit aux boulangers de cuire du pain pour les catholiques. Les manichéens, quant à eux, étaient présents dans la ville, installés avec grand succès auprès des catholiques. Leur prêtre Fortunatus avait d'ailleurs connu saint Augustin à Carthage. Voilà autant de raisons bien fondées pour que le prêtre Augustin puisse rentrer dans l'attention de son évêque. Entrepreneur et sûr de ses intentions, Valérien exigea de saint Augustin qu'il prêche dans sa cathédrale, exercice réservé à cette époque en Afrique du Nord aux seuls évêques. Moins de 2 ans plus tard, nous voyons saint Augustin au milieu de l'assemblée des évêques d'Afrique du Nord expliquant le credo de Nicée-Constantinople. La renommée de saint Augustin gagne progressivement du terrain et Valérien a peur de perdre un si précieux membre de son clergé. Une fois, il a dû cacher saint Augustin de crainte que des envoyés d'une ville voisine ne viennent le lui enlever pour en faire leur évêque. Ensuite, il met à la disposition de son prêtre le jardin du palais épiscopal pour en faire un monastère semblable à celui de Tagaste. En 395, Valérien écrit au primat de Carthage pour lui permettre de consacrer son prêtre Augustin, évêque coadjuteur. Là encore, il est conscient d'agir contre les canons ecclésiastiques qui prévoyaient un seul évêque pour une ville. Après la mort de Valérien en 397, saint Augustin devient nécessairement l'évêque titulaire d'Hippone, avec l'idéal de devenir une lampe de l'évangile pour les fidèles à lui confier. Le monastère qu'il avait fondé dans la ville épiscopale attire de plus en plus des candidats que saint Augustin se donne comme mission de les former avec une solide base biblique et théologique afin de faire d'eux des prêtres et des évêques pour les principaux sièges d'Afrique du Nord. L'Église africaine était maintenant bénie de Dieu parce qu'il lui avait donné une tête en la personne d'Aurélien, évêque primat à Carthage, et un cœur en la personne de saint Augustin. 35 ans plus tard, saint Augustin raconta à sa communauté avec quelles intentions était-il venu pour la première fois à Hippone. « Moi, en ce qui vous voyez votre évêque par la grâce de Dieu, j'étais encore un jeune homme quand je suis arrivé dans cette ville, comme beaucoup le savent. Je cherchais un endroit où établir un monastère pour y vivre avec mes frères. J'avais bien dit adieu à toutes les espérances du siècle, et ce que j'aurais pu être, je n'ai pas voulu l'être, mais je n'ai pas pour autant cherché à être ce que je suis, car j'ai choisi d'être humble dans la maison de mon Dieu, plutôt que de vivre sous la tente des pécheurs. Je me suis séparé de ceux qui aiment le monde, mais je ne me suis pas égalé à ceux qui commandent au peuple. Au banquet du Seigneur, je n'avais pas choisi la première place, mais une place modeste et effacée. Mais il lui a plu de me dire « monte plus haut ». Je craignais tant la charge épiscopale que, dès que ma réputation eut commencé à me compter parmi les serviteurs de Dieu, je me gardais d'aller là où on était, à la recherche d'un évêque. J'y veillais avec soin et je faisais tout mon possible pour chercher le salut dans une humble position plutôt que de risquer de périr dans un rang élevé. Mais comme je l'ai dit, un serviteur ne peut s'opposer à son maître. Je vins dans cette ville pour voir un ami que je pensais pouvoir gagner à Dieu et l'inviter à partager notre vie dans le monastère. J'étais tranquille puisque Hippone avait pourvu d'un évêque. Je fus empoigné, fait prêtre, et cela me conduisit finalement à l'épiscopat. Depuis que Dieu a imposé sur mes épaules ce fardeau qui comporte une responsabilité si difficile, le soin de mon honneur me rend continuellement soucieux. Qu'est-ce qui m'effraie dans cette charge épiscopale? C'est de trouver plus de charme à ce que c'est dangereux en me donnant de l'honneur qu'à ce qui est fructueux en vous procurant le salut. Ce que je suis pour vous me terrifie, mais ce que je suis avec vous me console. Car pour vous je suis évêque, avec vous je suis chrétien. Le premier titre est celui d'une charge, le second d'une grâce.

0: L'évêque Augustin, tout en étant attentif aux besoins de son Église locale, restait vigilant et attentif aux intérêts de l'Église universelle. Doté de l'intelligence et du don d'entrepreneur audace, il parvint à jouir de cette vie et du fruit de labeur. D'abord, il avait achevé l'unité et la paix dans l'Église d'Hippone et dans la région à la tête de laquelle il se trouvait, puis dans les autres provinces d'Afrique. C'est ainsi qu'un jour, il se voit affronté à Pélage, un prêtre venu de Rome après la prise de cette ville par les troupes d'Alaric. Et Saint Augustin, en tant qu'évêque, ne cesse de rendre grâce à Dieu pour tout le bienfait qu'il lui a donné dans sa vie. Bien tard, je t'ai aimé. Ô beauté si ancienne et si nouvelle, bien tard, je t'ai aimé. Et voici que tu étais au-dedans de moi, et moi au-dehors. Et c'est là que je te cherchais. Et sur la grâce de ces choses que tu as faites, pauvre, disgracié, je me ruais. Tu étais avec moi, et je n'étais pas avec toi. Elle me retenait loin de toi, ces choses qui pourtant, si elles n'existaient pas en toi, n'existeraient pas. Tu as appelé, tu as crié, et tu as brisé ma surdité. Tu as brillé, tu as resplendi, et tu as dissipé ma cécité. Tu as embaumé, j'ai respiré, haletant, j'aspire à toi. J'ai goûté, et j'ai faim, et j'ai soif. Tu m'as touché, et je me suis enflammé pour ta paix. Il y a lutte entre mes joies dignes de larmes et tristesse digne de joie. Et de quel côté se tient la victoire, je ne sais. Il y a lutte entre mes tristesses mauvaises et les bonnes joies. Et de quel côté se tient la victoire, je ne sais. Ô amour qui toujours brûle et jamais s'éteint, ô charité, mon Dieu, embrasse-moi. Donne ce que tu commandes et commande ce que tu veux. Dans sa vieillesse, Saint Augustin fait une révision critique et presque totale de ses ouvrages. Les raisons bien que peu explicites apparaissent clairement. Il y avait là une immense bibliothèque remplie de livres dont il avait pu récemment mesurer l'impact sur la théologie. Il est écrit, dit-il, « En multipliant les paroles, tu n'échapperas pas au péché. Cette parole de l'Écriture me glace d'effroi. Non parce que j'ai beaucoup écrit, loin de moi de regarder comme excès des paroles les discours imposés par la nécessité, quelle que soit leur multitude et leur prolixité. Mais je redoute ce jugement de l'Écriture sainte, parce que dans cette quantité d'ouvrages que j'ai écrits, on peut sans aucun doute extraire bien des passages qui, s'ils ne sont pas faux, peuvent assurément être accusés ou même convaincus d'inutilité. » Saint Augustin, à la fin de sa vie, voulait considérer ses ouvrages comme un tout, qui pourrait lire plus tard des hommes parvenus à la certitude qui était la sienne. Dieu, on n'a jamais fini de le chercher. Et Dieu seul donne du sens à notre vie. Cette conviction fait de tous les baptisés dans la mort et la résurrection du Christ des chrétiens adultes. Il fait que le lecteur de Saint Augustin puisse mesurer le long itinéraire parcouru par lui pour arriver, suite à la lecture de Saint Paul, d'habiller le Christ et dire avec l'apôtre des nations, « Pour moi, vivre, c'est le Christ. » Lire attentivement ne serait-ce que quelques-uns de ces ouvrages de Saint Augustin, nous constatons que sa quête de Dieu aboutit à une doctrine à la fois théocentrique dans l'ordre de la création et christocentrique dans l'ordre du salut. L'homme est créé à l'image et à la ressemblance de Dieu. Perturbé par le péché d'Adam, il est restauré par l'action salvifique du Christ, qui prend sur lui non seulement notre nature humaine, mais également toute la faiblesse humaine et la souffrance de l'humanité pour les transformer grâce à sa résurrection en vie éternelle. Le cheminement spirituel décrit sous la forme d'une réflexion théologique, philosophique et anthropologique dans les confessions nous laisse entrevoir le désir inné de Saint Augustin qui ne peut retrouver la paix de l'âme qu'en se situant dans une continuelle recherche de Dieu, recherche qui le conduit à la rencontre du Christ incarné, mort et ressuscité pour la divinisation et le salut de l'humanité. Vers la fin de sa vie, il écrivait ceci à l'un de ses amis en l'invitant à lire attentivement ses confessions. « Regarde-moi là-dedans, afin de ne pas me louer plus que je ne le mérite. Crois là-dedans ce qui est dit de moi, non par d'autres mais par moi. Contemple-moi là-dedans et vois ce que j'ai été en moi-même, par moi-même. Car c'est lui, Dieu, qui nous a fait, et non pas nous, mais lui qui nous a fait, nous a refait une nouvelle foi dans le Christ. » Saint Augustin mourut le 28 août 430. Un an plus tard, Hippone était évacuée et en partie incendiée. La bibliothèque augustinienne a miraculeusement échappé aux flammes. Posidius, son fidèle disciple et biographe, compila un catalogue complet de ses œuvres. Il pensait qu'aucun homme ne serait capable de lire en une seule vie la totalité des ouvrages de saint Augustin. Beaucoup de biographes postérieurs de saint Augustin en sont venus à éprouver quelque chose d'analogue au sentiment qu'exprimait Posidius en écrivant. Je pense que ceux qui ont lu ont le plus profité de lui sont ceux qui ont pu l'entendre et le voir directement prêcher dans l'Église, et plus encore ceux qui avaient connu de près sa manière de vivre parmi les hommes. C'était également l'objectif de ses entretiens sur le cheminement spirituel d'un homme hors commun. Sa recherche de Dieu et du sens de la vie peut rejoindre beaucoup de nos questionnements, de nos tâtonnements, de nos doutes, de nos difficultés d'aujourd'hui. C'est pourquoi je ne peux finir que reprenant les mots de son biographe Posidius. Vous, qui avez écouté cette émission, je prie avec insistance votre charité de rendre grâce avec moi au Dieu Tout-Puissant et de bénir le nom du Seigneur qui m'a accordé les ressources intellectuelles pour livrer ces faits à la connaissance des hommes et des femmes d'aujourd'hui et de demain, présents et absents, et pour en avoir eu la force. Et pour que vous priez avec moi et pour moi, afin que je me révèle, ici-bas, le digne émule et imitateur de saint Augustin, que Dieu, dans sa miséricorde, a mis sur ma route, en cheminant dans la foi, et qu'enfin, dans le futur, je profite avec lui et avec vous, auditeurs et auditrices de Radio Galilée, des promesses de Dieu Tout-Puissant en amour.
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Dans son très beau commentaire sur le Magnificat, Luther, Martin Luther, insiste sur cette vérité et il l'applique à la Vierge Marie. Luther écrit « Personne ne peut comprendre Dieu et la parole de Dieu si cela ne lui est donné directement par le Saint-Esprit. Personne ne peut recevoir ce don de la part du Saint-Esprit s'il ne l'expérimente, ne le goûte, ne l'éprouve pas. » Et c'est dans cette expérience que le Saint-Esprit nous enseigne. Magnificat anima mea dominum. Cette parole jaillit d'un amour brûlant. Le cœur et la vie de Marie s'y exaltent tout entier, écrit Luther. Elle ne dit pas « je magnifie », mais mon âme, c'est comme si elle disait « ma vie et tout mon être sont dans l'amour de Dieu ». Et Luther conclut « c'est ce qui arrive à tous ceux qui ont éprouvé l'effusion de la douceur, souvenez-vous bien de ce mot, l'effusion de la douceur et de l'Esprit de Dieu, au point qu'ils ressentent plus qu'ils ne peuvent exprimer. » Frères, nous pouvons ici entendre et comprendre l'une des réalités les plus simples et les plus précieuses à la fois, et pourtant, en apparence pour certains, les plus difficiles du christianisme, l'une des réalités qui touche le plus près au mystère du Christ et à celui de notre foi dans le Christ. Je veux dire le rôle et la vraie place de la Vierge Marie près du Christ et près de nous. C'est de fait avec la Vierge Marie qu'il nous est donné d'expérimenter concrètement la douceur et la force de l'attrait de Dieu. L'humble femme qui a été, qui demeure la mère de ce même Fils avec le Père, nous en présente la réalisation la plus plénière et la plus accessible à la fois que nous puissions imaginer. Si le Père nous attire au mystère du Christ par le don de son souffle, de son esprit, nous avons le droit de dire que ce souffle n'aurait peut-être pas de visage humain et que nous ne saurions peut-être pas jusqu'où son action peut aller si nous n'avions pas la Vierge Marie. C'est ainsi que depuis les origines s'expérimente l'attrait de Dieu dans le cœur des chrétiens. L'Église l'a vécu et annoncé depuis les Évangiles. C'est l'action maternelle du Saint-Esprit qui attire et qui conduit vers Jésus. La Vierge Marie en est l'image visible, l'épiphanie permanente, parce qu'elle en a la première et de façon unique expérimenté toute la puissance, ayant avec le Père Céleste un même enfant. C'est la même conviction, au-delà des débats et des controverses, qui a toujours habité la conscience chrétienne de saint Irénée à Vatican II, de saint Augustin au père Kolb. En novembre 1870, comme les Prussiens, après avoir débordé Paris, s'approchaient de Nevers, on a demandé à Bernadette Soubirous « Avez-vous eu, dans la grotte de Lourdes, quelques révélations relatives à l'avenir de la France ?» Et Bernadette répond « Non. » On lui redemande « Mais les Prussiens sont à nos portes. Est-ce qu'ils ne vous inspirent pas quelques frayeurs ?» Réponse « Non. » On reprend « Il n'y aurait donc rien à craindre ?» Réponse de Sainte Bernadette « Je ne crains que les mauvais catholiques. » Dernière question. Ne craignez-vous rien d'autre chose ? Réponse. Non, rien. Je sais le mépris ou la lassitude possible de certains intellectuels en face de cette naïveté. Je connais aussi le grand risque qui nous menace tous, d'erreur ou de manichéisme auquel on s'expose quand on classe les chrétiens en bons et en mauvais. Mais dans la répartie de Sainte Bernadette, je vois autre chose, je discerne ce pressentiment secret que le moment où l'on est le plus proche du salut est aussi celui-là où l'on risque de ne plus faire assez confiance. Comme dans la grève du cœur, il faut être apprivoisé, acclimaté, à tolérer une autre existence dans sa vie pour la laisser croître jusqu'au bout,
Une fois que la greffe a bien pris, nous n'avons plus qu'une seule chose à craindre, oui, que sa croissance ne soit entravée. Il nous faut redouter alors tout ce qui pourrait nous retarder, nous empêcher de vivre, enfin, concrètement, selon le rythme, l'existence, la loi et l'amour d'un autre. Alors viendra le moment où la greffe ne peut plus lâcher, ce moment où, en face du Christ, l'on est passé d'un plan abstrait à un plan concret, personnel, où l'on n'a plus rien à redouter, à craindre, où plus rien ne pourra nous éloigner du Christ, où les difficultés elles-mêmes, voire les questions et les étonnements, n'ont plus d'autre effet que de renforcer les liens qui nous unissent à lui, ce moment où l'autre est devenu si présent, si réel, qu'on n'a même plus à le choisir, à lui dire, mais qu'on le préfère définitivement à tout le reste. Ce moment où il est devenu la mesure de notre existence et où, en vérité, on peut oser balbutier, oui, que ta volonté soit faite et non la mienne. Frère, il s'agit de l'éducation concrète à la présence du Christ dans notre vie. Or, l'exemple de Saint-Pierre nous l'a montré. Cette éducation se fait, il n'y a pas d'autre mot, par manière de blessure. Et cette blessure est intolérable si nous n'éprouvons pas en même temps la douceur même de Dieu qui nous permet de l'accepter. Saint-Pierre était bien spontanément attiré vers Jésus par une ardeur, par un enthousiasme, par une générosité naturelle, presque un fanatisme qui précisément recouvrait et masquait la véritable attention que le Christ attendait de lui. Il n'était pas encore blessé. L'ardeur pouvait tomber, la force pouvait tomber, et justement, ne pas lui permettre de poursuivre sa marche vers le Christ au fur et à mesure où Jésus dévoilait son véritable visage. Tant que le Christ accomplissait signes et prodiges et se manifestait avec quelque puissance, on peut encore le suivre par simple générosité de cœur. Mais à l'heure où il manifeste la folie de sa douceur désarmée, il est normal que survienne en nous tous un tel effroi de tout l'être que nous sommes incapables de poursuivre par

notre nature. Cependant, c'est en refusant de se défendre en face de l'injustice avec les moyens de la puissance que le Christ nous a révélé l'ultime visage de Dieu. Jusque-là, Saint-Pierre avait suivi. Alors, il abandonne. Nous non plus. Nous ne pouvons pas accepter cette manière de ne pas se défendre contre la cruauté et l'injustice, surtout quand elles nous atteignent nous-mêmes, à moins que Dieu lui-même ne nous y attire dans l'Esprit Saint et par l'exemple de la Vierge Marie. Et si nous pensons que ce recours à la même douceur que celle du Christ risque de nous désengager ou de rendre irresponsables les chrétiens, mais c'est la preuve même que nous gardons encore une certaine horreur de la conduite qui fut pourtant celle du Christ et qui est le lieu décisif de notre greffe sur lui. Seul celui qui a accepté d'avoir la même attitude que le Christ et de manière irréversible pourra aller jusqu'au bout de la lutte pour la justice elle-même. Il n'y a pas ici à chercher un apaisement humain devant ce qui réellement est à nos seules forces inacceptable. Mais si nous refusons d'être atteints de cette blessure du Christ, c'est alors la parole même de Dieu que nous rejetons. Et nous refusons aussi longtemps que nous n'avons pas appris où était la vraie douceur et la vraie victoire de Dieu. Un écrivain anglais a dit que la religion chrétienne était féminine. Et il y a peu de temps encore, on a pu présenter cette dévotion à l'égard de la Vierge Marie et tout ce qu'elle implique comme une régression psychique, infantile, qui devrait enfin être éliminée pour le véritable christianisme, fait de dépassement viril, fort, dur. Cette intuition est derrière tous les nouveaux modèles de Dieu dont nous avons parlé tout à l'heure. Elle recouvre deux tendances qui se rejoignent. D'une part, le refus de mêler Dieu à nos insuffisances humaines, trop humaines, dit-on, de le rabaisser au niveau de nos misères. Il n'est pas, nous dit-on, un substitut des remèdes humains. Dans cette perspective, la prière traditionnelle de l'Église, telle qu'elle s'exprime, par exemple, dans les litanies de la Sainte Vierge, semble à l'opposé d'une religion saine, consolatrice des affligés, secours des chrétiens, salut des infirmes, refuge des pécheurs. Mais ces invitations n'inviteraient-elles pas un transfert indigne de la foi? Ainsi, sous prétexte qu'il faudrait dépasser le sensible, on nous inviterait à ne plus nous appuyer sur les réalités trop humaines de nos misères. Il ne faudrait présenter à Dieu qu'un besoin qui n'aurait plus rien d'humain. Seul cela lui rendrait honneur, honest to God. Du même mouvement, nous sommes invités à épanouir l'homme au maximum, mais par les seules forces humaines. Seul l'homme serait capable de guérir l'homme, Dieu n'étant plus là que pour la satisfaction idéale de l'homme. Ainsi, la religion qui ne voudrait plus d'un Dieu trop humain, aboutit en même temps forcément à une exaltation fantastique de l'homme par l'homme. Et voilà que Dieu nous attire au Christ, en nous permettant à la fois de nous appuyer sur nos besoins les plus pauvres, les plus humains, en nous révélant la douceur de la croix. À travers ces réalités humaines, les plus humaines de notre vie, il nous conduit peu à peu à ce visage qui ne ressemble à rien, celui de la douceur désarmée du Christ. Luther avait dit le mot juste, c'est un mystère de douceur. Or, la Vierge Marie nous fait passer de la douceur maternelle, chose la plus humaine qui soit, et à laquelle Dieu apparemment n'aurait plus rien à voir, à la douceur de Dieu, qui par ailleurs ne ressemble rien à ce que nous pouvons imaginer. Nous refusons, nous repoussons trop souvent les deux, comme a fait Saint-Pierre. L'une nous paraît infra-humaine et nous voulons être un homme fort. L'autre nous semble

0: insupportable. Et pourtant, frère, nous sera-t-il jamais donné un autre signe concret que nous aurons vraiment admis la réalité de Jésus-Christ, sinon l'expérience conjuguée de ces deux douceurs. En face de la passion du Christ et de ce mystère de la révélation de Dieu dans la douceur désarmée sur la croix, où nous situons-nous donc ? Nous ne pouvons pas prétendre faire partie du groupe de ceux, ou plutôt de celles, qui ont suivi jusqu'au bout le Christ en son chemin de croix. Certes, à l'opposé, nous ne voulons pas être avec ceux qui demandent qu'il soit crucifié, ni avec Caïphe qui veut sa mort, ne parlons pas de Judas, ni de Pilate qui se lave les mains. Alors, il y a les apôtres, mais ils se sont enfuis. Eh bien, frères, devant ce mystère, je ne revendique pas d'autre privilège, pour vous comme pour moi, que celui des apôtres. Peut-être défaillir, mais alors de telle sorte que cette défaillance elle-même soit l'occasion de découvrir et d'aimer enfin Jésus-Christ. Je ne peux pas prétendre à autre chose qu'à la faiblesse et à la lâcheté humaine, je le sais, mais alors que ce soit au moins comme les apôtres, pour être amené à découvrir Jésus-Christ. Frères, vous qui craignez parfois à vos propres yeux de parler et d'aimer le mystère de la Vierge Marie, vous pouvez désarmer, soyez apaisés, vous ne vous trompez pas, vous êtes ici, au cœur même du mystère du Christ. Il arrive encore à beaucoup de chrétiens de dire leur chapelet. Après avoir salué la Vierge Marie par son titre et lui avoir parlé de celui à qui elle nous conduit, son Fils, fruit béni de ses entrailles, alors vous lui parlez de ceux pour qui elle espère ou pour qui elle tremble. Sainte Marie, Mère de Dieu, priez pour nous, pécheurs. Frère, à la chapelle Sixtine au Vatican, Michel-Ange, à mi-chemin entre la mort et la gloire, a représenté deux hommes qui tomberaient dans l'abîme s'ils n'étaient emportés vers le Christ par un bienheureux auquel ils sont accrochés. Or, tous deux se cramponnent à la même chose, au chapelet qui pend de la main du bienheureux. Eh bien, frère, au dernier jour, je me souhaite et je vous souhaite de vous trouver dans cette situation-là. Si nous avons tenu ce chapelet sur la terre, quelqu'un d'autre ne nous lâchera pas, ne le lâchera pas, et donc ne nous lâchera pas. Nous n'avons rien de mieux à faire aux deux seuls moments décisifs de notre vie, de notre rencontre avec le Christ. Sainte Marie, Mère de Dieu, priez pour nous, maintenant et à l'heure de notre mort. Mes frères, en septembre 1969, nous avions appris l'ouverture à Copenhague, pour la première fois en Europe, d'une foire internationale, foire d'une espèce qui jusqu'alors aurait paru impensable. Il s'agissait d'une foire internationale de la pornographie. C'était l'aboutissement de la loi prise par le Parlement danois au printemps de la même année, qui accordait toute liberté sur ce sujet. Un groupe de Danois exprima sa décision de ne pas se laisser duper et proclama « Il a fallu 7 tours de ville pour faire tomber les murailles de Jéricho. Nous combattrons 7 ans et 7 fois 7 ans si cela est nécessaire. » Un autre groupe s'en alla en procession un après-midi de dimanche de septembre pour dresser une pierre tombale dans les bois de Jutland, avec cette épitaphe, C.J., la grande pudeur danoise, morte au printemps 1969. Elle ressuscitera quand l'âme de notre peuple se réveillera. Plus d'une fois, j'ai pensé à cette procession dans les bois du Jutland, lorsqu'il s'agissait d'une toute autre réalité, celle-là même, qui peut apparaître à l'opposé dans nos vies. J'y pensais en découvrant toutes ces années-ci, combien, comment, la crainte, la peur, le soupçon s'étaient peu à peu installés parmi nous lorsqu'il s'agit de ce qui devrait nous être le plus précieux peut-être, la révélation de Dieu, la possibilité d'exprimer le mystère de Dieu, du Dieu trois fois saint. Frères, ne voyez pas dans ce rapprochement avec Copenhague une simple facilité de discours. Qu'il s'agisse des mœurs ou qu'il s'agisse de Dieu, c'est la même inquiétude. Ne vous êtes vous-même jamais entendu dire ou penser « tout s'en va, on n'y peut pas grand-chose ». Les deux réactions danoises sont symptomatiques. Ou bien on prend son parti en élevant une pierre tombale qui restera témoin d'une attente de temps éventuellement meilleure. Ou bien, comme à Jéricho, on joue de la trompette. Je vous invite, frères, à ne pas vous contenter des trompettes ni des pierres tombales quand il s'agit de ce pourquoi finalement le Christ est venu, ce pourquoi il a vécu, ce pourquoi il est mort. Souvenez-vous des termes mêmes de sa dernière prière. La vie éternelle, Père, c'est qu'ils te connaissent, toi, le seul vrai Dieu, et celui que tu as envoyé, Jésus-Christ. Oui, je vous appelle à la liberté de pouvoir enfin parler, échanger de votre Dieu, et à cette joie immense de savoir que depuis Jésus-Christ, c'est possible, possible et heureux. Connaître le vrai Dieu, cela a été la nostalgie de toutes les civilisations avant la nôtre. Et voici que nous serions la première civilisation dans l'histoire de l'humanité à penser que nous pourrions éviter la question de Dieu. Sous prétexte de ne pas tomber dans l'asservissement infantile des mythes du Père, ou bien sous le souci d'aseptiser la toute-puissance de notre propre désir d'être père à notre tour, ou bien dans la peur des soupçons de la sécularisation, serions-nous condamnés désormais, frères, seulement aux pierres tombales du silence ou aux trompettes des passions politiques? Oui, en face de Dieu, nous sommes pris entre deux tentations, aussi fortes l'une que l'autre. La première est celle du silence, qui choisit de se taire pour ne pas faire de Dieu une idole, pour refuser les paroles qui seraient inefficaces ou les images qui seraient indignes de ce que nous croyons être le vrai désir, le vrai bonheur de l'homme. Oui, on a peur de parler de Dieu, alors on se tait. Dans une autre visée s'inscrit la deuxième tentation. On a cru pouvoir remplacer les questions, les spéculations ou les théories par d'autres théories, celles qui proclament le primat de la transformation du monde et de la lutte pour la libération de l'homme. On a refusé d'entrer, et parfois à juste titre, dans les anciennes doctrines qui paraissaient donner de fausses sécurités. Frères, vous connaissez bien ces deux tentations. Vous les connaissez, puisque vous savez très bien nous reprocher à nous prêtres quand vous nous dites « vous ne parlez plus de Dieu, vous vous taisez » ou bien quand vous nous dites « vous ne parlez plus que de l'homme ». Mais avant même les reproches, l'expérience prouve que c'est d'abord la réalité de Dieu qui résiste. Oui, l'on découvre qu'en face de Dieu, il ne s'agit pas seulement de changer de théorie, d'éliminer les théories qui resteraient abstraites. Nous constatons qu'il est impossible d'extirper la question de Dieu de la vie des hommes. Dieu inadmissible reste en même temps inadmissible, c'est-à-dire impossible à chasser. Et l'on en revient toujours au vrai point de départ. Frère, c'est mon propos. Il s'agit de savoir si l'homme se définit uniquement par ce qui est du disponible pour lui, par ce qui est objet de besoin, de fabrication, de combat ou de plaisir, ou s'il se définit aussi par une ouverture à une possibilité toute nouvelle, mais qui ne dépend pas de nous. ceux-là même qui refusent le plus farouchement d'être dupés par les théories religieuses n'évitent pas ce retour de la question de Dieu dans leur vie. Elle était sous-entendue, rappelez-vous, par exemple, dans la nostalgie d'André Malraux, et la formulation qu'il en a donnée est une des plus nettes qui ait jamais été formulée. Lorsqu'il concluait la préface du livre de son ami prêtre, il écrivait « Il est certain que, pour un agnostique, la question majeure de notre temps devient « Peut-il exister une communion sans transcendance ?» Et sinon, sur quoi l'homme peut-il fonder ses valeurs suprêmes? Sur quelle transcendance non révélée pouvons-nous fonder notre communion? Et Malraux conclut, « J'entends de nouveau le murmure que j'entendais naguère. À quoi bon aller sur la lune si c'est pour s'y suicider ?» En nous demandant « Quel Dieu nous révèle Jésus-Christ ? À quoi, à qui il nous conduit ? Pour qui il est mort ?» Il ne s'agit pas seulement, frère, d'un débat interne au christianisme d'aujourd'hui entre ceux qui sont tentés par la mystique ou ceux qui seraient tentés par la politique. Le vrai problème est plus profond. Il déborde ces deux catégories d'hommes. Il s'agit finalement de savoir si la vocation dernière de l'homme appartient à l'homme seul. Peut-il exister une communion sans transcendance, c'est-à-dire sans Dieu? Sinon, sur quoi l'homme peut-il fonder ses valeurs suprêmes? Eh bien, il faut repousser même cette question, parce que ainsi posée, elle réclame une réponse qui ne pourrait être qu'une idole de plus. Le Dieu que nous propose le Christ n'est pas fait pour servir à fonder quoi que ce soit, fût-ce des valeurs morales, fraternelles, idéologiques, politiques ou esthétiques. Notre Dieu n'est pas un Dieu utile. Le Dieu qu'on chercherait pour fonder quoi que ce soit, même de très noble et de respectable, ne serait déjà plus Dieu, mais une idole. Reste que nous ne pouvons pas vivre sans communion, sans fraternité, sans lumière sur notre destin, et que nous avons besoin de savoir, d'expérimenter cette lumière, de goûter cette communion. Alors ici, je prends l'audace d'affirmer l'originalité du Dieu chrétien, du Dieu de Jésus-Christ. Deux remarques liminaires sont indispensables. Elles ont quelque chose de pathétique et à la fois de libérateur. Nous croyons souvent, frères, avoir dit l'essentiel du christianisme en affirmant que le Christ est venu nous révéler que Dieu est Père et que nous sommes appelés à devenir enfants de Dieu. Or, cela n'a rien d'original. Non seulement le judaïsme, mais bien d'autres religions avaient parfaitement admis que Dieu était Père de toutes choses. Les stoïciens appelaient ainsi leur Dieu. C'est presque une donnée de toutes les religions naturelles ou primitives. Si Dieu est Dieu, il aime forcément ce qu'il a fait et il est Père de tout. Or, la plupart du temps, nous, chrétiens, nous n'allons pas beaucoup plus loin, et du même coup, c'est vrai alors, nous rendons inutile, banal et sans intérêt notre Dieu. Si le Christ s'était contenté de souligner avec insistance ce fait que nous sommes les enfants du Père, ce ne serait pas une révélation originale. L'humanité avait déjà découvert cela en dehors de lui, mais c'est de toute autre chose dont il s'agit. Le Christ est venu nous dire, et c'est vraiment toute autre chose, il n'y a qu'un seul Fils, il n'y a pas plusieurs fils. Et ce Fils, c'est lui, Jésus de Nazareth. Ce que nous avons vu de nos yeux, ce que nous avons entendu, ce que nos mains ont touché du Verbe de vie, dira saint Jean. Nous vous annonçons cette vie éternelle qui était tournée vers le Père et qui s'est manifestée à nous. Il faut tenir bon cette vérité première qui ne consonne pas, c'est vrai, avec l'intuition confuse, vague et rassurante selon laquelle nous serions tous les enfants de Dieu. Voilà la certitude et en même temps le drame qui sous-tend tout l'Évangile. Il n'y a qu'un seul Fils de Dieu, et c'est le Christ. Voilà la motivation de tous les comportements de Jésus, nous révéler cette relation unique avec son Père, infiniment plus profonde et plus haute que celle dont nous avions spontanément l'idée quand nous parlons d'enfants de Dieu. Jésus est le Fils. La force de ce mot est de ne pouvoir se dire que d'un seul personnage. C'est tout le sens de la passion et de la résurrection, de nous rendre vérifiable cette formidable affirmation. Il s'est fait le Fils de Dieu. Oui, c'est bien la vérité. Ou bien alors, il doit en mourir. Dès lors, la passion n'est pas seulement l'affaire de Caïphe, de Pilate ou des bourreaux. Elle est l'affaire du Fils de Dieu et de son Père. Pour qu'il puisse tenir dans l'horreur et le vide du calvaire, pour qu'il puisse demeurer fixé sur Dieu, démuni de toute défense, il faut qu'entre Dieu et Jésus existe ce lien unique. Il est le Fils qui vient du Père et retourne au Père. Père, l'heure est venue. J'ai manifesté ton nom aux hommes. Il faut immédiatement ajouter une deuxième remarque. Elle est inséparable. En nous manifestant la relation unique qu'il a avec son Père, le Christ est venu en même temps nous dire que cette insondable richesse qui est entre le Père et lui est désormais notre partage, que c'est ce privilège même d'être l'unique, d'être le Fils qu'il nous communique. Vous entendez bien, il n'y a qu'un Fils unique, mais nous sommes appelés à vivre ce mystère même par le don de l'Esprit du Fils qui nous est communiqué. Nous ne sommes pas seulement des fils plus ou moins semblables à lui. Nous ne sommes plus des personnes en plus, en surplus, en excédant par rapport au Christ. Mais, poussés par l'Esprit de Dieu, comme le dit saint Paul, nous crions vers le Père en l'appelant Abba. C'est l'Esprit lui-même qui atteste à notre esprit que nous sommes enfants de Dieu, enfants et donc héritiers, héritiers de Dieu, co-héritiers du Christ, puisqu'ayant part à ses souffrances, nous aurons aussi part à sa gloire. Et vous vous souvenez, frères, encore en saint Paul, de cette admirable description de la vie du chrétien, ce pourrait être la devise de tous les mouvements du renouveau qui traversent l'Église d'aujourd'hui comme une espérance et une jeunesse nouvelle. Saint Paul nous dit, nous tous qui le visage dévoilé, reflétons la gloire du Seigneur, nous sommes transfigurés en cette même image, de gloire en gloire, par le Seigneur qui est Esprit. Frère, ce qui nous établit en la filiation de Dieu n'est rien moins que l'Esprit de Dieu lui-même. Et réduire cela à un sentiment filial serait une fois de plus réduire à rien l'originalité du Dieu chrétien. Peut-il exister une communion sans transcendance? Eh bien, frère, non. Il n'est pas à la portée de l'homme d'être le frère de l'homme. Vous le savez bien, ce n'est pas vrai que l'homme puisse par sa seule volonté être vraiment le frère d'un autre homme, sans exclusive, et aller jusqu'au bout de cette fraternité. Non. Mais Dieu nous a révélé qu'il est lui-même cette communion, dans une totale gratuité d'échange et de vie, et que cette communion en Dieu fonde notre propre existence et la possibilité réelle du partage entre nous. C'est le lien lui-même du Père et du Fils donné à chacun qui désormais définit, depuis notre baptême, toute notre vie. C'est cela même que nous nous rappelons au début de chaque messe. C'est cela que nous attestons en faisant le signe de la croix. Le don de son Fils à lui-même, c'est ce don-là que Dieu nous demande, parce que c'est ce don-là qu'il nous fait, ce don qui est le Saint-Esprit lui-même. Dieu a besoin de notre amour, comme il a besoin de son Fils. Et ce n'est plus facultatif maintenant qu'il l'a décidé, et il l'a décidé éternellement. Dieu n'a qu'un amour, et quand il aime, il ne peut donner que celui-là. Oui, frère, le Père veut revivre avec nous cela même qui se passe entre son Fils et lui-même. Alors, appelez cela comme vous voulez, mais ce secret trinitaire est l'eau vive, est la pierre précieuse, et cela seul qui mérite qu'on vende tout le reste pour le découvrir. C'est ce je ne sais quoi sans lequel la vie n'a pas et ne peut pas avoir de goût et de sens, c'est vrai. Le perdre, c'est perdre en même temps le secret de Dieu et le secret de la seule communion possible, ultime, entre les hommes. C'est tout perdre.
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2: Un cœur vraiment grand, généreux, ne se laisse point arrêter. S'il peut passer, quoi qu'il en coûte, si malaisé que soit la route, jamais il ne se dit c'en est trop. Sa foi monte, monte toujours. C'est qu'il est un je ne sais quoi que son cœur brûle d'obtenir. Saint Jean de la Croix.

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0: Bonjour, bienvenue à Parole attendue, à tous mes amis de la foi, et mes amis aussi qui sont à l'écoute, mes amis de la foi. Alors, aujourd'hui, ben, ça me fait plaisir d'être avec vous, avec Gilles. Bonjour Gilles.
1: Bonjour.
0: Comment ça va?
1: Moi, ça va toujours bien.
0: Bon, ben, de ce temps-ci. Très bien. Bonjour, bonjour Marguerite.
2: Bonjour Alain.
0: Ouais, ça va bien?
2: Oui.
0: Oui, bonjour Élise.
3: Bonjour Alain.
0: Oui.
3: Bonjour.
0: Alors, vous êtes en compagnie d'Alain Rondeau, votre fidèle animateur. Et aujourd'hui, ben, ça va être l'évangile de Matthieu 9, 36, 18 pour l'émission de dimanche, le 14 juin. Alors, on va prendre le temps ensemble de se raconter un peu une anecdote ou un événement en lien avec peut-être l'évangile ou pas. Alors, je vais donner la parole à Gilles pour commencer.
1: Bon, la première chose, c'est que j'ai été invité à faire ma première célébration de la parole à Aviva le 19. Le 23, on a eu à l'église de l'Ancienne Lorette la rencontre avec Monsieur Lacroix et aussi le Père Benoît qui a donné les enseignements. Je pense que vous le connaissez, il fait partie de la paroisse Saint-Thomas d'Aquin. Puis aussi sa chorale, la chorale Emmanuel, qui était là. C'est eux qui ont fait les chants. C'était très, très bien. La seule chose, j'ai trouvé un petit peu fort la dernière fois, mais c'était les chants, étaient, les paroles étaient excellentes. Puis notre évêque, évidemment, était accompagné des deux autres évêques auxiliaires, Londono et Tyer. Et il y avait aussi 12 prêtres, une douzaine de prêtres, une quinzaine de diacres, puis plusieurs laïcs intervenants. Donc, on a parlé surtout de l'Église des premiers chrétiens sous la mouvance de l'Esprit-Saint. Aussi, nous avons souligné le 29 mai, c'est-à-dire le départ de Mme Marthe Côté, qui a œuvré une quinzaine d'années à la maison Aviva, un endroit pour les personnes retraitées. Là. Et 10 ans... avant la pandémie et 5 ans après. Mais par contre, de 2010 à 2020, elle et moi, nous allions tous les deux visiter les résidents du 4e étage en alternance, de semaine en semaine. Et donc, c'était les mercredis après-midi. C'est elle qui s'en va maintenant et moi qui reviens après la pandémie. Bon. Donc, ça fait un bel échange.
0: Merci Gilles, merci. Marguerite, à ton tour.
2: Alors moi, ben, dernièrement, j'étais allée à des funérailles. D'abord pour un neveu, ça c'est plus rare, hein. Le père d'une amie, puis une cousine. Puis en même temps, c'est des belles occasions de retrouvailles. Puis des temps pour se rapprocher, même de se donner des câlins. De se recentrer sur l'essentiel, hein. La vie est fragile aussi. Puis c'est toujours un moment pour moi de confier tous mes proches décédés, parce que la liste, d'année en année, elle se rallonge. De les confier à la miséricorde du Père. Puis aussi de prier pour les vivants, qu'ils puissent croire qu'ils vont retrouver un jour tous ceux qu'ils ont aimés. Parce que pour certains, ça les interpelle aussi, hein, dans leur foi. Mais quelle consolation de croire que Jésus est vainqueur de la mort, hein, quand tu vas à des funérailles. Et quand des proches nous quittent, de croire que c'est un passage vers une vie nouvelle. Hein, c'est toute la différence.
0: Merci Marguerite, tellement beau. Merci. Élise?
4: Oui, Élise la grand-maman. Je suis allée voir une de mes filles et puis à la fête des mères, elle m'avait demandé « T'as-tu un conseil à me donner? » Tu sais, j'ai trouvé ça profond. J'ai beaucoup aimé, puis je ne me rappelais pas trop. Elle ne se rappelait plus ce que j'avais dit. Puis elle est allée relire mon message. Puis j'avais dit de profiter de sa vie avec ses enfants, puis que ça passe vite, puis de vraiment être présente le plus possible pour eux. Puis j'avais dit aussi, parle-leur du Seigneur pour moi qui est loin. C'est de temps en temps, parle-leur du Seigneur. Elle ne s'en rappelait plus ce que j'avais dit. C'est comme si ça... Fait que là, elle a relu. Ah, elle a dit, oh, tu veux, je leur parle du Seigneur. Puis là, elle a trouvé ça drôle. Puis là, elle a dit, son petit gars, il veut que je l'amène à la messe. Ah, ouais. Puis il y a 2 ans, là, 2 ans et demi. Ah. Fait que je me suis dit, elle m'a dit, tu sais, tu peux l'emmener. Mais elle n'a pas dit, je vais y aller. Elle m'a dit, tu peux l'emmener. Ah, ah ben, j'ai dit, ouais, mais c'est parce qu'il n'y a pas de catéchèse à, cette église, à votre église, tu sais, que je vais faire, elle va déranger. Fait que, elle dit, ben, apporte un livre d'histoire, des crayons à colorier. Puis elle était en train de tout m'organiser ça. Fait que je remercie le Seigneur parce que moi, je prie pour mes filles, ben, tu sais, oui. se marient, puis baptiser leurs enfants. Mais je veux y aller délicatement, tu sais, je veux que ça vienne par la grâce de Dieu.
0: C'est ça.
4: Puis, fait que c'est ça. Puis aussi, ben, notre petite Sophie, on a appris qu'elle allait avoir une opération cardiaque. Ah. La première de nos petites filles, là. Fait que là, son père n'est pas dans la foi. Et je me disais, ben, peut-être que ça va être une occasion de prier en famille, là, que ça va, il va commencer à trouver de la force là-dedans, puis tranquillement. On ne sait jamais. Des fois, c'est dans la maladie que le Seigneur prend des chemins tortueux pour faire des lignes droites. Donc, c'est peut-être ça, là. Alors, voilà. Fait que, c'est, en gros, c'est ce que je voulais vous dire.
0: Merci, Élise. À mon tour, j'en ai une assez courte. En fait, même 2. Je vais faire un peu comme Gilles, là. Je vais vous en raconter 2. Mais 2 pas longues. J'ai ma petite fille qui va avoir 5 ans, la plus vieille de mes 2 petites filles, le papy que je suis. Moi aussi, je suis grand-père, hein, Élise, tu sais. Et là, c'était la visite à l'école. J'aurais aimé y aller, mais son père, avec mon épouse, OK, ont été justement à l'école. Et ils ont filmé un peu le parcours, hein, parce qu'ils font un parcours à l'école, les professeurs font une présentation. Et c'était de voir sur le petit vidéo que j'ai vu, là, la joie de l'enfant, tu sais, la joie de commencer à l'école. Tout un passage, hein, on ne s'en rappelle pas. Là. Certains d'entre nous vont s'en rappeler, d'autres un peu moins. Mais je tenais juste à vous dire que c'était vraiment un moment heureux de voir ça. Et l'autre chose, c'est que souvent... On se dit, est-ce qu'on est témoin? Est-ce que je suis assez témoin? Et on oublie souvent l'être qu'on est. Là, ça m'a amené une petite réflexion. Je suis en train de souper avec un couple d'amis. Ils savent pas, eux autres, que j'ai la foi. Ils sont pas au courant, OK, que je vais régulièrement à la messe, que j'anime une émission avec vous. Et à un moment donné, il dit, Alain, toi, là, tu vas à messe, hein? Ben, tu iras dans mon village, un tel, et tu iras à messe, là, ça a l'air qu'ils vont faire une messe en latin. Eh bien, où c'est qu'elle sort, celle-là, tu sais? Mm-hmm. Puis là, je me disais, mais j'ai jamais parlé avec eux autres, tu sais, mais en quelque part, il y a quelqu'un qui sait, OK? Tu sais, je pense à mon témoignage un peu indirect de cette façon-là. Ça m'a amené à me dire, ben, non, on est... On est porteur, sans savoir, OK. Alors, voilà la fin de ma 2e petite anecdote. Et je voulais vous dire, bien, OK, plus sérieusement maintenant, c'est l'Évangile de Matthieu 9, 36, 10, 8, alors, pour ce dimanche. Alors, je vais demander à Élise de lire le texte, et après ça, on va prendre une petite pause musicale.
4: En ce temps-là, voyant les foules, Jésus fut saisi de compassion envers elles, parce qu'elles étaient désemparées et abattues, comme des brebis sans berger. Il dit alors à ses disciples, « La moisson est abondante, mais les ouvriers sont peu nombreux. Priez donc le maître de la moisson d'envoyer des ouvriers pour sa moisson. » Alors Jésus appela ses 12 disciples et leur donna le pouvoir d'expulser les esprits impurs et de guérir toute maladie et toute infirmité. Voici les noms des 12 apôtres. Le premier, Simon, nommé Pierre, André, son frère, Jacques, fils de Zébédée, et Jean, son frère, Philippe et Barthélemy, Thomas et Matthieu, le publicain, Jacques, fils d'Alphée et Thaddée, Simon le Zélote et Judas l'Iscariote, celui-là même qui le livra. Ces 12 apôtres, Jésus les envoya en mission avec les instructions suivantes. Ne prenez pas le chemin qui mène vers les nations païennes et n'entrez dans aucune ville des Samaritains. Allez plutôt vers les brebis perdues de la maison d'Israël. Sur votre route, proclamez que le royaume des cieux est tout proche. Guérissez les malades, ressuscitez les morts, purifiez les lépreux, expulsez les démons. Vous avez reçu gratuitement, donné gratuitement.

0: Maintenant, comme on le fait d'habitude, chacun notre tour, mais on va regarder le texte, qu'est-ce qui nous interpelle dans ce texte-là, principalement. Alors, je vais commencer avec mon ami Gilles.
1: Ben, qu'est-ce qui m'interpelle, c'est surtout la manière de Jésus d'envoyer ses disciples. Parce qu'avant, il était toujours avec eux autres. Mais là, il est resté à l'écart, puis il les a tout envoyés. Puis il leur a donné une consigne intéressante, bien surprenante. Il leur a dit de ne pas aller à l'extérieur. Puis même à Samarie. Ça me surprend présentement. Là,
0: oui.
1: Parce que la Samarie, là, c'était des anciens juifs. Mais puisqu'ils n'ont pas resté fidèles au temps de la déportation, ils ont marié des étrangers, là, le Seigneur n'allait pas les voir. Donc ça, c'est surprenant. Mais en tout cas, ça se passe avant la résurrection. Tout ça, ça se passe avant la résurrection. Mais après la résurrection, ça va être une autre histoire. Ça va être ouvert à tout le monde. Donc on voit que le Seigneur a vraiment à cœur, il a à cœur de sauver son peuple. Ça, en fait, il garde sa promesse. Il a gardé sa promesse parce qu'il avait promis « Mon amour pour vous sera là pour toujours. » Mais il va dire, vous allez faire une déchéance, puis il va dire « Je rebâtirai la maison d'Israël. » Donc, s'il l'a rebâti, la fin nouvelle, c'est quand il arrive lui-même. Donc, c'est ça qui m'interpelle un petit peu là pour le moment.
0: C'est intéressant ce que tu dis par rapport aux Samaritains. Jésus dit « Allez plutôt vers les brebis perdues. » On continue avec Marguerite.
2: Moi, ce qui m'a touchée vraiment, c'est que Jésus il est saisi de compassion.
0: Mm-hmm.
2: Hein, la compassion, c'est quoi? Il se laisse émouvoir jusque dans ses entrailles. C'est différent de la pitié. Moi, j'aime le terme compassion, c'est tellement riche. Mm. Hein, il se laisse émouvoir par les foules en détresse qui ont besoin d'être guéries, hein, ou rassurées, ou guidées. Il est touché droit au cœur. La compassion, c'est ça. C'est comme tu partages, tu saisis la souffrance de l'autre. Par ses brebis sans berger, lui, le bon pasteur, il veut les rassembler. Puis en même temps, il dit à ses disciples, « La moisson est abondante et les ouvriers peu nombreux. » Puis il demande de prier pour que le maître envoie des ouvriers pour la moisson. Il me semble que c'est une demande qu'il pourrait tellement nous faire aujourd'hui encore. Hein, la moisson est toujours abondante, je dirais, dans notre Québec, une terre d'évangélisation maintenant.
0: Mm-hmm.
2: Pour notre monde inquiet, en manque d'amour, puis de repères. Hein? C'est quoi les repères là, quand tu t'éloignes de Dieu ou du bon berger? Alors oui, de prier pour que le Seigneur envoie des ouvriers pour la moisson, encore aujourd'hui. C'est important de le faire. Pour moi, c'est tellement actuel comme demande de Jésus.
0: Oui.
2: Puis nécessaire.
0: Oui. Merci, Marguerite. Intéressant. On va parler des vocations un petit peu tantôt aussi. Là. Ça m'amène là. Élise?
3: Dans le fond, le Seigneur, il voyait abattu comme des brebis sans berger. Et lui, c'est le bon berger. Donc, ça me ramène à la paix de Dieu. L'Église nous a... La prière, l'Église, les sacrements nous donnent sa paix. J'entendais un podcast tantôt d'une jeune femme qui vivait de la violence conjugale.
0: Mmh.
3: C'était tellement difficile sa vie là, que le soir, elle se réfugiait une heure ou deux en prière pour retrouver la force de vivre le lendemain avec ce mari violent-là. Puis ça a duré des années qu'elle était prise pour prier comme ça. Elle n'avait pas la force de s'en défaire parce que ses enfants étaient trop petits. Ça prenait toutes ses forces pour les élever. Puis, c'est ça. Donc, la prière, là, c'était la seule façon qu'elle pouvait retrouver sa paix. Alors, tu sais, c'est le bon berger, puis il est là pour tout le monde. Dans la prière, même si on est pogné dans le fond d'une cellule ou dans une maison où on vit la violence conjugale.
0: Mmh.
3: Puis, je trouve ça vraiment, là, c'est sa compassion, elle va jusque-là, auprès des plus démunis. C'est vraiment extraordinaire.
0: Alors, à mon tour, il y a deux phrases okay, qui m'ont interpellé là-dessus. Et la première, ben, ça a été mentionné, je pense que Gilles en a parlé, ou Marguerite, là. La moisson est abondante, mais les ouvriers sont peu nombreux. Priez donc le maître de la moisson, afin d'envoyer les ouvriers pour sa moisson. Et la deuxième, vous avez reçu gratuitement, donné gratuitement. Alors, ça m'interpelle. Souvent, on veut corriger les choses, on regarde les choses qui ne vont pas. Mais ce que ça m'amène à penser, vous avez reçu gratuitement, il y a des choses qui fonctionnent, qu'on a reçues. OK, un don. On parlera tantôt peut-être des 7 dons de l'Esprit-Saint. T'sais. On a reçu des dons, on a des dons. Et Jésus dit, ben, donnez gratuitement. Alors, qu'est-ce qui va bien en nous, on peut le donner aussi en même temps, t'sais. On prie beaucoup pour ce qui ne va pas, mais il y a des belles choses qu'on peut partager qui vont bien.

0: Merci pour cette belle chanson. Dieu nous appelle. Moi, ça vient me chercher, cette chanson-là.
1: Très, très bien.
0: Vraiment, là. Et tellement en lien avec le texte qu'on a.
1: Ouais, ouais, ouais.
0: On va continuer un peu plus en profondeur nos échanges, Gilles.
1: Ouais. Moi, il y avait deux aspects que j'aurais aimé parler. Peut-être que je vais parler du deuxième tantôt.
0: Okay.
1: Et le premier, c'était celui que Marguerite a mentionné, la compassion de Jésus. Mais je vais vous parler du deuxième point qui m'intéresse beaucoup, là, que je remarque, c'est Jésus était en prière. Il a commencé sa mission par la prière. C'est un aspect de l'Évangile qui est la première recommandation que Jésus a faite à ses disciples. Lorsqu'il eut compassion des foules qui étaient désemparées, abattues, comme des brebis sans berger, il leur a dit « Priez donc le maître de la moisson d'envoyer des ouvriers pour sa moisson. » Et il apparaît ainsi que la prière occupe la première place dans le cœur de Jésus. Puis même des missionnaires, là, il faut se souvenir que la vraie mission ne leur appartient pas. Elle appartient d'abord à Dieu. C'est lui qui est le maître de la moisson. Donc, à ce moment-là, Jésus, prier, ça veut dire entrer en la présence de Dieu avec son cœur. Puis de s'ouvrir aux besoins des autres. Les autres ont des besoins intérieurs et extérieurs, physiques, moraux, en tout cas. Et puis, donc, c'est par la prière. Puis moi, ce que je trouve beau dans ça aussi, c'est que la prière, ça donne un sens et une valeur quand on la fait avec le cœur. Puis ça nous fait participer à le grand amour du Père qu'il y a pour son monde, sa création, justement le bonheur de sien. Puis pour entrer en communion avec le Père qui nous a tellement aimés parce qu'il a donné son Fils, comme on dit souvent, eh bien, je pense que la prière est là pour bâtir l'Église. C'est la fondation, là. Et puis, donc, notre prière qu'on fait chaque jour, même si c'est quelque « Notre Père, je vous salue » ou « Gloire au Père » ou une autre sorte de prière, bien, ça compte beaucoup parce qu'on entre dans l'Esprit de Dieu. On entre dans le projet de Dieu et il nous invite à un amour infini. Fait que moi, je trouve ça extraordinaire de penser que la prière pour Jésus avait tellement d'importance. Puis si on remarque un petit détail, j'en termine, Jésus a prié pour ses apôtres juste avant de les choisir. C'était la prière qui était au cœur de Jésus. Jésus est en communion avec son Père. On dit toujours ça. Puis c'est ça qu'a fait Jésus. Puis il veut nous montrer que nous aussi, c'est beaucoup plus important la prière que peut-être des rencontres, là, juste pour échanger sur n'importe quoi, là, tu sais. Donc, voilà, je voulais juste dire ça.
0: Merci, Gilles.
1: Ouais.
0: Merci, Gilles. C'était pas n'importe quoi ce que tu viens de dire. Marguerite, à ton tour.
2: Ben, Jésus, il appelle ses 12 apôtres. Puis moi, ce qui m'a touchée cette fois-ci, hein, ça peut sembler d'une énumération, mais la parole précise le nom de chacun.
0: Oui.
2: Puis comme nous, dans notre appel, nos noms pourraient être ajoutés. Hein, c'est comme un appel personnel. Hein, quand on est appelé, on sent, même des fois dans notre cœur, on peut sentir un appel intérieur, entendre notre nom. Mais ça demande une réponse unique, personnelle. Hein, c'est, allons à sa rencontre, c'est lui, le Dieu vivant, ça demande de faire une rencontre. Puis après, ben, c'est une réponse d'amour. Mais ça n'en reste pas là. Hein. Jésus nous dit, là, sur votre route, proclamez que le royaume des cieux est tout proche. C'est une réponse qui nous envoie aussi en mission. Moi, ça m'a toujours touchée. Des fois, ici à Radio-Galilée, on parle de Maurice Zandel, je l'aime donc.
1: Ah, oui.
2: Il y a une phrase là, qui m'est revenue qui dit « Nous sommes responsables de Dieu » dans le sens qu'on est responsable d'en parler. C'est quelque chose, hein, de témoigner des merveilles qu'il fait dans notre vie. Mais il ne nous laisse pas seuls. Puis moi, cette parole-là, on ne sait pas la fin des temps. On ne sait pas, personne ne le sait, sauf le Père. Hein. Mais ce qui est sûr, c'est qu'il y a une parole qui nous assure de la présence de Jésus. Hein. Jésus qui nous dit « Je suis avec vous jusqu'à la fin des temps. »
1: Ah oui.
2: Mais ça, c'est une parole à accueillir dans la foi. Peu importe le moment, nul ne sait ni le jour ni l'heure, mais il va être avec nous jusqu'à la fin des temps. Alors moi, je vous le dis, puis je le redis, puis ça me fait du bien de vous le redire. Il ne faut pas l'oublier. La fin des temps, c'est aujourd'hui, c'est à chaque temps de notre vie aussi. C'est en cet instant-là qu'il est présent avec nous autour de cette table.
0: Merci, Marguerite. Ça nous fait du bien de l'entendre. Élise.
3: Oui. Radio Galilée est une belle chance pour nous de prendre le micro puis parler à nos auditeurs là, du Seigneur. Puis en même temps, je veux remercier Radio Galilée pour cette chance-là qu'il nous donne d'être des ouvriers à la moisson. Ben, tu te regardes dans le miroir des matins puis tu dis, il me semble que je ne ferais pas grand-chose pour le Seigneur aujourd'hui. Il me semble que juste ma petite vie, c'est assez. Mais des fois, comme tu partageais tantôt, Alain, des fois, c'est surprenant. T'sais, on a l'impression qu'on est vidé, qu'il ne se passe pas grand-chose. Puis les gens voient quelque chose de différent en nous. Puis nous, des fois, on n'en est même pas conscient.
0: Oui,
3: fait qu'il ne faut pas lâcher, il ne faut pas se décourager, si on est des petites personnes ou on sent notre âme comme un petit bateau de papier sur un étang là, qui ne fait pas grand-chose. Je pense que le Seigneur, s'il veut ça, nous autres, qu'on soit tranquille, peut-être parce qu'on a vécu beaucoup de choses avant aussi, puis on est rendu au temps de notre vie où on est plus retiré. Là, je parle pour moi. Là, je suis à la retraite. Puis, je suis moins dans ma vie active. Je suis plus dans ma vie active au point de vue spirituel, je dirais. Parce que dans ma période active au travail, ben, je devais travailler. Je passais pas mes journées à lire des livres de spiritualité ou des choses ou participer à des émissions. J'avais pas le temps. Ouais. Et j'élevais ma famille, mais tu vois, juste le fait d'être là aujourd'hui, pour moi, c'est un signe qu'on a juste à s'abandonner à sa grâce, puis il va faire de nous des ouvriers. Alors, une ouvrière. Oui. Une ouvrière à sa moisson. Fait que merci, mon Dieu, de nous montrer ton chemin, celui que tu choisis pour nous.
0: Merci, Élise. Je vais enchaîner sur ce que tu dis. En fait, quand on prie, là, on prie d'habitude pour les autres. T'en parlais tantôt, Gilles. Mais l'appel de Dieu, là, c'est pas un peu un appel pour nous-mêmes, pour nous personnellement. Et cet appel-là, c'est pour nous aider, nous rappeler, j'enchaîne avec la musique aussi qu'on entendait, la chanson tantôt, Dieu nous appelle dans ce grand projet de Dieu. Il nous interpelle. Et c'est à nous de l'écouter. Et Jésus s'est toujours adressé à des personnes très simples. Pas des gens nécessairement parfaits. Tu sais, monsieur, madame, tout le monde qu'on est. Puis ils nous acceptent tel qu'on est, tel que... Et de génération en génération aussi. Et le message de Jésus, qui est toujours le même message d'amour, qui vient chercher aussi nos enfants, même on entend des fois des propos chez nos enfants qu'on n'a pas fait baptiser leur enfant. Tu sais, tu t'en parlais tantôt, c'est la même chose chez nous. Mais par contre, ces petits-enfants-là savent, à un moment donné, quand quelqu'un est décédé, qui est parti au ciel, il y a un certain message dans ça que je retiens.

0: Rebonjour à l'émission Parole attendue. C'est Alain Rondeau, votre animateur, en compagnie de toute l'équipe, Gilles, Marguerite et Élise. Et je vais demander à Marguerite de nous refaire la lecture du texte d'aujourd'hui.
1: En ce temps-là, voyant les foules, Jésus fut saisi de compassion envers elles, parce qu'elles étaient désemparées et abattues comme des brebis sans berger. Il dit alors à ses disciples, « La moisson est abondante, mais les ouvriers sont peu nombreux. Priez donc le maître de la moisson d'envoyer des ouvriers pour sa moisson. » Alors Jésus appela ses 12 disciples et leur donna le pouvoir d'expulser les esprits impurs et de guérir toute maladie et toute infirmité. Voici les noms des 12 apôtres. Le premier, Simon, nommé Pierre. André, son frère. Jacques, fils de Zébédée. Et Jean, son frère. Philippe et Barthélemy. Thomas et Matthieu, le publicain. Jacques, fils d'Alphée et Thaddée. Simon, le zélote. Et Judas, l'Iscariote, celui-là même qui le livra. Ces 12, Jésus les envoya en mission avec les instructions suivantes. Ne prenez pas le chemin qui mène vers les nations païennes et n'entrez dans aucune ville des Samaritains. Allez plutôt vers les brebis perdues de la maison d'Israël. Sur votre route, proclamez que le royaume des cieux est tout proche. Guérissez les malades, ressuscitez les morts, purifiez les lépreux, expulsez les démons. Vous avez reçu gratuitement, donnez gratuitement.
0: Merci Marguerite. Alors on va faire un tour d'horizon un peu plus élargi, donc et par rapport à ça, pour revenir sur quelques réflexions qu'on avait tantôt, Gilles.
2: Oui, ben, j'aimerais ça dire un petit mot ou deux sur la compassion, même si oui. Quelqu'un d'autre l'a dit. Marguerite. Bon, quand tu as vu les foules, Jésus a été saisi de compassion envers elles. Hein? Le cœur compatissant de Jésus est à l'origine de la mission. S'il n'y avait pas eu de compassion, il n'y aurait pas de mission. Donc, c'est capital. Puis, il faut se rappeler qu'avant, Matthieu souligne que Jésus parcourait toutes les villes et tous les villages enseignant dans leur synagogue. Il allait en Samarie aussi. Il proclamait l'évangile du royaume, puis il guérissait toute maladie et infirmité. Ça, c'était des signes vraiment forts. Là. Moi, c'est dans ce sens-là que je le comprends plus, que vous avez reçu gratuitement. Toutes ces qualités-là, là, de guérison, etc., le Seigneur les a données spécifiquement aux apôtres pour cette période-là. Donc, pour montrer la continuité du projet de Dieu dans l'évangélisation. Donc, Jésus, en voyant les foules, n'a pas resté indifférent. Et c'est celui qui s'est... c'est pas celui qui va être assis à un endroit puis observer les gens. Mais il parcourait toutes les villes, enseignant, proclamant et guérissant toute maladie et toute infirmité. En d'autres mots, Jésus était sensible aux besoins de chaque personne, d'une façon personnelle et unique. Parce qu'il accueillait différentes sortes de personnes à différents niveaux. Puis il portait ça dans son cœur. Donc, on voit que Jésus, quand il a vu ces gens-là, il y a eu de la compassion. C'est comme si ça avait été un ensemble de gens qui n'ont pas de berger. T'sais? Et puis là, Jésus, il a dit, toutes les belles valeurs que je leur ai proposé pour venir à moi, pour avoir le salut, pour avoir le bonheur éternel, bien, ils s'en sont même pas conscients. Mais Jésus allait quand même les visiter, puis allait leur parler, puis allait leur indiquer ça. Il a donné toute sa vie pour ce qu'il faisait. Et puis, c'est le projet du Père, c'est ça. Il va toujours vers les gens, puis il reste parmi eux, il vit avec eux, il ne passe pas 3-4 jours, oh, ben, je revois la semaine prochaine. Non. Jésus, sa mission, là, c'était du 24 heures par jour, on pourrait dire. C'est pas un sentiment passif, hein? C'est une compassion active qui se traduit par des engagements concrets. Le faire voir toutes les réalités du royaume de Dieu par ses miracles. Jésus n'a pas parlé

0: toute la réalité du royaume. Et on découvre aussi, comme je l'avais dit tantôt, la grandeur du projet de Dieu pour l'humanité. Le Père a tellement aimé le monde qu'il a donné son Fils pour que nous soyons sauvés. Donc, quiconque croit en lui ne se perde pas, mais obtienne la vie éternelle. Dans le cœur transpercé du crucifié, nous pouvons découvrir la mesure de l'infinie bonté de Dieu, le Père. Il nous aime d'un amour éternel. Il nous partage, il nous appelle à être des enfants et à partager sa joie. Il vient nous chercher quand nous sommes perdus. Il nous pardonne, hein, les sacrements. Il nous relève quand on est tombé. Il nous fait renaître à la vie en passant par la mort. Jésus lui-même nous parle ainsi de l'amour du Père. Par exemple, il dit, « Telle est la volonté de celui qui m'a envoyé que je ne perde aucun de ceux qu'il m'a donné. » Donc, c'est ça que je voulais vous partager un petit peu aussi. Puis, quelques petits exemples concrets qu'on peut voir dans l'Évangile. Jésus, au moment de sa vie, nous a montré sa compassion envers ceux qui étaient blessés. On pense à la Samaritaine. Tu sais, elle était perdue. Il y a eu compassion. À l'émotion devant la souffrance, par exemple, de Lazare. Dans la miséricorde, la pécheresse avec laquelle il éloignait les pécheurs, dans son immolation pour le péché, c'est Jésus qui a donné sa vie en entier là, pour ce projet-là. Donc, essayez d'avoir le cœur de Dieu. Ils ont manifesté le cœur de Dieu comme celui d'un Père qui nous attend toujours et nous voit de loin. Ça me fait penser à l'enfant prodigue, ça, moi, en tout cas. Et puis qui vient à notre rencontre les bras ouverts. Un Père qui ne rejette personne, mais qui accueille tout le monde. Il n'exclut personne. Il appelle chacun. C'est parce que nous avons été envoyés qu'on peut continuer cette mission-là. Être le signe du cœur du Christ, de l'amour du Père, en embrassant le monde entier. En tout cas, je pourrais continuer, mais là, c'est trop. Je ne veux pas aller trop loin non plus.
1: Merci, Gilles. Marguerite, dans le texte.
2: Tu nous parlais de nos imperfections tantôt, c'est Alain.
1: Oui.
2: Puis Jésus a voulu avoir besoin de nous, justement, malgré nos pauvretés puis notre faiblesse. Quelle confiance il nous fait. Nous, on peut manquer des fois, parfois, de confiance, mais lui, il nous dit « confiance n'est pas peur ». Puis il nous invite à mettre nos talents et nos dons qu'on a reçus gratuitement. Tu nous l'as rappelé. Mm-hmm. Mais est-ce que je creuse les talents que j'ai reçus? Est-ce que je les donne pour la mission? Ou bien des fois, si je les enfouis, oh non. Des fois, comme tu disais, on nous reflète des qualités ou des dons qu'on peut avoir, que les autres nous reflètent. Oh non, c'est pas possible. Mais
1: on les voit pas.
2: On les voit pas nous-mêmes.
1: Mélise disait tantôt.
2: Ouais, ouais. C'est ça. Mm. Mais c'est des dons reçus gratuitement, mais pour la mission aussi. Mais qu'on a à découvrir, puis ça se fait progressivement. C'est sûr qu'on n'arrive pas là, devant l'Assemblée comme ça tout d'un coup. Mais peu importe, notre appel, il est important, il est unique. Il n'y a personne qui va pouvoir répondre à notre place. Puis, hein, Jésus nous le dit à nous aussi, aux apôtres, vous avez reçu gratuitement et donné gratuitement. Ça, c'est toute une attitude, parce que des fois, on donne, mais on attend, il va savoir de la reconnaissance ou pas assez. Donner gratuitement, c'est toute une assaise là, de ce don gratuit de nous-mêmes. Mm. Puis en même temps, l'espérance qu'on a reçue en rencontrant Jésus, on ne peut pas la garder pour soi. Hein, ça jaillit de notre cœur. La grâce de Dieu, ça se donne gratuitement. On ne peut pas compter la grâce reçue, puis les dons que Dieu veut déployer en nous. Mais moi, ce que je peux constater, des fois, plus tu donnes, puis que tu fais confiance, même si des fois tu te sens très pauvre, plus on donne gratuitement, il me semble que la grâce, elle se renouvelle. C'est comme une joie gratuite que le monde ne peut ravir ou qui vient seulement de Dieu, cette joie-là. C'est intérieur, ça compte pas, c'est gratuit.
1: Pas Jésus qui dit en quelque part dans l'Évangile.

0: l'Évangile, c'est quand on donne qu'on reçoit.
1: Ben oui.
0: C'est pas, c'était
1: ah, c'est Saint-François d'Assise.
0: Saint-François d'Assise, bon. Ah, tu vois.
2: La bonne source.
0: Bon, c'est bon. C'est bon. Hey, c'est bon, c'est bon. Élise,
2: merci Marguerite.
0: As-tu quelque chose à
2: rajouter? M'inspire. Marguerite m'inspire. Alors, on dit ici, bon, le Seigneur veut qu'on envoie, qu'on aille à sa mission d'amour. Mon tout, j'ai une chanson. Tu ne veux à ta mission d'amour, Jésus.
1: Ah.
2: En tout cas, Jésus nous veut pour sa mission et il nous donne les grâces qu'on a besoin pour y aller. Donc, quelque part, il faut lui faire confiance. Souvent, il dit, hey, confiance, confiance. Et là, c'est le mois du Sacré-Cœur, puis on dit beaucoup, oui. Jésus, j'ai confiance en toi. Fait que quelque part, on pourrait peut-être ce mois-ci lui dire plus souvent pour avoir confiance en nous aussi.
1: Ben,
2: parce qu'il nous demande d'être comme lui. Il dit, vous avez donné gratuitement, comme moi, je vous ai donné gratuitement ma vie jusqu'à ma mort pour vous sauver. Donner gratuitement, voulant dire, suivez mon modèle, faites comme moi, allez parler de l'amour de Dieu miséricordieux pour vos frères et sœurs, tu sais. Fait que si on essaie d'être, prendre le Seigneur par la main, puis faire comme lui, le prendre comme modèle. Je pense qu'on ne se trompe pas, puis c'est ce qu'il nous demande, parce qu'il nous a montré le chemin, mais en étant homme sur terre. Donc, on peut tout simplement, puis il n'était pas riche, là, il ne se promenait pas en char, tiens, je veux dire, il n'y avait pas un royaume avec des chevaux, puis tout ça, là, il était à pied avec son petit bâton, puis... comme disait Alain tout à l'heure, ses amis, c'était des gens bien humbles, tu sais. Ils ne nous demandent pas d'avoir un doctorat de McGill, là.
0: Non.
2: Tu sais, c'est que...
0: L'Université Laval, là.
3: Ça serait moins loin.
2: Fait que je pense vraiment qu'il faut se le rappeler, tu sais. Puis il envoyait ses apôtres, il les a choisis. Tu as dit qu'il priait avant d'aller les choisir. Il demandait à son père, hein, d'aider. Et puis il les envoie... Il les a envoyés deux par deux. Puis ça nous donne de la force. Tu sais, ici, là, je ne me verrais pas tout seul à vous parler pendant une heure à l'émission. Je ne serais pas capable. Mais avec vous, je me sens plus forte.
1: On partage.
2: On partage. Puis si j'ai quelque chose à faire, moi, je suis mariée, donc on est deux. Fait que quelque part, ça nous a aidé à aller plus loin. On a eu des enfants, on les a élevés, puis à leur tour, ils font la même chose. Puis les valeurs qu'on leur a données, même s'ils ne vivent pas dans la foi comme on le souhaiterait, qu'ils ne bénéficient pas, je dirais malheureusement pour eux, des sacrements, bien, il y a quand même des valeurs chrétiennes qui font qu'ils ont le goût de reprendre les valeurs qu'on leur a inculquées de famille, mais ils les revivent en 2026. Que, c'est ça, je trouvais que la force du nom m'aide beaucoup. Puis quand il dit, le petit bout, expulser les démons, puis guérir, là, il veut qu'on guérisse nos frères et sœurs, là, ressusciter les morts. Je me sens pas tout à fait à niveau, là. Purifier les lépreux, expulser les démons. Alors, dans le fond, c'est certain que c'est en ayant le Seigneur qui passe. C'est par la prière, on dit, Jésus, j'ai une personne qui vit des dépendances devant moi, qui a besoin de prière, quelque part est souffrante, viens en ton nom, viens la sauver, viens la délivrer. Je pense que c'est tout simplement d'être capable de guérir en ce sens-là au nom de Jésus. Parce que sinon, c'est certain qu'il dit guérissez les lépreux et puis tout ça, là. Je pense que c'est vraiment, on peut se joindre à ce moment-là au groupe charismatique, peut-être, ou faire des prières à l'Esprit-Saint. Mm-hmm. Et puis les dons de l'Esprit-Saint qu'on a reçus à la confirmation, bien, c'est des faire fleurir ces dons-là, puis se faire confiance qu'ils sont tous là, et puis que c'est à nous, là, soit en lisant la Bible ou en ayant du discernement, le don d'intelligence, tout ça, qu'on va réussir à aider nos frères pour le Seigneur.
0: Élise, vous lisez dans mes pensées. Je voulais parler des dons de l'Esprit Saint. Je voulais enchaîner là-dessus.
2: C'est
0: vraiment.
2: Parfait.
0: Vraiment. Alors, dans le texte, Jésus dit, vous avez reçu gratuitement, donné gratuitement. Alors, je vais parler un petit peu des dons. Tu sais, bon, on a tous des dons. J'en parlais un peu tantôt, il y a des dons qu'on a un peu plus que d'autres. Il y a des dons aussi que les gens voient en nous, qu'on ne voit pas, comme tu parlais tantôt, Élise. Alors, dans ces dons-là, j'en parlais deux minutes, la sagesse, qui est le don de goûter la présence de Dieu, permet de voir toutes les choses avec le regard même de Dieu, et de discerner, j'aime le mot discernement, discerner ce qui mène vers lui. On a aussi le don de l'intelligence. Donc, une intelligence qui nous aide à comprendre en profondeur les vérités de la foi et de la parole de Dieu. Et ce don-là aussi va au-delà des apparences et au-delà des événements, hein, le don de l'intelligence. Le don de conseil, qui est le don du discernement au quotidien, qui éclaire la conscience pour faire des bons choix, agir selon la volonté de Dieu. Et guider les autres aussi, tu sais, dans nos témoignages avec les autres. Et le don de la connaissance. Anciennement, on parlait de la science, hein, don de la science, don de la connaissance, qui permet de comprendre la création, l'histoire humaine, le plan de Dieu. L'aide à voir aussi les réalités terrestres auxquelles on sans s'attacher excessivement. Et là, il y en a trois autres, OK? Le don de la force, le courage, hein, la persévérance, la patience. Ma mère me disait souvent, là, patience et persévérance. Je retrouve ça là-dedans. Et le don aussi de la piété. On parlait beaucoup de la prière, Gilles, tantôt. Hein? Alors, la piété qui guérit le cœur, la dureté, qui l'ouvre à la tendresse filiale envers Dieu, notre Père, et à la fraternité envers le prochain. Et le fameux don de crainte de Dieu. On a de la misère avec le mot crainte, hein, mais c'est pas le don de la peur, mais c'est un immense respect.
4: C'est pas
0: le don de la peur, c'est un immense respect devant la grandeur de Dieu et son amour. Okay, Gilles, tu parlais de l'adoration tantôt. Mmh. Alors, je voulais faire un petit retour sur ces dons-là, okay, des dons qu'on possède tous en nous. Peut-être pas tous en même temps, peut-être pas avec la même intensité, mais pour plusieurs, on les a. On va prendre une toute petite pause musicale là-dessus, puis on va revenir pour le mot de la fin.

0: Ouais. Alors, de retour à Parole attendue, on est rendu presque à la fin de l'émission. On va se donner le mot de la fin, comme on fait d'habitude. Gilles, je te passe la...
1: Oui, comme mot de la fin, si vous le demandez, oui. Je parlerai de l'espérance.
0: Oui.
1: L'espérance naît de la parole de Jésus adressée aux apôtres. « Sur votre route, proclamez le royaume des cieux est tout proche. » Il s'agit d'une espérance qui se fonde sur la venue du Christ et qui coïncide avec sa personne et le mystère du salut. Là où il est, se trouve le règne de Dieu. Et là se trouve la nouveauté du monde. Le Christ ressuscité est l'espérance du monde. Ça, je voulais dire, ce petit mot-là.
0: Mmh. Merci. Merci, Gilles. Marguerite?
2: Moi, je vais terminer avec l'Alléluia. Oui. Dans le dimanche, on dit le règne de Dieu est tout proche, mais la suite est importante. Convertissez-vous et croyez à l'Évangile. C'est sûr que plus je me convertis, je vais le dire en jeu, hein, plus je grandis dans la foi, plus je peux accueillir cette présence au-dedans de moi, au-dedans de nous. Hein. Il est tout proche, il est tellement proche que des fois, on n'en est pas conscient, il est au-dedans, je le cherche à l'extérieur. Puis plus j'accueille sa présence, plus je peux devenir témoin de compassion. Comme Jésus, c'est lui qui me la donne, cette compassion-là. Puis il y en a tellement autour de nous hein, qui en ont besoin de compassion, d'être regardé avec compassion au lieu d'être jugé. Hein, des gens en quête de lumière et d'espérance. Alors, mais la compassion, ça, c'est un don. Je sais pas, je pense pas que Saint Paul le nomme comme ça, là, mais moi, je trouve que c'est un beau don de l'esprit, la compassion.
3: C'est un beau don.
2: Un beau fruit, on pourrait dire un fruit.
0: Oui. Élise?
4: Moi, je voulais vous lire le résumé, la réponse du psaume là, de ce dimanche. Et il nous a fait et nous sommes à lui, nous, son peuple, son troupeau. Et ça poursuit en disant « Acclamez le Seigneur, terre entière, servez le Seigneur dans l'allégresse, venez à lui avec des chants de joie. » Donc, vu qu'on le serve, mais dans la joie. Donc, puis c'est vrai que la période estivale approche, puis au Québec, l'hiver, c'est plus difficile de voyager à cause de la neige. Alors là, il y a plus de chances qu'on rencontre plusieurs personnes sur notre route cet été. Puis ce que je nous souhaite de nous demander, les dons de l'esprit, pour que les gens reconnaissent en nous et nous aussi en nous-mêmes, les dons de l'esprit, pour qu'on puisse à ce moment-là sentir un petit peu plus lumineux. À la couleur du Seigneur.
0: C'est bien ça. Merci, Élise. Alors, à mon tour, ce que je retiens dans le texte aujourd'hui, c'est les paroles au début. Jésus, voyant les foules, eut pitié d'elles parce qu'elles étaient fatiguées et abattues, comme des brebis sans berger.
1: Ah, c'est ça.
0: Alors, Jésus s'est équipé. Il s'est équipé, lui, d'une équipe. Hein, toute une équipe de soccer ou de hockey ou de baseball. Hein, c'était les 12 apôtres. Hein? Ouais. C'est équipé d'eux autres, les 12 apôtres, pour partager, faire le message, partager la bonne nouvelle et tout ça. Et ce que je retiens à mon tour, c'est que je pense que Dieu nous appelle pour qu'on puisse nous aussi s'équiper ensemble, comme on le fait à l'émission, hein, ouais, pour partager ça. Aussi avec tous nos auditeurs. Alors, ça va être mon mot de la fin. Je vous remercie beaucoup et je vais vous souhaiter un bel été à Gilles, Marguerite et Élise. Et à tous les auditeurs. Et en même temps, merci Berthold pour ton support technique. Et on va se laisser là-dessus. Je vous souhaite un très, très bel été.
2: Merci à toi aussi.
4: Merci pour ton animation, Alain.
1: Merci, oui.

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Bon dimanche. Le courage de parler. Dans le monde actuel, la parole n'est pas susceptible de se taire. Tant de mots et de textes s'écrivent chaque jour pour informer, déformer, dire et redire en boucle ce que nous lisons sur toutes les plateformes. Un déluge de mots. Je venais de participer à un rassemblement de plusieurs personnes. Par la suite, je me retrouvais à une table où nous étions 6 à prendre le repas. En lien avec ce qui s'était dit lors du rassemblement, une personne fit devant nous une remarque, une critique. Ce qu'elle disait me paraissait juste. Nous avons donc échangé brièvement sur la question. La critique juste avait été formulée en l'absence de la personne en cause. C'est après qu'une réflexion me vint à l'esprit. Comme la critique était juste, ne serait-il pas opportun qu'elle soit adressée et dite à la personne qui en était la cause? Le dire à ceux qui étaient présents me semblait insuffisant. Il serait souhaitable qu'elle se rende auprès de la personne visée, surtout que la remarque me semblait juste et positive. Ma réflexion m'amena à penser que trop souvent, nous exprimons un commentaire ou une critique sans jamais avoir la simplicité et le courage de l'acheminer à la personne concernée. De cette manière, nous restons en cercle fermé et chacun repart avec les propos entendus qui ne produiront pas les fruits espérés. Nous n'avons pas le courage de porter à son accomplissement la critique juste et appropriée qui pourrait corriger l'erreur, qui inévitablement sera répétée. C'est exactement ce que j'ai vécu, puisque j'entendis quelques jours plus tard la même erreur redite par la même personne. Peut-être la peur nous empêche-t-elle de faire la démarche. Pourtant, nous avons eu le champ libre pour dire devant les autres notre critique juste. Nous sommes ici dans une chambre d'écho, celle de la charité, des échos de vérité. Laissons nos cercles fermés et passons dans la chambre d'écho des charités. Ce serait plus lumineux. Bon dimanche, lumière.

Tu as triomphé de la mort, Jésus ressuscité. Et nous chantons « Alléluia, Alléluia ». L'univers est transfiguré. Chaque jour, le pain devient ton corps. Alléluia, Alléluia. Tu as démasqué le péché, Messie libérateur. Et nous chantons « Alléluia, Alléluia ». Le salut jaillit de ton cœur. Désormais, nous sommes pardonnés. Alléluia, Alléluia. Tu nous as donné ton esprit, Seigneur, Maître de tout. Et nous chantons « Alléluia, Alléluia ». Tu demeures au milieu de nous. L'impossible s'ouvre à tes amis. Alléluia, Alléluia.

Cantique de David. Dieu, le maître de tout. Béni sois-tu, Seigneur, Dieu de notre Père Israël, depuis les siècles et pour les siècles. À toi, Seigneur, force et grandeur, éclat, victoire, majesté, tout dans les cieux et sur la terre. À toi, Seigneur, le règne, la primauté sur l'univers, la richesse et la gloire viennent de ta face. C'est toi, le maître de tout. Dans ta main, force et puissance, tout, par ta main, grandit et s'affermit. Et maintenant, ô notre Dieu, nous voici pour te rendre grâce, pour célébrer l'éclat de ton nom.

La prière des psaumes, voilà ce que Paul Beauchamp nous invite à découvrir dans son livre « Psaumes nuit et jour » aux éditions du Seuil, que je vous lis chaque dimanche. Nous sommes dans la séquence de la

nôtre. L'Eucharistie est notre vie. Dans le mémorial de l'Eucharistie, qui est, selon la disposition liturgique de notre Église, le foyer central de tout chant des psaumes, s'unissent plus que nulle part ailleurs louanges et supplications. Parce que passion et résurrection n'y sont pas séparées. L'unité que nous cherchions est donc trouvée en même temps que ce pain. Si tant de psaumes n'étaient pas à lire comme un mémorial, ils seraient moins proches de notre mémorial eucharistique. Tels sont, pour ainsi dire, les présupposés de ce qui va suivre. Louanges et supplications sont parfois si intimement tressées qu'on pourra parler d'un nouveau type de prière, le psaume de confiance, qui pourrait s'appeler aussi le psaume du chemin. Il est facile à un chrétien de formuler cette nouveauté, l'unité supérieure de la joie et des larmes et la substance de la résurrection qui nous est déjà communiquée avec le pain ou viatique de notre route. Ce qui unit la joie et les larmes unit aussi l'avant et l'après. Il n'est pas de résurrection au-delà de notre mort si elle n'envahit pas l'en deçà de notre mort et l'Église ne nous apporte pas autre chose avec le baptême que l'entrée en résurrection au commencement de nos vies, pas autre chose avec le pain de vie que l'entrée en résurrection en chacune de nos journées. C'est donc dans l'atmosphère des psaumes de confiance que nous entrons sur le chemin de la promesse. Paul Beauchamp.

Les pieds sur terre, c'est une manière de prendre la route, le chemin de Jésus pour bien le voir agir, le voir parler, le voir s'exprimer dans son ministère apostolique et voir aussi son environnement, les Esséniens.

Flavius Joseph décrit les Esséniens comme une des trois écoles de Torah qui, à l'époque de Jésus, exerçait une profonde influence sur la vie religieuse du peuple juif. Parallèlement, il présente les Sadducéens, aristocratie sacerdotale, et les pharisiens dont l'intérêt principal était l'étude et l'enseignement de toutes les prescriptions concernant l'interprétation de la loi. Dans la première moitié du IIe siècle avant Jésus-Christ, les souverains hellénistiques d'Antioche, les Séleucides, commencèrent à s'immiscer dans la politique religieuse d'Israël et punirent ceux qui pratiquaient la loi juive comme des criminels. Alors beaucoup de pieux, dont le groupe des Assidéens, s'enfuirent dans les montagnes. Premier livre des Maccabées, chapitre 2, verset 42. Ceux-ci soutinrent au début la révolte maccabéenne contre les Syriens. Mais quand Jonathan, le frère de Judas Maccabée, qui venait de la branche sacerdotale moins noble des Asmonéens, fut institué grand prêtre et roi, ils refusèrent de le reconnaître. D'autres se séparèrent et formèrent le groupe des Perushim, ce qui veut dire des pharisiens. Non prêtres pour la plupart, ils devinrent progressivement l'école de la Torah la plus influente. Depuis que la charge de grand prêtre était passée aux Asmonéens, les Esséniens considéraient tous les sacrifices offerts dans le temple comme illégitimes et impurs. Ils fréquentaient le temple, mais ne participaient pas aux offrandes liturgiques. Pour se purifier de leurs péchés, ils faisaient des ablutions quotidiennes dans leurs bains rituels. Bien que le noyau des Esséniens consistât en prêtres et en lévites, beaucoup d'autres Israélites se joignaient à eux, notamment des couples. Les Esséniens suivaient un autre calendrier des fêtes, ce qui les différenciait le plus des deux autres écoles de la Torah. Connaissant cette conception des cercles esséniens par rapport au temple, il est probable que les nombreuses personnes qui crurent en Jésus pendant son séjour, car ils voyaient les signes qu'il faisait, en étaient issus. Mais Jésus n'était pas convaincu que leur enthousiasme pour lui, suscité par le fait qu'il avait purifié le temple, était bien réel. L'auteur du quatrième évangile a une remarque surprenante. Cependant, Jésus ne se fiait pas à eux, car il les connaissait tous, et il n'avait pas besoin d'un témoignage sur l'homme, car lui-même savait ce qu'il y a dans l'homme. Jean, chapitre 2, verset 24. Dans ses partisans enthousiastes appartenant à un groupe extrême du judaïsme, Jésus vit plutôt un obstacle pour sa bonne nouvelle ouverte à tous. Si Jésus s'est montré réticent vis-à-vis des Esséniens, il fut par contre très ouvert vis-à-vis d'un homme du mouvement pharisien, qui était venu le trouver de nuit, Nicodème, membre du Sanhédrin. D'après de récentes recherches, il est à identifier au riche Nakhdimon ben Gurion, originaire de Galilée. On raconte à son sujet que pendant le siège de Jérusalem, il proposa, avec deux autres familles riches, de subvenir aux besoins de toute la population.

Eh bien, c'est le moment de nous laisser à cette émission des Dimanches Lumières. Je voudrais remercier mes collègues au montage Berthold Bernier et Yannick Caron, à la réalisation également, à la recherche Denis Veilleux. Bon Dimanche Lumières.

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0: Ici Aline Lesage, je suis en compagnie, comme toujours, de M. Raymond Truchon, professeur retraité de théologie à l'Université Laval. M. Truchon nous raconte, nous explique sa perspective sur l'actualisation des paraboles. M. Truchon, vous ne m'en voudrez pas si j'aborde de temps à autre des questions qui portent sur l'ensemble des paraboles. Ainsi donc, vous écrivez au sujet de l'accueil qu'on fait à l'enseignement parabolique de Jésus qu'il n'y a pas de neutralité possible. Est-ce qu'on ne pourrait pas tout simplement ignorer le message des paraboles?
1: Oui, on peut faire semblant, mais on est tellement situé dedans qu'il y a une parabole nécessairement qui va nous rejoindre, au moins pour la contredire, parce que ça aussi, ça fait partie de la parabole. De telle sorte qu'il n'y a pas de situation où on serait nulle part. On peut penser qu'on l'est, mais dans l'Évangile, on est toujours quelque part. Et c'est l'Évangile qui nous révèle où on est. Et quand on rencontre des personnes qui ont opté pour ou contre le Christ, de toute façon, on finit par se situer, c'est pas long. D'ailleurs, au bout de 2 minutes, si on demande du feu, comme on disait anciennement, dans 2 minutes, on va demander Dieu. Alors, c'est impossible de ne pas rechercher Dieu dans tout ce qu'on fait, seulement qu'on le sait pas.
0: Nous avons déjà lu le texte de Matthieu, mais après avoir lu celui de Jean en 12:24, je suis un peu perplexe. Si vous permettez, je vais le citer. En vérité, je vous le dis, si le grain de blé qui tombe en terre ne meurt pas, il reste seul. Si au contraire il meurt, il porte du fruit en abondance. Comment est-ce qu'un grain peut à la fois mourir et porter du fruit en abondance? On dirait bien que l'auteur cherche à nous confondre, vous ne pensez pas?
1: Oui, ça c'est une lecture non pas d'un biologiste, mais d'une expérience, je dirais primitive, dont Jésus se sert. C'est certain que si tout meurt dans la graine, il n'y a rien qui va pousser. C'est aussi bien que tu mets une roche. Mais en fait, c'est l'enveloppe qui craque et la graine qui est au centre sort. Alors tout ça, c'est ce symbole-là qui, au fond, il faut que la graine soit mise en terre. Si elle reste 3-4 ans dans un cabanon, dans le grenier, elle ira pas loin. Alors faut qu'elle rencontre la terre, mais faut pas rien qu'elle rencontre la terre, faut rencontre l'eau. Il faut pas rien qu'elle rencontre l'eau, faut qu'elle rencontre le soleil. Alors tout ça, c'est une image que Jésus prend pour dire que, finalement, Dieu va nous rejoindre de bord en bord. Il va faire en sorte que on va être mis en question sur toutes nos faces, dans tous nos rapports. Et quand on est aimé dans le trognon, tout y passe. Et là, c'est la Renaissance.
0: Monsieur Truchon, vous aviez commencé à nous parler des 4 éléments, et je vous laisse poursuivre parce qu'on vous a écourté un petit peu.
1: Oui, j'en étais un peu serré. Alors, c'est bien, parce que là, on peut y revenir. Alors, il y a 4 manières de rencontrer Dieu. C'est que la parabole du semeur, l'objectif de Dieu, c'est qu'on le rencontre. Ensuite, qu'on travaille pour lui et finalement qu'on fasse le monde. Alors, la première façon de rencontrer Dieu, c'est par le travail physique sur le cosmos. Notre corps, au fond, est fait avec la chair des astres. Alors, c'est Hubert Reeves, il nous montre tout ça, il nous explique ça. Il nous explique pas ça comme un théologien. C'est pour ça qu'on peut se promener à travers les planètes puis ne pas rencontrer Dieu, bien sûr. Parce que c'est avec le cœur qu'on rencontre quelqu'un. C'est pas rien qu'avec les pantoufles ou avec les lunettes. Il faut que le cœur soit sensible. Il faut que le cœur soit ouvert. Et quand on n'aime pas quelqu'un, on change de trottoir. Il y aura une parabole là-dessus. On le voit pas, on veut plus le voir. Et dans la maison d'un pendu, on voit plus la corde qui a été utilisée. Alors, c'est certain qu'on a des mécanismes de défense qui nous empêchent d'être perturbés trop profondément, mais des fois, on s'organise pour le rester aussi, pour ne plus rien voir. Donc, premier travail, le travail sur la création, se faire à manger, construire des maisons, voyager à travers les planètes, aller chercher des matériaux qu'on n'a pas. Il reste, puisque toutes les as sont là pour nous autres. Mais de voir une telle grandeur, un tel mouvement unifié et harmonisé, comme on le voit par exemple des poissons, on voit tout ça à IMAX très bien. Ben, ça fait adorer Dieu. Moi, je sais bien, quand j'étais là, j'étais à messe. Donc, il y a une messe qui est dite par ceux qui travaillent dans le monde physique, sur les trottoirs, dans la rue, partout. Ces gens-là travaillent pour Dieu, qu'ils ne le sachent pas. Ensuite, il y a une deuxième façon de travailler, de rencontrer Dieu, c'est par les sciences de la santé. Par exemple, on peut voir Françoise Dolto qui rejoint vraiment la parabole du Père miséricordieux dans son livre sur le désir de Jésus, ou Jésus et le désir. Alors, tous les psychiatres, les psychologues, les éducateurs, tout ça, non, parlons du travail de la santé comme tel d'abord, tous les thérapeute, tout ça, ce sont des instruments du Christ, ce sont des instruments d'esprit, et c'est une façon de nous ouvrir à Dieu qui est grand et qui est sauveur. Une troisième façon de rencontrer Dieu, c'est par l'éducation, la philosophie, la réflexion, toutes les philosophes, les philosophies. C'est certain que la raison est une reine au foyer. Alors, elle nous aide énormément à réfléchir, à être critique, à être en santé, mais mentalement aussi. Si on ne l'est pas, de le redevenir. Et si on l'est, ben, d'y rester. Alors, tout ça aussi, c'est une manière de rencontrer Dieu. Et finalement, le travail de la révélation, d'abord par la science des théologies, des religions, les églises qui sont dans le monde, les communautés chercheuses, puis les personnes qui cherchent. Mais la manière ultime, évidemment, dans cette quatrième étape, c'est la révélation elle-même chez les saints, c'est-à-dire les témoins de Dieu. Parce que là, c'est la personne elle-même qui est consciente d'être un laboratoire divin de la révélation et de l'agir de Dieu en elle et en ce monde.
0: Monsieur Truchon, quand Matthieu écrit « Mais vous, heureux vos yeux parce qu'ils voient et vos oreilles parce qu'elles entendent », est-ce qu'il ne parle pas des disciples? Pourquoi est-ce que Jésus leur aurait accordé un tel statut, un statut particulier? Pourquoi est-ce que tout le monde n'était pas sur le même pied dans l'apprentissage de la parole du royaume?
1: Ah, ça, c'est une question pour notre temps. Là, vraiment, là, l'Esprit-Saint nous parle d'une façon spéciale en nous disant « Dans notre temps, c'est quoi qu'il y a de spécial ?» C'est l'universalisation. L'Évangile, c'est la bonne nouvelle universelle. Le mot catholique veut dire justement capacité d'être universel. Alors, les disciples sont privilégiés, oui et non. Ils sont plus responsables, évidemment, parce que plus éclairés, plus conscients, mais ils en sont plus responsables. Pierre lui-même se dira, qu'est-ce que nous aurons, nous qui avons tout laissé pour toi? Ben, Jésus dira, vous aurez la récompense, mais vous êtes plus responsables. Alors, autrement dit, Jésus veut s'adresser à chaque homme sur la terre. Et ça, Saint Jean a très bien expliqué ça dans son chapitre 1, verset 1, l'Évangile de Jean. C'est que tout homme est inspiré par Dieu, et dans tout homme, il y a une lumière divine qui veut se développer de par le charisme même de chaque personne. Chaque personne est comme une manière, un chemin de Dieu par lequel Dieu peut se révéler et nous rejoindre tous chacun. Et c'est ça, au fond, l'Église, c'est cette capacité de chacun de nous faire rencontrer Dieu à sa manière et de nous inciter à mieux connaître Dieu. De telle sorte que Jésus est le révélateur universel. Et justement, ce matin, je méditais Joël 3, 1 et suivant, qui dit que « J'enverrai l'Esprit-Saint sur chacun de tes fils ». Et Moïse lui-même avait déjà perçu cette réalité en disant que c'est tout le peuple qui peut être inspiré. Alors pourquoi la prédication? Pour faire grandir cette semence en chaque homme.
0: Je reviens à la réalité des disciples et des apôtres. Est-ce que toutes ces vérités, elles étaient vraiment aussi évidentes que Jésus l'affirme pour eux?
1: Non. Sûrement qu'il y a un progrès dans la compréhension de la révélation. Et c'est sûr que, par exemple, Abraham avait la connaissance d'une doctrine qu'un petit enfant de maternelle dépasserait aujourd'hui, pas tous là encore, mais c'est certain qu'il aurait bloqué son examen de maternelle au catéchisme. Abraham n'avait pas une foi aussi développée, mais la foi, justement, peut être très grande sans que la connaissance en soit très étendue. Autrement dit, au ciel, pour rentrer au ciel, c'est pas un doctorat qui est demandé, c'est la foi.
0: Mais M. Truchon, vous parlez de la foi comme si c'était une chose qu'on peut mesurer.
1: Évidemment, c'est Dieu qui peut mesurer le mystère de ce qu'on nomme la foi. Parce que la foi, c'est pas quelque chose qu'on a dans son portefeuille, c'est tout l'être qui est en état de foi. C'est-à-dire la confiance est autant physique, psychologique et spirituelle. Alors, comment la mesurer? Même par les œuvres, on ne peut pas tellement la mesurer, mais on peut montrer qu'elle n'est pas morte. Alors, c'est certain que dire à quelqu'un qu'il n'a pas la foi, c'est dangereux. Et quand quelqu'un dit qu'il n'a pas la foi, dire qu'il l'a, c'est pas bien non plus, c'est pas bien intelligent, mais c'est pas facile à évaluer.

0: Ici Aline Lesage, je suis en compagnie de M. Raymond Truchon et nous parlons des paraboles. Ce soir en particulier, la parabole du semeur. M. Truchon, vous avez une statistique à nous donner au sujet de la mesure de la foi dans le monde.
1: Oui, elle date déjà un peu. Elle a été reprise quand même au Canada et même aux États-Unis. C'est qu'André Godin, justement, avait fait une étude sur les croyances des gens pour savoir s'ils croyaient en Dieu ou pas. Évidemment, là, était ensuite analysé ces visages de Dieu qui sont multiformes. Mais le résultat de cette étude était que 97% des gens croient en Dieu. Alors imaginez comment on peut rester surpris. Et une étude aux États-Unis, qui est apparue d'ailleurs dans la revue Times, est étonnante encore pour nous dire combien de gens croient en Dieu, alors qu'on pense tout le temps que le monde ne croit pas en Dieu et tout ça. Mais c'est évident qu'il y a un germe de vérité de Dieu dans le monde et dans chaque personne. Et ce germe-là, il est beaucoup plus vivant qu'on pense, seulement qu'on ne s'en occupe pas. Alors, on ne le nourrit pas. Tandis que si on le nourrissait, il grandirait et on pourrait l'éclairer. Et c'est ça qui est l'étude de la Bible. Moi, je fais une heure ou deux d'études de la Bible par jour. Et c'est une nourriture extraordinaire. Alors, c'est certain qu'il faut nourrir sa foi. Et les disciples auprès de Jésus étaient peut-être mieux placés pour étudier leur foi et la nourrir. Mais pensons pas que ceux qui sont moins avantagés particulièrement, que Dieu les délaisse, mais seulement il nous demande de nous en occuper, c'est certain. Alors Dieu nous court partout et il est inscrit au cœur de chacun. Et Saint Jean nous dit que tout homme venant en ce monde est né pour la lumière.
0: Je reviens à la parabole du semeur. Dans le champ, de la surdité et de la cécité de l'entendement, qui est inhérente à la parabole, j'aimerais rappeler votre citation, votre très très belle citation de saint Augustin. « Trop tard, je t'ai aimé, beauté toujours ancienne et toujours nouvelle, trop tard, je t'ai aimé. Et pourtant, tu étais dedans, mais c'est moi qui étais dehors et sans beauté, je me ruais vers ces beautés que tu as faites et qui, sans toi, ne seraient pas. Tu étais toujours avec moi, c'est moi qui n'étais pas avec toi. » Je vous laisse le commentaire.
1: Oui, je bénis Saint-Augustin, c'est certain. Notre vie est un voyage de noces. On est marié à Dieu, on ne le sait pas. Et heureux celui qui redécouvre ce voyage. Et nous sommes des pèlerins pour l'éternité, tout homme. Et c'est certain qu'on court dehors partout. Mais Dieu nous court partout en dedans. Mais allons-nous en dedans? C'est peut-être la question du siècle. Est-ce que Dieu existe et s'il nous parle? L'écoutons-nous. L'Église, est-ce que c'est une imposture? Est-ce que c'est vrai? Est-ce qu'elle travaille vraiment et elle nous aime vraiment? C'est-à-dire l'Église, au fond, c'est nous autres. Et être un saint, c'est être un saint ni touche. Se coucher de bonheur, pas prendre un coup. Au fond, une vie plate. C'est quoi être un saint? Et je pense que c'est être en voyage de noces.
0: Je prends une grande respiration et je pose la question suivante. Vous affirmez que la merveille qu'est la parabole du semeur, vous dites même que c'est une grâce, en nous permettant de ne pas nous séparer du mal trop brusquement, en le faisant à la mesure même de nos consentements et de nos compromis. C'est donc le principe de la liberté dans l'accueil de sa parole. Mais est-ce que vous n'y voyez pas du moins un paradoxe, comme vous dites, sinon une contradiction, entre cette vaste liberté de pensée, d'accueil dans la parabole et l'imposition apparente des commandements ou des béatitudes, par exemple, avec les conditions qu'il semble imposer pour accéder au bonheur du royaume?
1: J'aimerais revenir encore à saint Augustin, qui est quand même un maître extraordinaire, théologien, pasteur, chercheur, pêcheur, et pardonné, sanctifié, canonisé. Saint Augustin disait à Dieu, à un moment donné de sa vie, « Convertis-moi pas trop tout de suite. » Autrement dit, je suis encore intéressé à faire certains péchés. Et Dieu, on dirait, est-ce qu'il le laissait faire? Il le respectait. Et Saint Augustin a retardé son moment de se convertir, d'aller à la confesse, parce que il était tellement habitué à aller voir une prostituée d'ailleurs, que même quand il dormait, son cheval le rendait là tout seul. Aujourd'hui, quand on est chaud avec un char, c'est pas possible. On rentre d'un poteau. Mais avec un cheval, si on a été assis à telle place, il est capable de nous conduire encore. Alors, Saint-Augustin est un modèle de, à ce moment-là pour nous montrer comment Dieu nous respecte. Si on connaissait ce respect de Dieu, ça serait terrible.
0: Est-ce que je peux revenir à l'opposition apparente entre la liberté que Dieu nous donne dans la parabole et l'imposition des commandements, par exemple, ou dans les béatitudes avec les conditions qui sont, qui sont très claires?
1: C'est certain. Dans l'Ancien Testament, tout est commandé. Dans le Nouveau, la puissance d'observer est donnée. Alors, c'est la bonté qui nous permet d'observer une loi. C'est l'amour ou la rencontre de quelqu'un qui nous permet d'en devenir esclaves et d'en être contents. Je me rappellerai toujours le gars de 40 ans qui avait rencontré une fille puis qui était toujours libre pour aller voir les filles. Puis à un moment donné, les filles l'appelaient puis il était plus libre. Ben, il disait, comment ça se fait que t'es plus libre? Ben, je suis plus libre, j'ai rencontré quelqu'un. Oui, mais t'es toujours avec. Oui, mais je t'assure bien. Autrement dit, l'amour fait observer avec une multitude d'attention ce qui n'est même pas demandé.
0: Vous terminez votre exposé en rappelant Matthieu 18, où on demande à Jésus « Qui donc est le plus grand dans le royaume des cieux? » Et où Jésus répond « En vérité, je vous le déclare, si vous ne changez et ne devenez comme les enfants, non, vous n'entrerez pas dans le royaume des cieux. » Qu'est-ce que cette citation vient faire dans votre explication sur la parabole du semeur?
1: Oui, c'est l'enfant. Au niveau biblique, c'est celui qui est complètement dépendant. Tandis que l'adulte, c'est celui qui prend en main sa vie. C'est certain que la foi nous fait tout redonner à Dieu, ce que nous avons reçu et ce que nous allons recevoir. Donc, c'est une libération extraordinaire, comme celle de l'enfant qui fait des jeux et qui, au fond, on se dit, ben, es-tu bien, lui, ou pas? Il est obligé à rien, il s'amuse. Mais au fond, il s'amuse, oui et non, il travaille. Il devient un adulte. Mais il le fait dans un climat tellement de confiance que toutes ses potentialités sont comme libérées pour faire ce jeu. Et ça va loin, comme par exemple le jeu d'acteur. Comme par exemple, Fernandel, un jour, disait, après avoir fait 3 films dans 6 mois, je ferai plus jamais ça. Ça m'a pris 2 mois à me redécouvrir. Ça, faut pas faire ça dans la foi, là. Sans ça, à un moment donné, on va se prendre pour Saint-Jean. Mais, par contre, quand Lapointe, le Jean Lapointe, qui faisait Maurice Duplessis, à 4h du matin, quand sa femme, il criait, « Maurice, viens prendre le café », il écoutait, parce qu'il devenait tellement devenu Maurice Duplessis que sa femme l'appelait Maurice. Alors, c'est pour montrer que la foi, non seulement ne nous dépersonnalise pas, mais elle nous fait retrouver notre source, mais libéré de toute contrainte. Et c'est un peu comme, au fond, le bébé. Alors, au fond, il y a 3 personnes, il y a 3 modèles dans ce monde. D'abord, le modèle de l'artiste, dont est la femme. La femme, c'est le modèle de l'artiste. Le chef-d'œuvre de l'artiste, c'est la femme. Et dans une robe qui a des habits, bien ou pas du tout, là. Ensuite, quel est le modèle de l'artiste, donc, c'est la femme. Le modèle du sage, c'est le vieillard. Mais quel est le modèle du saint? Le bébé qui dort.

0: Ici Aline Lesage, je suis en compagnie de Raymond Truchant. Nous parlons de la parabole du semeur. Monsieur Truchant, je pense que nous arrivons à la conclusion concluante de la parabole du semeur. Peut-être est-ce que vous pouvez nous rappeler les trois principaux éléments de la parabole, c'est-à-dire l'énoncé théologique, l'objectif pédagogique et les appuis psychosociologiques.
1: Oui, vu que la parabole a deux volets, quelle est la plus importante? Nous allons revenir encore là-dessus et développer un peu. Alors, d'abord, ça fait six. Ça nous en fait six. Trois dans chacune. Yeah. Alors, pour reprendre l'énoncé théologique de la parabole du semeur, c'est que, dans un premier cas, il y a un échec de la semence. Dans un deuxième cas, il y a un échec de la semence. Dans un troisième cas, il y a un échec de la semence. Donc, ça fait trois échecs sur quatre. Dans un quatrième cas, c'est qu'il y a un résultat inimaginable, incroyable. Alors, le point de la parabole, c'est que Dieu a parti le monde comme une semence. Donc, c'est en croissance. Donc, c'est pas réalisé d'un coup. Ça va se faire dans le temps, ça prend du temps. Et donc, Dieu sait que si ça prend du temps, faire du monde. Alors, nous autres, ça prend 9 mois rien qu'à pouvoir sortir dehors. Alors, ça prend du temps. Puis, au bout de 9 mois, tout n'est pas fait, là. Donc, ça prend du temps à faire un homme. Pour ça, faut jamais se décourager. On dit, ça va pas vite. Les choses qui vont vite durent pas longtemps. Alors, ça prend du temps. C'est pas une machine à piton. C'est pas instantané. Un homme, c'est pas instantané. Donc, Dieu, trois cas sur quatre, est mis en état d'échec, et la quatrième, pourtant, le résultat sera extraordinaire. Ça veut dire que la parole de Dieu en ce monde, qui est en action pour construire le monde, ça veut dire Jésus, qui est en action dans le monde pour construire le monde par l'Esprit Saint, ça veut dire que l'histoire du monde, c'est une chose qui est longue. Évidemment, par rapport à l'éternité, c'est court, mais ça va être long. Mais que le résultat sera extraordinaire, ça veut dire qu'il y a des difficultés. Donc, confiance, l'objectif pédagogique, confiance, Dieu va réussir. Il l'a dit qu'il allait réussir, il est capable de le réussir. Dieu est assez intelligent pour m'avoir bâti. Donc, je suis un être qui a du bon sens. Puisqu'il est intelligent, il n'aurait pas fait n'importe quoi. Donc, je suis un être bien fait, intelligent, construit par un être intelligent. Deuxièmement, Dieu est tout puissant. Alors, il est sans limite, il est capable de me construire. Alors, c'est pas comme à un moment donné, il nous manque quelque chose, bon, tu veux délaisser ça, il nous manque du matériel, bon. Non, Dieu est capable de me réussir, il est tout puissant. Troisièmement, oui, mais je suis capable de m'objecter à mon développement. Je suis capable de mettre des bâtons dans les roues à Dieu. Oui, c'est certain, des vrais bâtons. Mais Dieu est rédempteur aussi, il est pour rien que créateur. Donc, il est capable de me réparer. C'est comme si le garage me suivait tout le temps, il y a toutes les pièces, il est capable de me réparer. Donc, décourage-toi pas, il est un mécanicien aussi, il est rédempteur. Et finalement, Dieu est amoureux, et même dans ces défis que je pose à Dieu et des obstacles que je mets devant Dieu, l'Esprit-Saint est toujours capable de me séduire au fond et de permettre à Dieu d'être capable de réussir son œuvre. Alors, là, c'est l'appui psychosociologique. Donc, quand même je suis découragé, je me remets devant le crucifix, je me remets devant mon Rédempteur, et Dieu m'a sauvé, Dieu est capable de me réussir. D'où est l'appui psychosociologique positif? C'est donc confiance, mes échecs, les difficultés, les résistances deviennent pour moi des preuves que la vie est un combat, mais que Dieu l'a gagné et qu'il est capable de le réussir et de me le faire réussir. La parabole d'allégorisation. Par contre, dans un premier temps, c'est Satan qui s'oppose au résultat de Dieu. Oui, mais Jésus a dit « j'ai vaincu Satan ». Deuxième cas, c'est la qui est semé sur... donc, les premiers, c'était sur la pierre. C'est Satan qui enlève. Le deuxième, voilà qu'ils sont ensemencés dans les endroits pierreux. C'est ça, c'est les endroits pierreux. Donc, il manque de terre, ça va sécher vite. Dans l'allégorisation, c'est les épreuves qui fait qu'on manque de courage. La vie est dure, la vie a des épreuves. Mais certains que la vie est dure, même pour les saints, il y a des épreuves. Le saint sera pas plus protégé en un sens qu'un autre. Alors, c'est pas toujours les médailles miraculeuses qui vont faire les miracles automatiquement. Alors, c'est la vie aussi a ses épreuves. Alors, les épreuves, faut pas se décourager. Alors, l'allégorisation, c'est que l'homme, à un moment donné, il perd la foi à cause des épreuves. La troisième, c'est les plaisirs de la vie. Alors, les plaisirs de la vie, c'est que l'homme, à un moment donné, bon, ben, il est esclave du plaisir, il perd sa route et il perd le bien. Alors, l'objectif, évidemment, le plaisir est un moyen pédagogique, mais c'est pas un but. Le but, c'est la communion, la réalisation de nous, l'amour, même dans des difficultés, et ne pas être esclave de plaisir. Ça me rappelle toujours le gars qui prenait un petit coup pour descendre une pente en ski, puis parce que ça avait bien été pour pogner les deux tours, il a décidé d'en prendre deux. Il a passé tout douette. Alors, le plaisir, c'est pas une bonne chose. Ça peut être dangereux. Faut prendre attention. C'est pas un bon maître. C'est un maître intéressant parce qu'il nous montre que la vie est bonne, bien sûr, que la route est bonne, mais attention, c'est pas l'objectif. Et quatrièmement, c'est la bonne terre, c'est-à-dire que quand on a la foi et quand on agit selon notre foi, eh bien, Dieu va nous réussir. Mais Dieu est capable aussi de nous réussir dans nos péchés, mais à condition de nous convertir. D'où l'énoncé théologique de du deuxième volet de la parabole du semeur, c'est que l'homme doit collaborer avec Dieu. Mais, objectif pédagogique, il doit se convertir. Oui, mais dans l'expérience, l'appui psychosociologique négatif, il se sent incapable. Mais tant mieux qu'il compte sur Dieu, c'est ça la foi, et c'est l'heure privilégiée de Dieu pour le convertir, de telle sorte que l'appui psychosociologique, ses difficultés deviendront des signes de la présence de Dieu, parce qu'il est capable de gagner le monde, il est capable de construire le monde, Dieu est capable de lui en donner la force, et en Jésus-Christ, tout nous a été donné.
0: Dans le texte de Matthieu, il parle du souci du monde et de la séduction des richesses qui étouffent la parole. De quel souci du monde est-ce qu'il parle?
1: La recherche, il y a 8 principes fondamentaux que le bouddhisme nous donne ici qui sont extraordinaires. 8 principes fondamentaux. Je vais essayer de les dire rapidement parce que probablement que le temps passe.
0: Nous avons une minute.
1: Alors, nous reviendrons plutôt à la prochaine émission. Mais disons que la recherche de son aise en tout, de mettre son bien-être comme la loi fondamentale de notre vie, de fuir les malaises et la souffrance automatiquement, de la recherche de l'honneur, de vouloir toujours des compliments, ça peut nous nuire, la recherche du mépris, d'être incapable de subir une critique, la recherche du luxe et de craindre la misère puis le manque à tout prix, d'être esclave de ces principes-là, ce sont les moyens de devenir malheureux.

L'ignorance est une forme de surdité qui entend toujours autre chose. 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

0: Bonjour mesdames et messieurs, c'est Danny Benz au microphone et je vous souhaite la bienvenue à cette émission. Aujourd'hui, nous allons à la rencontre d'une chef pâtissière de Québec qui a sa pâtisserie rue Crémazie depuis une dizaine d'années. Elle peaufine ses créations qui varient selon les saisons, de semaine en semaine. Elle a participé à de nombreux grands événements dont Bordeaux fête le vin, le souper annuel de la Croix-Rouge canadienne, celui de la Société des chefs de Québec. Elle a été finaliste chef pâtissière de la Société des chefs cuisiniers et pâtissiers du Québec en 2017, récipiendaire du titre en 2018. En 2019, elle a reçu le prix Stéphanie Bois-Aude de la relève féminine et elle est aussi récipiendaire du titre de chef pâtissière nationale en 2019 et de nouveau en 2020. Gaëlle Virdriquer, bonjour.
1: Bonjour.
0: Comment allez-vous?
1: Très bien, merci pour l'invitation.
0: Oh, je vous en prie, c'est tout à fait intéressant pour moi de vous recevoir. Est-ce que c'est lourd de porter tous ces titres?
1: Oh mon Dieu, quelle question! Je ne m'attendais pas à cette première question. En fait, oui et non, je pense que je suis une personne exigeante de base. Je pense que l'exigence, je me la mets moi-même très, très quotidiennement et facilement. Donc, les prix, c'est vraiment une tape sur l'épaule de mes collègues, de mes confrères, consoeurs qui disent « Gaëlle, ce que tu fais a de la valeur ». Et on le reconnaît. Pour moi, c'est un cadeau de la vie à chaque fois. Donc, je me sens très privilégiée d'avoir ces titres-là.
0: Vous avez un parcours assez étonnant puisque vous détenez un doctorat en sciences de la santé. Vous avez été chercheuse dans ce domaine. Mais on va commencer par le début. La famille Virdriquer, elle vient de quelle région?
1: En fait, moi, je suis née sur l'île d'Orléans. Parce que mon père, en fait, est prof de philosophie à l'université et a commencé sa carrière à Québec. Donc, on était à Québec, mais ma famille vient de Montréal, en réalité. Très rapidement, mon père a décidé de poursuivre sa formation et on est parti en France presque 2 ans pour finir son doctorat. Donc, on a quitté Québec et mon père est la première cohorte de profs à l'UQAM. En 72. Donc, on est rentré à Montréal parce que mon père commençait à travailler dans cette nouvelle université qu'on ouvrait et voilà. Donc, j'ai grandi à Montréal à partir de là.
0: Alors, vous venez de nous présenter votre père. Vous avez grandi avec des frères et sœurs?
1: Oui, j'ai un frère qui s'appelle Mathieu, qui est un petit peu plus jeune que moi, qui n'est pas du tout dans le métier que je fais. Il a une vie complètement différente, mais qui est dans laquelle il se plaît très bien.
0: Et votre mère?
1: Ma mère nous a quittés il y a très longtemps. Donc, j'étais toute petite quand elle nous a quittés. C'était une artiste, donc un parcours très ouvert sur la vie, très en amour avec la vie, ouais.
0: Votre grand-mère maternelle a été importante pour vous?
1: Oui, un pilier sur bien, bien, bien des aspects. D'une part parce que ma mère nous a quittés très vite, d'autre part parce que c'était une personne qui nous aimait tous profondément, elle était d'une générosité, d'une écoute. C'était ma mamie gâteau, là. Je sais qu'on a tous une dans la vie, mais la mienne, mais particulièrement
0: chère. C'est la meilleure.
1: Oui, c'est ça, c'est la meilleure. Donc, pour moi, c'est vraiment, vraiment une personne centrale dans ma vie.
0: Vous dites mamie gâteau, est-ce qu'elle en faisait des bons gâteaux?
1: En fait, oui, je pense que mes origines de pâtissière viennent beaucoup d'elle. Au départ, j'ai même pensé appeler la pâtisserie de Marthe à Gaëlle, qui est en fait le passage générationnel, autant au niveau d'aimer pratiquer la pâtisserie, mais aussi du geste que ça implique. Oui, vraiment, là, c'est fondamental.

0: Gaëlle de Widricaire, j'aimerais que vous présentiez à nos auditeurs, auditrices, la pièce que vous avez choisie.
1: C'est une pièce de Debussy pour piano que je trouve tout en légèreté, tout en finesse, où la respiration est omniprésente, où il y a un partage de la main droite et de la main gauche qui fait que les deux se parlent, sont complémentaires et il y a une grande, grande harmonie. Et ce qui me plaît aussi beaucoup, c'est d'aller à l'essentiel. C'est quelque chose de très léger, mais en même temps, il y a des passages où il y a plus d'intensité. On peut pas mentir, à travers cette musique-là, tout est là. Il y a pas de superflu. C'est voilà, je suis très émue à chaque fois que je l'écoute.
0: Ça s'intitule Arabesque, si ça vous intéresse, mesdames et messieurs. Alors, de retour avec vous, à l'adolescence, la jeune Gaëlle, elle a quel centre d'intérêt? Est-ce qu'elle est sociable? Est-ce qu'elle est sportive? Qu'est-ce que vous faisiez?
1: J'étais pas très sportive à l'époque. Le sport est venu plus tard dans ma vie. J'avais une très, très grande amie qui s'appelle Valérie Caro, que j'avais depuis l'âge de 4 ans, en fait, qui, au secondaire, a décidé d'aller dans une école qui se concentrait sur la musique classique. Et elle faisait du piano, elle, depuis bien longtemps, bon, considérant que on était jeunes, là. À cette époque-là, ça paraissait long, 2 ans, là. Mais bref, on s'est comme quitté en secondaire 1 parce qu'elle est allée à cette école-là et j'ai pas fait le même choix qu'elle. Et je me retrouvais dans l'école secondaire où j'étais en me questionnant sur justement qu'est-ce que je faisais là. J'avais eu un parcours au primaire très différent. C'était une école alternative où on était très, très libre, où on donnait la chance aux enfants, aux élèves de s'exprimer beaucoup et de prendre en charge leurs intérêts et presque leur formation. Si j'avais le goût de faire des maths, je faisais des maths. Si j'avais pas envie de faire des maths, j'en faisais pas, je faisais autre chose. Donc, j'avais eu cette formation-là où j'étais très libre et je me retrouvais dans un contexte très encadré et j'étais très malheureuse. Bref, en discutant avec ma copine Valérie, je me suis dit, ça me ressemble peut-être plus et j'ai changé d'école en secondaire 2. Je suis allée donc à Pierre-Laporte, à Ville-Mont-Royal, à Montréal, où c'était un très, très beau programme.

0: ça m'a fait comprendre plein de choses et je suis très contente d'avoir fait ce choix-là. Voilà.
1: En 1979, vous avez fait un voyage en Europe avec votre père et votre frère. Et vous avez fait quel genre de parcours, en fait?
0: En fait, là, on est partis, c'est ça, tous les trois dans un camping-car. Et puis, on a fait le tour de France, Italie. Et puis, c'était un 2 mois, Suisse aussi, où on était tous les trois, un sur l'autre, franchement. Mais en même temps, pour moi, c'était une grande découverte au niveau de la pâtisserie. C'est un lien très important pour moi dans mon parcours professionnel et personnel parce que je suis rentrée dans des pâtisseries en me disant « Wow, c'est extraordinaire, je connais pas ça, il y a pas ça chez nous, ça n'existe pas. » En tout cas, pour moi, ça n'existait pas, cette pâtisserie-là. Et pour moi, c'était pas du gâteau. J'ai eu comme un choc culturel énorme parce que moi, j'avais l'habitude des gâteaux de ma grand-mère qui sont plus de style, je dirais, presque allemand ou anglais, où c'est des gâteaux étagés, assez lourds, avec la crème au beurre. Ça ressemble pas du tout à la pâtisserie française qui est toute en finesse, beaucoup très, très léger, de la meringue, du blanc manger, toutes des choses que nous, on mange pas du tout, en tout cas qu'on mangeait pas dans ces années-là ici. Et donc, je suis dans une grande découverte en me disant, waouh, la pâtisserie française, c'est pas notre pâtisserie déjà, et ce que les Français font n'existe pas chez nous au Québec. Voilà, je suis revenue avec ça.
1: Est-ce qu'on peut dire que vous aviez déjà la dent sucrée?
0: Ah oui, clair. Oui. Je me souviens, on est rentré dans une pâtisserie un jour, puis la dame était très contente de recevoir des Québécois, puis on avait pris des babas au rhum. C'était la fin de la journée. Puis elle était comme inquiète que ça soit pas assez imbibé. Fait qu'elle est retournée en arrière, elle a rajouté le rhum direct sur le babas au rhum. Elle nous les a remis, ça débordait de sirop. C'était dément. Mais je vais m'en rappeler toute ma vie.
1: Alors, qu'est-ce qui a déterminé votre choix de champ d'études en sciences pures?
0: Ah, ça, j'en ai aucune idée. Je saurais pas. Pour moi, c'est comme si j'avais besoin de stabilité, je pense. Parce qu'en secondaire 5, moi, je voulais faire de la mode. C'était ça qui m'animait. Je faisais de la couture 24/7. J'étais très, très, très, très passionnée par ça. Et je me suis inscrite en sciences pures. Je sais pas pourquoi. Je sais pas pourquoi. Et je suis arrivée à Bois-de-Boulogne, qui est un des meilleurs cégeps en sciences pures au Québec. Et c'était tellement impressionnant de voir ces scientifiques-là. J'étais perdue. C'était toute une aventure.
1: Mais en même temps, pour être admise en sciences pures, il faut avoir des bons résultats.
0: Les admissions au cégep, c'était pas très contingenté. Par la suite, ça le devient plus pour aller à l'université, mais c'était pas... J'étais pas mauvaise à l'école, j'étais juste peut-être pas au bon endroit au bon moment, je dirais ça comme ça.

0: Toujours en compagnie de la pâtissière Gaëlle Vidriquer. On n'est pas dans le style Debussy, là, avec ça.
1: Non, hein? Je me disais exactement ça. Mon Dieu, on a fait un choc, là. Je pense que j'ai des goûts très éclectiques et je m'en rends compte parce que, bon, on parlait de la science tantôt, puis là, je fais de la pâtisserie. Je suis pas quelqu'un qui est focussé sur un seul thème dans sa vie, là. Et la musique fait partie aussi de cette réalité. L'aventurier d'Indochine, pour moi, c'est un rappel de mon adolescence parce que on s'éclatait avec mes amis à danser jusqu'à épuisement, particulièrement sur cette chanson-là. Mais elle est restée dans mon histoire de vie tout le temps. Mes enfants, quand ils étaient petits et à l'adolescence, on dans les parties de Noël ou dans des fêtes, on la faisait jouer très souvent. Et ils ont eu autant de plaisir que moi, je l'ai eu bien des années plus tard. Et je trouve que c'est une pièce de musique qui est très invitante, qui est très... qui nous rend de bonne humeur. Je sais pas, à chaque fois, on la fredonne et puis ça nous donne le goût d'être de bonne humeur.
0: Donc, vous étiez au cégep où disiez-vous c'était pas si simple d'être avec des scientifiques, mais vous avez poursuivi, vous avez été jusqu'à l'université dans le domaine.
1: Ah oui, non, j'ai vraiment même très, très persévéré, là. Et autant le cégep, j'étais perdue et je m'y retrouvais pas. Autant graduellement à l'université, moi, j'ai bifurqué vers les sciences de la santé, graduellement en travaillant. C'est le mot important dans ma phrase. En travaillant, j'ai fini par comprendre ce que je faisais et à y prendre plaisir. Mais ça m'a pris un bon 10 ans. Là. Je vais être bien, bien humble par rapport à ça. J'étais plutôt cancre au début et je suis devenue, à force de travail et de m'impliquer réellement dans ce que je faisais, à quelque chose qui a fini par être intéressant pour moi et pour les équipes avec qui je travaillais. Donc oui, j'ai enchaîné le bac à l'Université de Sherbrooke en biologie. Après ça, j'ai fait la maîtrise en biochimie à l'Université d'Ottawa. Après, j'ai décidé de prendre une petite pause. Je me sentais pas prête d'attaquer le doctorat encore. Ça me paraissait une montagne. Ça me paraissait inatteignable. Je me sentais pas à la hauteur. Donc, j'ai commencé à travailler dans l'industrie pharmaceutique en recherche clinique. Et j'en ai fait 5-6 ans à Montréal où j'ai découvert, le milieu du travail. Pour moi, c'était complètement nouveau. J'ai quitté l'école pour la première fois et c'était mes premières expériences sur le marché du travail. C'est un milieu qui est très compétitif, où il y a beaucoup de choses à faire. Montréal particulièrement, ça a changé un petit peu au travers des années, mais était un point très important de la découverte de nouveaux médicaments. Donc, il y avait une belle synergie scientifique à Montréal et ça a été des années intéressantes. Après, j'ai décidé que j'étais prête pour faire le doctorat. Je ne sais pas le déclic, comment il s'est fait, mais il s'est fait. Et on avait déménagé à Québec à ce moment-là. Et j'ai commencé mon doctorat sous Michel Tremblay en infectiologie au CHUL. Et on travaillait sur le VIH, le virus du sida. Ça a été 5 années extraordinaires. J'ai travaillé non-stop pendant ces 5 années-là, mais je me suis éclatée complètement. La recherche, c'est très austère, mais en même temps, c'est quelque chose où c'est très créatif, en fait. Et plus on lit, plus on comprend, plus il y a des étincelles qui se font dans la tête, puis on dit, hey, ça, c'est pas clair ou c'est pas bien compris. Est-ce qu'on pourrait pas associer A plus B ensemble, puis ça pourrait répondre à des questions par rapport à, ben là, on travaillait sur le sida. Est-ce que ça pourrait nous aider à une compréhension meilleure du mécanisme de ce virus-là? Et on a des réponses, puis on dit, waouh, ça a fonctionné. Et ça, les petits résultats qu'on a comme ça, c'est d'une gratification que j'ai rarement connue dans ma vie. C'est très, très trillant, vraiment. Là. C'est un travail d'arrache-pied, mais qui quand fonctionne, c'est jouissif. J'ai pas d'autre mot.
0: Est-ce que c'est le fait que ça change quelque chose pour l'humanité, on peut dire?
1: J'avais pas cette prétention-là du tout. Non, on travaille dans des laboratoires avec des équipes. On publie dans des journaux scientifiques. Ça a une portée scientifique dans notre communauté. Moi, je suis en recherche fondamentale. Il y a une partie qui va peut-être être reprise plus tard pour effectivement aller vers le développement d'un médicament, mais quand on le fait, c'est vraiment dans une compréhension, je dirais, on a l'impression d'être petit par rapport à tout ce qui est autour de nous. J'ai jamais eu le sentiment que j'allais régler le VIH, là, si j'avais pas du tout cette prétention-là. Bien au contraire, on devient très, très humble par rapport à toute la complexité des paramètres qui sont impliqués et de comment ça varie, en fait, parce qu'on travaille dans des environnements très contrôlés pour avoir des réponses les plus vraies possibles. Et donc, si on met d'autres variables par-dessus, ben ça peut changer les résultats. Et si ça change les résultats, comment ça les change? Et ça fait débouler bien d'autres questions. Donc, on est toujours... C'est jamais un projet fini, en fait. On n'est jamais en train de se dire, on a réglé la question, c'est fini, on passe à autre chose.
0: On recule l'ignorance.
1: Peut-être, oui. Un peu, oui. Ouais. Mais c'est quelque chose de très satisfaisant de dire, ben là, on a une clé de plus.
0: Ouais,
1: Là, ce qu'on a vu, par exemple, cette année, il y a eu un avancement scientifique par rapport à un virus qu'on connaissait pas du tout. Les scientifiques se sont tous mis ensemble pour essayer rapidement de comprendre la physiopathologie de ce virus-là. Et effectivement, ils ont changé la donne. Ils sont en train de changer la donne. Et c'est cette énergie-là positive de tous ces scientifiques-là, tous ces neurones-là qui nous amènent aujourd'hui vers des jours meilleurs. Puis c'est fantastique, mais c'est pas une personne, c'est l'ensemble de la communauté. Mais en faisant ça, ben ils ont ouvert plein d'autres questions.
0: C'est ça.
1: Oui. Qui est beau aussi. Mais bref, je pense que le rôle du scientifique est fondamental dans notre société.
0: Et à travers tout ça, en parallèle, vous avez fait une rencontre décisive en 1996. Il s'appelle Serge Leclerc.
1: Oh mon Dieu, j'étais ailleurs complètement. Oui, l'homme de ma vie.
0: Vous l'avez rencontré comment?
1: Ben, en fait, on s'est rencontrés à Montréal dans l'industrie pharmaceutique. Je travaillais encore dans l'industrie à ce moment-là, lui aussi, mais il était dans le domaine administratif, c'est pas un scientifique. Et bien simplement, ça a été, je dirais pas un coup de foudre, mais je peux pas le décrire autrement. Quand j'ai vu Serge pour la première fois, il s'est comme passé quelque chose. Je vais avoir l'air d'être ésotérique dans ce que je dis, mais il y a eu comme un... C'est comme si, au supra-moi, il s'était passé une conversation, puis c'était comme, c'est clair, ça va être la personne dans ma vie, sans que moi, je sois complètement consciente de cette réalité, mais c'était comme réglé au-dessus de moi. C'est vraiment, vraiment bizarre ce que je dis, je m'excuse. mais c'est ça, on s'est rencontrés et ça s'est développé très, très rapidement, et je suis tombée enceinte, et c'était pas un accident, là, vraiment, là... Même pas à l'intérieur de 6 mois de notre rencontre. Là.
0: Oui, le projet de famille était déjà là.
1: Oui, oui, oui.
0: C'est là-dessus qu'on se laisse pour aujourd'hui. On va se retrouver la semaine prochaine. Merci beaucoup, Gaëlle Vidricaire.
1: Mais c'est moi qui vous remercie. C'est un plaisir.
0: Merci aussi à Mario Blouin qui a trouvé les musiques et à Jacqueline Sanson qui est à la réalisation technique. C'est Danny Benz au microphone et je vous dis à bientôt.
1: À bientôt.

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0: Bienvenue à Question d'aujourd'hui, émission qui vous est présentée par l'Office de catéchèse du Québec en collaboration avec Radio-VM et Radio-Galilée. Annoncer l'Évangile aujourd'hui, annoncer l'Évangile aux jeunes, qu'est-ce que ça veut dire très concrètement? Eh bien, nous avons la chance aujourd'hui d'être à Saint-Anselme, qui est un village de Bellechasse, avec l'abbé Léandre Cyriex, qui est prêtre du diocèse de Québec et qui fait son ministère dans la région de Bellechasse. Merci beaucoup d'être avec nous pour cette émission Question d'aujourd'hui.
1: Je vous remercie pour l'invitation. C'est une joie.
0: Oui, c'est un plaisir de vous retrouver chez vous.
1: Oui.
0: Chez vous. Et avant de parler justement de comment vous annoncez l'Évangile aujourd'hui, de manière très incarnée, de manière très transparente, on pourrait dire, j'aimerais que vous nous parliez bien de votre parcours, puisque vous êtes né au Cameroun, vous avez vécu en France, avec peut-être certains allers-retours, si je comprends, et vous avez découvert le Québec.
1: Oui.
0: Parlez-nous Québec. De votre histoire.
1: Oui, en fait, de façon brève, je suis né au Cameroun, voilà, et puis j'ai grandi au Cameroun, puis ma famille a immigré en France, j'ai fait le petit séminaire au Cameroun, et pour plusieurs raisons, je n'ai pas poursuivi au grand séminaire. Je suis allé passer une année au Gabon, plus particulièrement à Port-Gentil. Et après cette année, je rejoins la famille en France. En France, les parents étant dans le sud, dans la région de la Corrèze, je suis allé étudier 2 années dans le diocèse de Tarbes et Lourdes, où j'ai fait un BTS de chimie.
0: Un BTS, c'est-à-dire?
1: Un brevet de technicien supérieur, c'est l'équivalent d'un DEC technique ici D'accord. au Québec. Voilà, une technique en chimie. Ensuite, pendant mes études, l'évêque à l'époque de Lourdes, Monseigneur Perrier, il m'interpellait, il me disait, toi, comme je t'ai impliqué avec l'aumônerie des jeunes, mais jeune homme, toi, je pense que tu n'as pas la vocation, toi. Non. Je dis, ah, Monseigneur, ça m'intéresse pas. Et après plusieurs insistances de notre aumônier qui était une sœur assomptionniste, de quelques prêtres qui m'ont connu, finalement, je suis allé voir, et puis le diocèse m'a envoyé au séminaire Saint-Irénée de Lyon. Après 10 jours, j'ai décédé, c'était pas pour moi.
0: Malgré cette belle ville de Lyon qui a aussi oui. des très belles racines chrétiennes.
1: Oui, mais en fait, c'était que finalement, j'ai décidé de, quand j'ai terminé ma technique, j'ai décidé de poursuivre mes études en génie. J'ai donc été admis à l'école de chimie de Bordeaux, où j'ai poursuivi mon cursus. Et pendant mes études de formation à Bordeaux, pour plusieurs raisons, j'avais un accompagnateur qui m'a recommandé d'aller vivre des temps chaque mois, une fin de semaine, chaque mois, pour me ressourcer et tout ça. Et c'est au cours de cette tournée que j'ai rencontré les pères Carmes, les Carmes Deschaux, de la région sud-ouest de France. Et en rencontrant le prieur du monastère du Bourset, il m'a mis en lien avec la maison de formation à Montpellier. Donc, j'ai cheminé un peu avec eux. Ils m'ont adapté à un certain parcours. Quand j'ai fini mes études, je suis allé travailler. Ils ont adapté mon parcours. Et au terme, ils m'ont dit, il est temps peut-être pour toi de faire un pas de plus dans la communauté. J'ai dit, non, c'est pas pour moi. Pourtant, j'étais vraiment en amour avec le Carmel, la spiritualité carmélitaine.
0: Avec tous les saints ou les saintes aussi oui. qui ont tellement influencé l'Église. Sainte Thérèse d'Avila, Saint Jean de la Croix,
1: exact.
0: Sainte Thérèse de l'Enfant Jésus, pour ne nommer que ceux-là.
1: Oui. D'ailleurs, c'est avec eux que j'ai découvert l'oraison et la spiritualité carmélitaine. D'ailleurs, je porte la croix du Mont Carmel, la croix carmélitaine, parce que je suis très attaché à cette spiritualité et ça teinte mon ministère aujourd'hui comme prêtre diocésain. Je suis toujours en lien avec le Carmel, notamment le Carmel de Trois-Rivières, parce que c'est la même province où moi j'étais. Le Carmel de Trois-Rivières est rattaché à cette province de France. Bref, finalement, je décide de ne pas poursuivre. Et puis, un ami avec qui j'étudiais à l'école de chimie de Bordeaux essaie de me convaincre de venir au Québec. Parce que lui, il était expatrié comme ingénieur chez Bombardier à Montréal. Il réussit à me convaincre. Je demande ma sélection du Québec qui prend 3 semaines. Je demande ma résidence qui prend 2 mois. En 3 mois, je ne m'attendais pas à ça. J'ai postulé en décembre, en fin mars, j'ai ma résidence. Le 1er avril, je donne ma démission. Mon employeur pense que c'est un poisson d'avril. J'ai dit à la famille que je quitte la France, je m'en vais m'installer au Québec. Et La semaine suivante, je reçois ma résidence d'Australie que j'attendais depuis 3 ans. Là, je me dis, bon, je lâche tout, mon appart, ma bagnole, ma caisse, je débarque au Québec, je découvre l'été, s'il fait trop froid l'hiver, je continue en Australie. C'était ça mon plan.
0: À Béléandre. Donc l'hiver ne vous a pas empêché de rester, si je comprends bien.
1: Non, en fait, moi, j'aime l'hiver. Donc, quand j'étais en France, toutes mes vacances, je les prenais en Scandinavie. Okay, et je partais dans les Pyrénées pour skier. Bref, finalement, en arrivant au Québec, j'ai fait le choix d'être soit avec des familles québécoises, soit avec des colocs et colocatrices québécois et québécoises pour vérifier si je vais m'y plaire dans la culture. Je voulais vraiment une immersion pour mieux découvrir en étant avec les locaux. Donc, c'est comme ça que j'ai fait des annonces en ligne. Je tombe sur donc un Québécois chrétien qui me dit qu'il est sur la rive sud. Et ça faisait mon affaire parce que moi, je voulais pas être à Montréal dans les grosses villes. Cela, il me dit dans Chaudière-Appalaches. Je me dis, qu'est-ce que c'est ça, Chaudière-Appalaches? Je vais regarder sur Google, je regarde, je cherche des entreprises, je vois qu'il y a IPL à Saint-Damien et tout ça. Il dit, ah, c'est bon, la rive sud. Et quand j'ai dit à Vincent Deschênes, je vais venir sur la rive sud, il me dit, tous les immigrants veulent être à Québec. Puis, il n'y en a pas beaucoup à Québec. C'était en 2011. Finalement, je lui dis, non, c'est chez toi que je vais venir. On reste en lien. C'est lui qui vient me chercher à l'aéroport le 9 juillet 2011. Le 10 juillet 2011, le lendemain, le dimanche, il m'amène à la messe à l'église Saint-Henri de Lévis. Parce que nous, on habitait sur le chemin des îles, entre Pintendre et Saint-Henri. Donc, Saint-Henri de Lévis devient ma communauté dominicale. Le même dimanche, il m'amène à la chorale, il me présente à l'agent de pastorat d'Henri Jiguet. Tout le monde m'embarque dans les parcours de jeunes parce qu'ils ont eu 20. Que je m'occupais des parcours des jeunes en France, en même temps que je travaillais, c'était mon implication en paroisse.
0: Non, des parcours de foi.
1: Oui, de foi. Élevé à la foi, laisse-moi te raconter. À l'époque, c'est des parcours, ouais. Donc, c'est comme ça que j'aide les animatrices, les intervenantes en pastoral. Et je commence à visiter le Québec. Je tombe en amour du Québec, l'été, les Québécois sympathiques. Mes colocs me présentent à plein d'amis qui m'invitent à faire du rafting. Je n'avais jamais fait. Le festival d'été de Québec, je dis, c'est donc bien le fun ici. Mais je comprends rien de ce que me disent les Québécois parce qu'avec un accent. Pendant qu'ils me disent que j'ai un accent, je leur dis, mais vous avez un accent. C'est quoi cette affaire? Ça m'a pris 6 mois. Mes colocs m'ont offert on appelle ça petit dictionnaire de langue québécoise pour se payer ma tête. Mais c'est là où j'ai appris beaucoup d'expressions. Ça roule full pin, j'ai la peau dans le toupet et tout ça. Bon, bref.
0: Donc, ça vous permettait d'entrer dans la culture, oui. À Béléandre. Mais la question de votre vocation sacerdotale, ça arrive à quel
1: moment?
0: C'est
1: là que ça arrive. C'est parce que quand arrive. Je commence à chercher mon emploi, je trouve pas. Et puis, finalement, j'ai 3 contrats. Et chaque jour de la semaine, puisque je travaillais pas, moi, j'avais suffisamment d'argent pour vivre, j'avais préparé mon immigration. Je m'en vais dans la chapelle d'adoration qui était au sous-sol de l'église Saint-Henri. Après une entrevue, j'avais mon 3e contrat. Je viens pour rendre grâce à Dieu. Je dis, merci Seigneur, t'es merveilleux.
0: Vous êtes à la chapelle de Saint-Henri et vous rendez grâce à Dieu.
1: Oui. Après une entrevue que j'ai eue à Bromont. Je revenais de Bromont, donc
0: il y a une bonne distance, là, oui. Moins 2-3 heures de voiture.
1: Oui.
0: Vous aboutissez à Saint-Henri, oui. Dans la chapelle.
1: Je m'arrête pour dire merci au Seigneur, parce que j'avais déjà un contrat à Saint-Cyprien. J'en avais un à Dorval et celui de Bromont. Il fallait que je prenne une décision. Et celui de Bromont me mettait la pression. Il voulait que je signe tout de suite. J'ai dit, donnez-moi 48 heures. Donc, moi, je me rends directement à la chapelle. J'arrive à 19 heures. Je le sens, ça commence à exposer dans un grand ostensoir. Là, je me mets à genoux. Merci Seigneur, t'es beau, t'es merveilleux, t'es bon avec moi. Mais là, je commence à pleurer. Et je vois le visage du Christ. Dans la grande hostie, là, se transforme en visage du Christ. Je me dis, là, tu fabules. Là, tu t'as pas fumé, t'as pas pris de drogue, mais c'est pas un bad trip, c'est quoi ton délire? Je me donne une gifle, 2 gifles. Je dis, non, et là, la voix me dit, Léandre, es-tu heureux? Je commence à pleurer. La voix une seconde fois, Léandre, es-tu heureux? Je commence à pleurer encore. Léandre, es-tu heureux? Et là, j'ai craqué. Quand j'étais à genoux sur le prie-dieu, je me suis assis. J'ai commencé à pleurer toute l'âme de mon corps. Je chéquais. Et là, ma poitrine chéquait, mes jambes chéquaient. Et je me souviens toujours, il y avait un monsieur barbu qui s'occupait de la chapelle. Il est venu. Il connaissait mon prénom. Il a posé ça. Il a attrapé ma, calmé ma cuisse, bloqué ma cuisse, mettre la main sur mon épaule. Calme-toi, Léandre. Est-ce que ça va? Est-ce que ça va? Quand je suis revenu à moi, j'ai dit oui, ça va. J'ai essuyé mes larmes. Je me suis levé. Je suis sorti. J'arrive à la maison. Mes collègues me disent, alors, comment c'était ton entrevue? J'ai dit, très bien. Ils me disent, mais Léandre, tu as l'air d'avoir pleuré. Il sait pas ce quoi. Il dit, non, je suis fatigué. Je vais aller me coucher. Vers 20h, là, je suis rentré dans ma chambre. Je me suis endormi. Lendemain, j'étais mal. J'appelle l'agent de pastoral. Dénis, j'avais ses coordonnées. Je lui dis, j'ai besoin de rencontrer un prêtre pour parler de ma vie intérieure. Elle me réfère au séminaire de Québec, parce qu'au séminaire de Québec, il y a plusieurs prêtres qui rendent des services, notamment d'accompagnement spirituel. C'est là où j'appelle, j'écris, on me met en lien avec l'abbé Serge Lavoie, qui m'accueille. Quand j'arrive au séminaire de Québec, je vois la grande plaque séminaire de Québec, mais en dessous, grand séminaire de Québec. Donc, j'étais perdu. Dès que l'abbé Serge Lavoie m'ouvre la porte à l'heure du rendez-vous, je lui dis, je vous dis tout de suite, moi, je ne veux pas devenir prêtre. Moi, j'ai demandé à parler à un prêtre, on m'a dit séminaire de Québec, maintenant c'est le grand séminaire. Il dit non, non, non. Là où il m'a expliqué que le grand séminaire occupe les deux derniers étages dans le bâtiment du séminaire de Québec. Il m'a expliqué la différence. Il m'a dit, je suis là pour écouter ton besoin. C'est comme ça qu'il a cheminé avec moi. Et au bout du cheminement, je suis allé vivre un 10 jours chez les petits frères de la Croix dans Charlevoix. Au monastère de la Croix Glorieuse, j'ai fait une neuvaine au curé d'As pendant 9 jours. Au terme de la neuvaine, j'ai donc pris la décision. J'ai réalisé, en fait, que pendant tous ces épisodes-là que je vous ai racontés de façon longue, j'ai passé ma vie à fuir.
0: Quand j'ai quitté le
1: petit
0: label,
1: quand j'ai fui le petit séminaire, quand j'ai reculé à l'Aude, au séminaire Saint-Irénée de Lyon, quand j'ai été interpellé à Bordeaux par l'aumônier diocésain, quand j'ai été interpellé par le Carmel, j'ai décidé de venir chez l'Aventure. J'arrive à l'Aventure, loin de la pression familiale, sociale et autres. J'étais comme seul face à mon destin. C'est pour ça que cette voix du Christ qui me disait, es-tu heureux? Ma vie était en face de moi. Et là, j'avais plus personne pour me mettre la pression. J'étais loin de tout le monde. Loin de la famille, il fallait que je prenne une décision. Et c'est là où j'ai dit, Léandre, il faut que tu ailles vérifier. Et j'étais tanné, et en même temps, j'étais en colère après Dieu. Je dis, Seigneur, tu ne peux pas me faire ça. J'ai fait toutes ces années d'études, je travaille, ça fait 6 ans que je travaille, je veux fonder ma famille. Là, viens pas m'agacer avec l'affaire de vocation. Et dans ma réflexion, je me suis dit, Léandre, si tu ne vas pas vérifier au grand séminaire une bonne fois pour toutes, tu pourrais fonder ta famille et rendre une épouse malheureuse, des enfants malheureux, parce que tu pourrais être poigné dans une vie de couple, une vie familiale, et puis tout le temps te dire, si j'avais su, je serais. C'est donc comme ça que j'ai décidé d'entrer au grand séminaire, en me disant que je ferais pas l'année, parce que de toute façon, le Seigneur, là, je suis tanné de lui, je m'avais réglé, fait un règlement de compte. Finalement, ça a terminé à 8 ans de formation.
0: Et vous êtes ordonné le 24 juin 2020
1: exact.
0: À Léandre. Et là, on se retrouve, c'est fascinant votre vocation, oui. Votre histoire de vocation. En vous écoutant, je me souvenais de ce texte dans l'Évangile de Jean, lorsque Jésus dit à Pierre, « M'aimes-tu? » Et lui dit 3 fois. Il y a comme une correspondance avec votre histoire. Mais parlons de là où nous sommes dans Bellechasse. Quelques mots sur votre unité pastorale, l'endroit où vous exercez actuellement votre ministère.
1: Oui, nous l'appelons la mission Bellechasse et Chemin, parce que ça recouvre toutes les églises de Bellechasse et des Etchemins. Actuellement, on compte 29 églises, mais 29 églises sur Mission Bellechasse et Etchemins, mais actuellement, nous avons 20 églises ouvertes au culte. Quelques-unes viennent d'être fermées, d'autres sont en attente de signature chez le notaire et autres. Donc, actuellement, avec mes deux confrères, l'abbé Victoriano Salazar, l'abbé Thomas Malenfant, nous couvrons, nous sommes les 3 principaux pasteurs de toutes ces 20 églises qui sont réunies sous 3 paroisses. La paroisse Saint-Benoît de Bellechasse, la paroisse Sacré-Cœur de Bellechasse et la paroisse Sainte-Catherine de Cacuita. Donc, qui sont répartis de façon inéquitable parce que la paroisse Saint-Benoît est la plus grosse avec environ 12 d'églises. La paroisse Sacré-Cœur avait environ 7 et le reste dans l'Arc-et-Chemin.
0: Donc, il y a quand même un défi de distance.
1: Oui.
0: Mais est-ce qu'il y a des richesses que vous voyez dans votre unité pastorale?
1: Ben oui.
0: Votre mission?
1: Oui. Moi, j'aime la nature. J'aime la nature. J'ai réalisé cet hiver en voyant mes photos, que depuis des années, avec un confrère prêtre et un ami, on part de Québec à vélo. On fait la piste cyclable, on prend le pont de Québec, on remonte, on fait tout jusqu'à Armand. Et puis on redescend, on va à Saint-Néré, au Lac Vert, on couche une journée. Le surlendemain, on reprend la route. Et j'ai réalisé que je faisais la tournée de mes paroisses actuelles Sacré-Cœur sans le savoir. Comme si le Seigneur m'avait préparé à vélo pour vivre. Et là, cet été, j'ai décidé, c'est mon premier été, que toutes les messes de 4 heures que je ferai, que ce soit Armand et tout ça, je vais le faire à vélo. Je partirai tôt, j'arriverai à célébrer la messe et ensuite je redescendrai à Saint-Anselme à vélo. Bref, la richesse se situe au niveau de la diversité. Le Bécha, c'est vraiment magnifique au niveau du paysage. Et puis, on voit quand même, c'est un milieu rural, hein, des fermes, c'est vraiment mélangé. Et puis, il y a toute une immigration, c'est hallucinant. Il y a des secteurs, on a une immigration plus hispanophone, plus saisonnière, d'autres sont plus permanents. Dans Saint-Benoît, on a beaucoup d'immigrants saisonniers, alors que du côté des Etchemins, on a plus d'hispanophones qui sont déjà installés. Et là, je découvre, moi qui venais ici, ça va vous choquer ce que je vais dire, j'étais dans Limolo, Basivania, avec beaucoup d'immigrants. J'étais fatigué, tanné, épuisé. Parce que il y a comme un sentiment d'identification. Quand les Africains, les Noirs, ils voient la BD, ah, il a son autre frère, il va mieux comprendre nos affaires. Donc, j'étais comme, j'avais plus de vie. Même mes congés, là, c'était pour écouter les crises des familles, pour les aider, pour leur inculturation, leur insertion. Et là, j'ai mettais la pression à mes confrères. Je disais, monsieur Isabelle, oui, je suis noir, oui, je suis d'origine africaine, mais le jour où je serai plus là, là, qui va s'occuper de ces immigrants? Il faudrait qu'on travaille ensemble. Et là, on a fait tout un travail, les deux dernières années, et c'était providentiel. Quand l'évêque me nomme ici, j'arrive, je me dis, ah oh non, pas de noirs encore. Je réalise qu'il y a beaucoup d'immigrants africains aussi, répartis, éclatés dans le Grand Bécha, Saint-Damien. Et là, je me dis, comment rassembler tout ce monde avec ces néo-Québécois, avec les Québécois dans un contexte rural?

0: question d'aujourd'hui, nous sommes en compagnie de l'abbé Léandre Cyriex, qui est prêtre du diocèse de Québec dans la région, dans la mission Bellechasse, Aide-Chemin. Votre préoccupation, c'est de réunir les jeunes, non pas faire des petits ghettos. Hein? Et vous avez une identification que vous avez utilisée qui vient de vos études universitaires à l'Université Laval. Vous avez comme nom Padre Le Cyr. Oui. Et vous avez vraiment une manière d'annoncer l'Évangile par les médias sociaux. Alors, parlez-nous de l'importance que ça a dans votre ministère et comment vous faites.
1: Mais en fait, tout au long de mon cheminement au grand séminaire, mon accompagnement spirituel, personnel, psychologique, humain, m'a amené à prendre conscience de l'importance de la parole de Dieu. Dans mes études théologiques, j'ai compris que nous venons de fêter l'Ascension. Le Christ dit « Allez, allez, allez » pour annoncer quoi ? La bonne nouvelle. Si vous et moi, nous sommes là aujourd'hui, moi venant d'Afrique, vous d'ici et vos aïeux sont encore votre généalogie venue d'ailleurs, c'est parce que les apôtres ont accueilli la bonne nouvelle du Christ et sont entrés dans ce mouvement d'aller. Et là, je me suis dit, comme prêtre là, comment être au cœur de la réalité des hommes et des femmes du Québec? Dès ma deuxième année au grand séminaire, je réalisais que le bac ne serait pas assez suffisant pour moi venant d'ailleurs, pour comprendre la culture québécoise. Je me suis dit, Léandre, comprends, comment vas-tu annoncer l'Évangile dans un contexte québécois? J'apprenais l'histoire, la Révolution tranquille, je voyais ce grand fossé entre la pratique et l'annonce de l'Évangile. Je me disais, mais Léandre, toi là, si tu veux être prêtre et si heureux, comment annoncer? Alors j'ai compris, en comprenant la culture, en trouvant un langage audible de la part des gens. Et c'est comme ça que j'ai approché l'abbé Gilles Routier, qui était doyen de la faculté. Je lui ai dit, j'aimerais que vous m'accompagniez pour une maîtrise. C'est comme ça donc que j'ai travaillé ma maîtrise sur l'Église, la forma ecclésiae comme langage, la forme de l'Église comme langage. Donc, habituellement, les séminaristes, après le stage pastorat de 2 ans, ils retournent au grand séminaire et ils ont vécu le stage, des choses bouleversantes, des découvertes, et là, ils font une maîtrise. Moi, j'ai voulu faire le contraire. Si je veux être prêtre au Québec, faut que je creuse, je comprenne comment apporter le langage, et je m'en viens à ça, je l'applique. Et les gens pensent que j'improvise. Les gens pensent que j'ai un don particulier, peut-être. Mais moi, après, si je suis à ma 6e année d'ordination, ce que je fais, ce n'est que l'application du tiers de mon mémoire de maîtrise. J'ai même pas encore exploité la totalité. Et quand je reviens de mon stage, j'ai dit au grand séminaire, j'ai besoin de faire une formation en communication. Oh, mais là, il me dit, mais non, Léandre, on a besoin de prêtres pour aller en paroisse. Pas pour être gérant des coms. J'ai dit, non, je ne suis pas carriériste. Mon objectif, ce n'est pas d'être responsable des coms du diocèse de Québec. Parce que, après ce que j'ai vécu sur le terrain, je me rends compte que c'est un territoire évangélisé. C'était pas trop ça, mais finalement, pour X raisons, quand j'ai été ordonné diacre, j'ai vu avec mon curé, l'abbé Pierre Gingras, nanana, il m'a adapté, et puis certainement en pleine pandémie. Donc, pendant la COVID, là, j'ai fait ma formation en communication, et puis je suis parti chercher un bac multidisciplinaire en politique, sciences sociales, relations internationales, journalisme, pour, dans cette même dynamique, la forme de l'Église comme langage. Et c'est ce qui a fait en sorte que, quand je poste quelque chose sur les réseaux sociaux, excusez-moi, hein, ça va choquer le monde, mais c'est du marketing. Je me suis dit, pourquoi la société fait du marketing, on fait des belles affiches, la hamburger, un gros spectacle des Canadiens de Montréal, mais l'église reste toujours ringarde, quétaine, avec des trucs vieillots, des affiches quétaines. Je dis non, c'est du marketing. Les jeunes d'aujourd'hui, là, ils ont besoin d'entendre un message vrai, percutant, qui les rejoint dans leur réalité et qui les bouscule. Et c'est donc comme ça que j'ai dit, c'est quoi la façon? Il faut que je sois avec les jeunes pour comprendre. Je suis plus jeune, mais je me suis entouré des jeunes. Limoilou, Basse-Vanier, il y a un cégep et tout ça. Mes neveux, mes nièces, je faisais des vidéos. Et puis mes jeunes me disaient, mais tonton, ça, mes neveux, mais tonton, ça marche pas. Tu commences la parole de ça en disant, Évangile de Jésus-Christ selon son acte. Mais nous, on présente ça à nos amis. Nous, on a grandi la foi chrétienne, mais ils vont pas écouter parce que tu commences par Évangile. C'est mon neveu qui me dit, mais tonton, si tu commences par une phrase qui choque, qui provoque.
0: Une phrase qui amène quelque chose.
1: Voilà, qui demande
0: de réagir.
1: Oui, il me dit, tonton, sur TikTok, les gens scrollent. Mais quand ils scrollent, s'il y a une phrase choc, il va s'arrêter. Et c'est pour ça que je commence toujours par une phrase choc, je parle. Et après, la personne réalise que je suis en train de parler de Dieu. Et à la fin, j'ai dit, c'était la parole de ça, Jean 17, 1 à 11. Plusieurs chrétiens cathos m'ont écrit, oui, Léandre, ça serait peut-être bon si tu lisais l'évangile avant. Il dit, non, c'est un choix. Parce que ma méthode, je trouve un truc choc qui n'est pas forcément chrétien, un truc politique, un truc des jeunes. Il s'arrête, il écoute. Et en fait, ce dont je viens de te parler, c'est une vulgarisation de tel évangile du jour. Et là, ça amène la personne à aller lire l'évangile pour comprendre c'est quoi le lien qu'il fait avec ce qu'il vient de dire. Et là, je me rends compte que la parole de ça amène les gens à aller ouvrir les écritures. Moi, c'est ce que je recherchais. Or, le classique aujourd'hui, regardons toutes les émissions là, que ce soit, regardez sur Internet, que ce soit c'est les Lumières, ECDQ et tout ça, quand il y a un prêtre qui parle de l'évangile, on lit d'abord l'évangile, je comprends. C'est pour des gens peut-être qui sont déjà initiés.
0: Ils sont plus habitués à cette méthode. Mais vous développez quelque chose qui rejoint les jeunes aujourd'hui dans leur culture,
1: dans leur
0: manière d'accueillir certains messages et pour les amener à cheminer. Est-ce que c'est bien ça?
1: Oui, c'est ça. Et puis, regardez aussi mon accoutrement. Les gens pensent que c'est de l'improvisation. Je suis en short, mes tatouages exposés, parfois en soutane, parfois en pantalon destroy, parfois en si, yo.
0: Mais c'est réfléchi.
1: C'est pensé.
0: C'est réfléchi, pourquoi?
1: Parce que les jeunes, il faut qu'ils aient une identification. Quand ils voient un gars bizarre comme eux, mais qui parle leur langage, mais qui dit autre chose, ça crée la curiosité. Parce qu'à Limoilou, quand j'allais dans les parcs, là, jouer au basket, moi, je savais pas jouer au basket, j'ai appris à jouer au basket au grand séminaire. Quand je vais dans les parcs, je suis pas très bon, mais les gens, ils se foutent de moi. Après, ils me disent, ouais, mais toi, t'es qui, toi? Ils disent, c'est le curé de la parole. Ben là, ça se peut pas. Ils disent, ben, venez à la messe dimanche, voilà ma case. Si vous n'êtes pas game, je vous lance un défi. Et là, ils débarquent le dimanche, en pleine homélie, hey, c'est vraiment lui, l'assemblée se retourne, quand il dit, hey, calmez-vous, sont mes amis, laissez-les, venez les amis en avant, en pleine messe.
0: Alors, vous avez joué au basket dans Limoilou et les jeunes sont allés vous rencontrer durant la messe. Vous les avez accueillis comme ils étaient.
1: Le soccer, pareil. Quand je passe en route, je vois les jeunes jouer au soccer. Ils disent, hey, les boys, hey, les girls, est-ce que je peux venir jouer avec vous? Ouais, tout, mais t'es qui, toi, et tout ça. Et là, savez-vous ce que je fais à Saint-Anselme? Je me suis fait faire des cartes. Depuis, il fait beau. Je réalise qu'ici, à Saint-Anselme, il y a beaucoup d'immigrants. J'avais jamais réalisé ça. L'hiver, tu vois personne. J'ai fait ma course, mon jogging. Donc, quand je fais mon jogging, je joue mes cartes. Je m'arrête. Je dis bonjour. Bonjour, monsieur. Vous allez bien? Oui. Ou vous avez un accent? Vous venez du Sénégal, vous? Vous avez un accent du Sénégal? Ah, écoutez, je vous laisse ma carte. Je suis le nouveau curé d'ici. Mais c'est pas catho. Mais c'est pas grave. On est frères. Vous êtes musulmans. Mais c'est pas grave. On peut aller prendre un café. Donc, j'identifie un peu les gens, je laisse mes cartes, je m'avais fait l'épicerie en soutane, les gens me regardent même, ils disent, bonjour, vous avez besoin de quelque chose? Non, c'est parce que vous me regardez, je sais pas si, c'est la première fois que je vois, vous curez, ils disent, oui, je suis le curé de la place. Oh, ouais, je dis, prenez ma carte, on sait jamais.
0: Alors, ce que je comprends, même dans votre manière de vous habiller, de différentes manières, à différents moments.
1: Oui, c'est ça.
0: C'est pour entrer en relation.
1: Oui.
0: C'est vraiment votre objectif.
1: Ben oui.
0: De créer une relation, dire bonjour quand vous faites votre jogging, même si la personne n'est pas catholique, au moins, il y a quelque chose d'humain que vous voulez aussi partager.
1: Oui. Je m'arrête au parking, les voisins d'en face, je m'arrête, bonjour, je me présente, je parle aux gens du village. C'est propice, en ville, ça court dans tous les sens. Tu dis bonjour dans le bus, on ne te répond pas. Ici, en campagne, les gens sont polis. Je fais mon vélo, je vois un petit qui est avec sa maman, il dit, oh, le petit bout de chou, t'es tombé mignon, et tout ça. Il dit à la maman, hey, salut, comment allez-vous? Moi, je suis l'abbé Léandre. Ah, ouais, bon, voilà.
0: Abbé Léandre Cyriex, ça a été un plaisir d'être avec vous aujourd'hui dans votre presbytère.
1: Oui.
0: Ce presbytère que vous partagez avec deux collègues aussi.
1: Des confrères.
0: Des confrères avec des agents de pastoral dans ce magnifique village, mais dans votre mission qui est Belle Chasse et Chemin.
1: Yes.
0: Merci beaucoup de votre présence et de votre enthousiasme à partager la parole de Dieu et la bonne nouvelle.
1: C'est toujours une joie. Merci pour l'invitation. Que le Seigneur vous bénisse.
0: 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Merci à Yannick Caron pour Radio Galilée et Lisandre Duplé pour Radio VM. Merci pour votre écoute, pour votre présence au micro Renaud Grégoire et je vous dis À bientôt.

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Bonjour. Nous voilà à la deuxième de la série d'émissions que nous avons inaugurée la semaine dernière, la dernière fois, dont je disais au début que nous pourrions l'intituler « La miséricorde, mode d'emploi ». C'est-à-dire que, comme nous le disions au point de départ, nous nous proposons de non pas de définir abstraitement la miséricorde, mais d'en retracer le visage concret. La miséricorde dans ses pratiques, pour ainsi dire. Et alors, nous sommes partis la semaine dernière, vous vous souvenez, si vous étiez là, nous sommes partis de trois textes de l'Évangile de Luc, trois textes qui sont propres à lui, que l'on ne trouve que dans le troisième Évangile. Le premier, c'est un texte qui récit, qui rapporte une histoire réelle, c'est-à-dire qui met en scène Jésus lui-même, et que le récit montre en train de faire miséricorde. C'est quand Jésus rend la vie au jeune homme de Naïn, hein, qui est décédé, et Jésus intervient en faveur de la mère, la mère de ce jeune homme, qui est veuve en plus, qui vient de perdre son fils unique. Premier récit, donc, intervention de Jésus en faveur d'une personne dans la détresse. Et nous disions, ça nous amène à élargir un peu notre notion courante de miséricorde que nous mettons en lien avec le pardon. Faire miséricorde, c'est pardonner. C'est correct, mais le pardon est un visage particulier, une dimension particulière, une facette privilégiée de la miséricorde. Mais ce n'est pas la seule. Le deuxième texte, c'est au chapitre 10. C'est cette fois-là, non pas, c'est un récit fictif, c'est-à-dire imaginé, hein, qui Jésus met en scène un personnage que l'on appelle, qui est devenu tellement populaire, le bon Samaritain, qui intervient en faveur d'un pur inconnu qui se trouve en détresse au bord de la route. Donc, voyez, nous avons de nouveau un visage de la miséricorde qui est plus étendu que celui simplement d'intervenir, de pardonner, de remettre une faute, d'oublier ou un tort que l'on a subi. Puis le troisième, c'est encore un récit fictif, une autre parabole propre à Luc, qui cette fois est au chapitre 15e. Et là, nous disions que les trois récits ont ceci de particulier, qu'ils montrent le visage concret de la miséricorde en tant qu'ils le décrivent de façon séquentielle, pour ainsi dire, comme se déroulant en trois temps, la pratique de la miséricorde s'exerçant en trois temps. Premièrement, l'ayant vu, voir. L'attention. L'attention, on pourrait dire, la miséricorde des yeux. Première étape qui conditionne tout le reste, voire être attentif à la misère de l'autre. Deuxième, et c'est à cela que nous arrivons aujourd'hui, l'ayant vu, il fut ému aux entrailles, pourrions-nous traduire de façon littérale. Hein? Alors là, nous passons de la miséricorde des yeux à la miséricorde du cœur, ou on pourrait dire d'une certaine manière, de la miséricorde extérieure, c'est-à-dire, vous voyez, regarder, savoir voir ce que l'on a devant soi, c'est-à-dire l'autre qui traverse une expérience, une épreuve, un moment, une forme ou l'autre de la détresse, de la misère, de l'épreuve humaine. Hein? Et là, nous arrivons au deuxième temps, l'ayant vu, il fut ému aux entrailles. Eh bien, le deuxième moment fait passer de l'extérieur à l'intérieur, c'est-à-dire qu'il fait passer de la perception, de l'attention à la misère de l'autre, ce que les yeux voient, il fait passer de l'extérieur à l'intérieur, c'est-à-dire du retentissement intérieur, du sentiment intime que provoque en moi la misère de l'autre. Et ça apparaît comme la composante centrale de la miséricorde. Au point que parfois, les textes dans Luc et dans le Nouveau Testament, dans la Bible en général,
emploie le mot miséricorde, éléos en grec, hein, pour parler de ce moment spécifique, c'est-à-dire le deuxième moment, celui qui se déroule à l'intérieur, l'émotion que l'on ressent, l'espèce d'ébranlement intérieur que suscite en moi la détresse de l'autre. Hein. Alors, quand on emploie éléos pour décrire ce moment intérieur, le deuxième mouvement de la miséricorde, eh bien là, on se trouve employé à désigner la partie pour le tout. Parce que éléos, c'est la miséricorde. C'est la miséricorde totale, pourrions-nous dire. Tandis que ce dont il nous faut parler maintenant, c'est le deuxième moment. C'est une deuxième composante de la miséricorde. Et parfois, on la traduit par « avoir pitié ».« Avoir pitié ». Alors, voyons ça. C'est donc ce que l'on exprime ici dans le récit de Luc 10. Hein? Jésus, devant la détresse de la mère qui vient de perdre son grand-fils, son fils unique. Le bon Samaritain, devant la détresse de l'homme qui est tombé aux mains des brigands, laissé au bord de la route, dans la détresse, dans le besoin. Puis, ce que ressent le père de l'enfant prodigue, du fils, qui rentre de ses fredaines à la maison, eh bien, on exprime ce qu'il ressent intérieurement de la même manière. En grec, c'est un terme qui n'en finit plus, un terme très long. C'est le terme le verbe splanknizomai, imaginez-vous. Et donc, et ce verbe-là dérive de splankna. Et splankna, en grec, ça désigne les viscères, les entrailles, les tripes, dirions-nous en langage populaire. Et en particulier, ça désigne le sein de la mère, là où la mère porte un enfant. Si bien que, au sens figuré, les entrailles, ça désigne, c'est le lieu des sentiments, c'est le lieu de l'attachement affectueux à quelqu'un, c'est le lieu de l'émotion, de la tendresse. C'est, au fond, vous voyez, les entrailles, pour la Bible, pas seulement pour la Bible, dans l'imaginaire grec, hein, on avait ça, les entrailles, pour symboliser, ce serait un peu l'équivalent de ce que représente le cœur dans notre imaginaire à nous aujourd'hui. Le cœur qui est le siège des sentiments, de l'affection, de la tendresse, de l'attachement à l'autre, hein, vous voyez. Donc, et on a ça, on voit dans certains passages du Nouveau Testament, on voit ça très bien, que les entrailles, c'est l'équivalent de ce que représente pour nous le cœur. Regardez un passage de la deuxième lettre aux Corinthiens, c'est au chapitre 10, versets 11 et 12. Paul dit, écrit aux Corinthiens, donc aux chrétiens de la communauté de Corinthe, et il leur dit, « Frères, nous vous avons parlé en toute liberté. Notre cœur, voyez, c'est tout grand ouvert. Car, je veux vous le faire savoir, vous n'êtes pas à l'étroit chez nous. » Donc, il dit, notre cœur, c'est grand ouvert. Puis, il continue en disant, c'est dans votre cœur, comme l'on traduit pour se faire comprendre à nous. Eh bien, on traduit ainsi, c'est dans votre cœur. Mais le texte dit, c'est dans vos entrailles, vos propres entrailles, que vous êtes à l'étroit. Donc, voyez, cœur égale entrailles. Et allons à l'autre bout du Nouveau Testament, la première lettre de Jean, au chapitre 3, verset 17. « Si quelqu'un, jouissant des biens de ce monde, voit son frère dans le besoin et lui ferme, alors nous traduisons, nous, pour nous faire comprendre, et lui ferme son cœur, comment l'amour de Dieu demeurerait-il en lui? Donc, si quelqu'un voit la misère de l'autre et ferme son cœur, comme ont fait le prêtre et le lévite dans la parabole du bon Samaritain, hein, qui n'ont rien fait par la suite, eh bien, alors dans le texte, ce que l'on traduit par « lui ferme son cœur », c'est littéralement « lui ferme ses entrailles ». Donc, on voit bien, entrailles
égale renvoie au plus profond de l'intériorité humaine, le cœur, hein, le symbole de ce que l'on éprouve en profondeur.

Parfois, les entrailles ne sont pas seulement, comme ça, vous voyez, le lieu des sentiments, mais on parle des entrailles pour désigner, pour faire référence aux sentiments eux-mêmes que l'on éprouve. Toujours dans la deuxième aux Corinthiens, au chapitre suivant, au chapitre 7e, verset 15, Paul parle et Tite revient vers Paul et Paul dit ceci. « Son attachement pour vous ou son affection à votre égard sont encore plus grands quand il se souvient de la façon dont vous l'avez accueilli. » Vous voyez, c'est le sentiment d'attachement, d'affection qu'éprouve Tite à l'égard des gens, des Corinthiens, que Paul a délégués chez eux. Or, ce que nous traduisons par « son attachement à votre égard est d'autant plus grand maintenant quand il se souvient de la façon dont vous l'avez accueilli », en réalité, dans le grec, c'est « ses entrailles pour vous ».« Ses entrailles pour vous ». On évite de traduire comme cela parce que les gens ne comprendraient pas qu'est-ce que ça veut dire, hein? L'agrandissement des entrailles. En réalité, c'est l'attachement, l'affection. Donc, voilà pour le « il fut ému aux entrailles ». On dit cela de Jésus face à la mère du garçon qui est mort. On dit cela du bon Samaritain face à l'homme qui était laissé à demi-mort. On dit cela du père de l'enfant prodigue, l'ayant vu, il fut ému aux entrailles. Le père de l'enfant prodigue qui va dire, « Mon fils que voilà était mort, il est revenu à la vie. » C'est l'éloignement du fils, ça avait été aussi dur à supporter. C'est comme si son fils était mort et disparu à jamais. Hein? Or, ça c'est en grec. Le Nouveau Testament est rédigé en grec. Et pour des Grecs, on comprenait très bien ce que ça voulait dire. Ému au plus profond de lui-même. Vous voyez, l'attachement à, le sentiment d'attachement, d'émotion que l'on ressent face à la misère de l'autre. Or, le grec n'était pas novateur, pourrions-nous dire. En ce sens qu'on retrouve la même chose dans l'Ancien Testament, dans l'Hébreu. Dans l'Hébreu, c'est la même chose. Les entrailles, ça désigne comme ça le lieu des sentiments, l'équivalent de notre cœur. Prenons un des premiers emplois en ce sens-là que l'on trouve dans l'Ancien Testament. C'est dans le livre de la Genèse, c'est plutôt vers la fin, au chapitre 43. C'est une scène que vous allez reconnaître. C'est quand, vous vous souvenez, les fils de Jacob retournent en Égypte chercher du grain, du blé, et Joseph est devenu le grand intendant de Pharaon. Et ses frères ne le reconnaissent pas. Puis, finalement, on dit ceci. Joseph leur dit, « Vous allez ramener avec vous votre plus jeune frère. » Et quand il le ramène, le récit de Genèse 43 dit ceci, « Levant les yeux, Joseph vit son frère cadet. Alors il se hâta de sortir, car, voyez littéralement, ses entrailles s'étaient émues pour son frère, et les larmes lui venaient aux yeux. Joseph entra dans sa chambre, et là il pleura. » Voyez, l'émotion que l'on ressent face à quelqu'un que l'on aime ou face à une misère qui nous émeut. C'est un peu ce que ressentent des gens, vous savez, avec les moyens de communication que nous avons aujourd'hui, la télévision, la radio, etc., qui nous mettent face à la misère de l'autre, hein, les tremblements de terre, les tsunamis, les assassinats, les meurtres, etc., les attentats sauvages dont nous sommes de plus en plus témoins chaque jour. Eh bien, il y a des gens qui disent « J'évite de regarder les nouvelles parce que je suis trop ému. Ça m'ébranle et je dors mal après. » C'est exactement ça. Vous voyez, la misère de l'autre qui nous secoue, qui nous ébranle intérieurement. Un autre exemple de ça, et là on voit
comment, en hébreu, on disait, non pas splachna comme en grec, mais on disait les rahamim, hein, la racine ram, c'est les entrailles, même chose. C'est au livre, au premier livre des rois, au chapitre 3e. Vous vous souvenez, on parle de la sagesse de Salomon, le roi Salomon, qui manifestait sa sagesse, entre autres, en rendant justice aux gens qui allaient réclamer justice auprès de lui. Et alors, on raconte l'histoire, vous vous souvenez, de ces deux mères qui avaient chacun un fils. Et l'une des deux avait perdu son enfant. Et elle prétendait, les deux femmes vivaient ensemble, que c'était le vivant lui appartenait, le fils vivant lui appartenait. Alors les deux femmes se présentent devant Salomon pour obtenir justice. Salomon les écoute et il dit, « Bon, écoutez, on va régler le cas. Qu'on m'apporte une épée. Nous allons trancher, couper l'enfant en deux. Vous en aurez chacun une moitié. » C'est pour, évidemment, tester laquelle est la vraie mère. Alors, la vraie mère, on dit ceci, « Ses entrailles s'enflammèrent pour son fils. » Et elle dit, « S'il te plaît, mon Seigneur, donne-lui l'enfant vivant, plutôt que de le tuer. » Donc, et Salomon dit, c'est elle la vraie mère. Ses entrailles se sont émues, voyez, à l'égard de son fils. Ça, c'est l'expression imagée, l'expression symbolique pour rendre compte du deuxième moment de la miséricorde. C'est donc l'émotion que l'on ressent. Après l'attention, voir la misère de l'autre, l'émotion que l'on ressent. Mais quand on exprime ça en notions claires et distinctes, c'est-à-dire non pas à travers une image, l'image des entrailles, mais à travers l'expression conceptuelle, pourrions-nous dire, hein, un langage abstrait. On parle de quoi dans ce temps-là? Eh bien, on parle de la compassion. Le deuxième moment de la miséricorde, ce que nous disons, l'émotion que l'on ressent, c'est la compassion. Compatir à la misère de l'autre, souffrir avec, littéralement. Et nous avons ça dans le Nouveau Testament, comme dans l'Ancien Testament. On dit, par exemple, on associe les entrailles au concept abstrait. Alors, regardez, par exemple, dans l'Épître de Jacques, où on emploie à la fois l'image. Dieu, il dit ceci, « Le Seigneur est très miséricordieux. » C'est comme ça que nous traduisons. Mais en réalité, il faudrait traduire « Dieu a de grandes entrailles. » Dieu a un cœur grand, un cœur large qui fait place à l'autre. Puis, on ajoute « Dieu est très miséricordieux et compatissant. »

Voyez, nous sommes là devant l'expression, on pourrait dire, comment dire, sécularisée de la miséricorde. Quand nous disons miséricorde, nous sommes devant une notion théologique. La miséricorde, on en parle à l'Église, c'est un mot que l'on emploie dans la prière, que l'on emploie au début de notre célébration, « Tournons-nous vers la miséricorde de Dieu ». Mais vous n'entendez pas ça dans la rue, vous n'entendez pas ça sur le trottoir, des gens qui disent tu manques donc de miséricorde. On ne parle pas de ça à la télévision. Au plus, on dira dans les journaux, à la télévision, il a bénéficié de la clémence du juge, ou il a bénéficié de la compassion des gens qui lui sont venus en aide, hein, les gens d'Haïti qui ont subi un tremblement de terre, ont bénéficié de la générosité des gens qui ont éprouvé une compassion, mais on ne parlera pas de la miséricorde. Eh bien, en réalité, la compassion n'est qu'un moment de la miséricorde. C'est le deuxième moment de ce que représente la miséricorde du point de vue, pourrions-nous dire, théologique. Hein? On voit, on est ébranlé intérieurement, c'est la compassion, c'est le deuxième moment. Et Luc connaît ce mot-là. Luc ne fait pas qu'employer des symboles, un langage symbolique, hein, le langage des entrailles, du cœur. Il emploie aussi ce langage abstrait, de la compassion. Et c'est dans un passage, Luc 6, 36. On traduit habituellement « Devenez miséricordieux comme votre Père est miséricordieux ». En réalité, ce qui est dit, c'est, il faudrait traduire « devenez compatissant comme votre Père est compatissant ». Si bien que les deux langages, voyez, sont associés l'un à l'autre. Dieu a des entrailles de miséricorde, puis en même temps, on dit « Dieu est compatissant ». C'est le deuxième moment de la miséricorde. Quand, et nous nous souvenons, peut-être nous vient-il à l'esprit, au chapitre 13 de la première épître aux Corinthiens, vous vous souvenez, dans Paul parle des charismes, etc., les Corinthiens prisaient beaucoup les charismes extraordinaires, les dons de prophétie, de parler en langue et tout. Et saint Paul, dans un premier moment, au chapitre 12 de la première aux Corinthiens, il mentionne toute une série de dons de l'Esprit qui, pour la plupart, n'ont rien d'extraordinaire. C'est-à-dire, c'est pas comme le parler en langue ou la prophétie qui sont des dons extraordinaires qu'on ne rencontre pas tous les jours. Puis, au chapitre 13e, tout à coup, il dit « Maintenant, je vais vous enseigner une voie qui surpasse tous les autres dons de l'Esprit. » Et il dit « Ce don, c'est celui de l'amour, de l'agapé. » Et il dit, « Quand je livrerai tous mes biens aux pauvres, quand je livrerai mon corps aux flammes. » Donc, voyez, intervenir en faveur des autres. Paul dit, « Si je n'ai pas l'agapé, l'amour, cela ne sert de rien. Je ne suis qu'une cymbale qui retentit, qui fait du bruit. » Donc, la miséricorde, ce n'est pas seulement, ce que nous verrons dans le troisième moment, la prochaine fois, ce n'est pas seulement intervenir en faveur de l'autre. La miséricorde, ce n'est pas seulement la compassion. La compassion, c'est l'émotion, c'est le deuxième moment. Et quand je suis ému, je n'ai encore rien fait en faveur de l'autre. C'est déjà beaucoup. Je vois sa misère. Et je suis ému, je partage sa misère d'une certaine manière. Donc, c'est quelque chose, et c'est un moment essentiel. Quand je livrerai mon corps aux flammes, quand je donnerai tous mes biens aux pauvres, si je n'ai pas l'amour, je ne suis rien. Donc, la compassion est un moment essentiel de la miséricorde, mais ce n'en est qu'un deuxième temps. Alors, nous venons de voir, donc, la miséricorde du cœur, le moment intérieur, l'instance, pourrions-nous dire, d'intériorité que
fait naître en moi ce que j'ai vu de sa misère. Donc, après la miséricorde des yeux, le premier moment, l'attention. Le deuxième moment, la compassion, l'émotion que je ressens face à l'autre. Et il nous restera à voir maintenant, après la miséricorde des yeux, après la miséricorde du cœur, le troisième moment qui nous retourne vers l'extérieur, la miséricorde des mains, intervenir concrètement face à l'autre pour aider, pour venir en aide à l'autre. Bonne semaine et à la prochaine.

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0: Alors, elle leva les yeux en regardant le ciel. Puis elle me dit en joignant les mains à la hauteur de la poitrine.
1: Que soyera Immaculada Concepción. Je suis l'Immaculée Conception.

Seigneur notre Père, nous sommes attirés par toi. C'est toi qui nous attires à te prier, à te parler, à te dire notre amour et notre besoin de toi. C'est Jésus qui nous l'a révélé. Nul ne peut venir à moi si le Père ne l'attire. Et nous venons à toi, Jésus. Nous découvrons ton visage de miséricorde, toi qui es venu nous sauver du mal et du péché. Que dans l'Esprit Saint nous puissions prier comme des enfants de lumière. Marie, toi qui écoutes ce que l'Esprit dit à ton cœur, fais que nous aussi nous puissions entendre le souffle de l'Esprit qui nous pousse là où nous n'aurions peut-être jamais pensé nous rendre.

Au nom du Père et du Fils et du Saint-Esprit. Amen. Premier mystère joyeux, l'Annonciation faite à Marie, à Nazareth, par l'Archange Gabriel. Marie, tu es de la descendance de David. Tu es la fille de Sion. Et le Seigneur vient demander à la liberté de ton être, de ton cœur, une réponse à cette proposition d'être la mère du Très-Haut, du Fils du Très-Haut. Et tu acceptes, Marie, de livrer ton être dans toute sa vérité, dans toute sa liberté, au service de Dieu. Marie, que nous aussi, nous puissions être libres chaque fois que nous avons à répondre à cet appel du Seigneur. Viens, suis-moi. Notre Père qui es aux cieux, que ton nom soit sanctifié, que ton règne vienne, que ta volonté soit faite sur la terre comme au ciel. Donne-nous aujourd'hui notre pain de ce jour. Pardonne-nous nos offenses comme nous pardonnons aussi à ceux qui nous ont offensés. Et ne nous laisse pas entrer en tentation, mais délivre-nous du mal. Je te salue, Marie, pleine de grâce. Le Seigneur est avec toi. Tu es bénie entre toutes les femmes, et Jésus, le fruit de tes entrailles, est béni. Sainte Marie, Mère de Dieu, prie pour nous, pécheurs, maintenant et à l'heure de notre mort. Amen. Je te salue, Marie, pleine de grâce. Le Seigneur est avec toi. Tu es bénie entre toutes les femmes, et Jésus, le fruit de tes entrailles, est béni. Sainte Marie, Mère de Dieu, prie pour nous, pécheurs, maintenant et à l'heure de notre mort. Amen. Je te salue, Marie, pleine de grâce. Le Seigneur est avec toi. Tu es bénie entre toutes les femmes, et Jésus, le fruit de tes entrailles, est béni. Sainte Marie, Mère de Dieu, prie pour nous, pécheurs, maintenant et à l'heure de notre mort. Amen. Je te salue, Marie, pleine de grâce. Le Seigneur est avec toi. Tu es bénie entre toutes les femmes, et Jésus, le fruit de tes entrailles, est béni. Sainte Marie, Mère de Dieu, prie pour nous, pécheurs, maintenant et à l'heure de notre mort. Amen. Je te salue, Marie, pleine de grâce. Le Seigneur est avec toi. Tu es bénie entre toutes les femmes, et Jésus, le fruit de tes entrailles, est béni. Sainte Marie, Mère de Dieu, prie pour nous, pécheurs, maintenant et à l'heure de notre mort. Amen. Je te salue, Marie, pleine de grâce. Le Seigneur est avec toi. Tu es bénie entre toutes les femmes, et Jésus, le fruit de tes entrailles, est béni. Sainte Marie, Mère de Dieu, prie pour nous, pécheurs, maintenant et à l'heure de notre mort. Amen. Je te salue, Marie, pleine de grâce. Le Seigneur est avec toi. Tu es bénie entre toutes les femmes, et Jésus, le fruit de tes entrailles, est béni. Sainte Marie, Mère de Dieu, prie pour nous, pécheurs, maintenant et à l'heure de notre mort. Amen. Je te salue, Marie, pleine de grâce. Le Seigneur est avec toi. Tu es bénie entre toutes les femmes, et Jésus, le fruit de tes entrailles, est béni. Sainte Marie, Mère de Dieu, prie pour nous, pécheurs, maintenant et à l'heure de notre mort. Amen. Je te salue, Marie, pleine de grâce. Le Seigneur est avec toi. Tu es bénie entre toutes les femmes, et Jésus, le fruit de tes entrailles, est béni. Sainte Marie, Mère de Dieu, prie pour nous, pécheurs, maintenant et à l'heure de notre mort. Amen. Je te salue, Marie, pleine de grâce. Le Seigneur est avec toi. Tu es bénie entre toutes les femmes, et Jésus, le fruit de tes entrailles, est béni. Sainte Marie, Mère de Dieu, prie pour nous, pécheurs, maintenant et à l'heure de notre mort. Amen. Gloire au Père, et au Fils, et au Saint-Esprit, au Dieu qui est, qui était et qui vient, pour les siècles des siècles. Amen. Deuxième mystère joyeux, la visitation de Marie
à sa cousine Élisabeth. « Marie, tu pars rapidement en direction d'Enkarem où se trouve ta cousine Élisabeth. Tu nous invites à nous ouvrir aux autres et toi tu te préoccupes de ce que porte Élisabeth dans ce mystère qui l'atteint, ce mystère de la vie. Oui, Marie, que nous puissions nous ouvrir aux autres dans cette écoute profonde de ce que portent les gens. Notre Père qui es aux cieux, que ton nom soit sanctifié, que ton règne vienne, que ta volonté soit faite sur la terre comme au ciel. Donne-nous aujourd'hui notre pain de ce jour. Pardonne-nous nos offenses comme nous pardonnons aussi à ceux qui nous ont offensés. Et ne nous laisse pas entrer en tentation, mais délivre-nous du mal. Je te salue, Marie, pleine de grâce. Le Seigneur est avec toi. Tu es bénie entre toutes les femmes, et Jésus, le fruit de tes entrailles, est béni. Sainte Marie, Mère de Dieu, prie pour nous, pécheurs, maintenant et à l'heure de notre mort. Amen. Je te salue, Marie, pleine de grâce. Le Seigneur est avec toi. Tu es bénie entre toutes les femmes, et Jésus, le fruit de tes entrailles, est béni. Sainte Marie, Mère de Dieu, prie pour nous, pécheurs, maintenant et à l'heure de notre mort. Amen. Je te salue, Marie, pleine de grâce. Le Seigneur est avec toi. Tu es bénie entre toutes les femmes, et Jésus, le fruit de tes entrailles, est béni. Sainte Marie, Mère de Dieu, prie pour nous, pécheurs, maintenant et à l'heure de notre mort. Amen. Je te salue, Marie, pleine de grâce. Le Seigneur est avec toi. Tu es bénie entre toutes les femmes, et Jésus, le fruit de tes entrailles, est béni. Sainte Marie, Mère de Dieu, prie pour nous, pécheurs, maintenant et à l'heure de notre mort. Amen. Je te salue, Marie, pleine de grâce. Le Seigneur est avec toi. Tu es bénie entre toutes les femmes, et Jésus, le fruit de tes entrailles, est béni. Sainte Marie, Mère de Dieu, prie pour nous, pécheurs, maintenant et à l'heure de notre mort. Amen. Je te salue, Marie, pleine de grâce. Le Seigneur est avec toi. Tu es bénie entre toutes les femmes, et Jésus, le fruit de tes entrailles, est béni. Sainte Marie, Mère de Dieu, prie pour nous, pécheurs, maintenant et à l'heure de notre mort. Amen. Je te salue, Marie, pleine de grâce. Le Seigneur est avec toi. Tu es bénie entre toutes les femmes, et Jésus, le fruit de tes entrailles, est béni. Sainte Marie, Mère de Dieu, prie pour nous, pécheurs, maintenant et à l'heure de notre mort. Amen. Je te salue, Marie, pleine de grâce. Le Seigneur est avec toi. Tu es bénie entre toutes les femmes, et Jésus, le fruit de tes entrailles, est béni. Sainte Marie, Mère de Dieu, prie pour nous, pécheurs, maintenant et à l'heure de notre mort. Amen. Je te salue, Marie, pleine de grâce. Le Seigneur est avec toi. Tu es bénie entre toutes les femmes, et Jésus, le fruit de tes entrailles, est béni. Sainte Marie, Mère de Dieu, prie pour nous, pécheurs, maintenant et à l'heure de notre mort. Amen. Je te salue, Marie, pleine de grâce. Le Seigneur est avec toi. Tu es bénie entre toutes les femmes, et Jésus, le fruit de tes entrailles, est béni. Sainte Marie, Mère de Dieu, prie pour nous, pécheurs, maintenant et à l'heure de notre mort. Amen. Gloire au Père et au Fils et au Saint-Esprit, au Dieu qui est, qui était et qui vient, pour les siècles des siècles. Amen.

Troisième mystère joyeux, la naissance de Jésus à Bethléem. Cette naissance est l'expérience de la plénitude du cœur humain. Notre cœur était vide. Nous étions dans la nuit. Et toi, Jésus, tu es venu. Oui, Marie, fais que nous puissions accueillir cette présence de Jésus, cette présence qui est plénitude en nous, qui nous rassasie, qui nous remplit de joie, cette présence qui est lumière. Notre Père qui es aux cieux, que ton nom soit sanctifié, que ton règne vienne, que ta volonté soit faite sur la terre comme au ciel. Donne-nous aujourd'hui notre pain de ce jour. Pardonne-nous nos offenses comme nous pardonnons aussi à ceux qui nous ont offensés. Et ne nous laisse pas entrer en tentation, mais délivre-nous du mal. Je te salue, Marie, pleine de grâce. Le Seigneur est avec toi. Tu es bénie entre toutes les femmes, et Jésus, le fruit de tes entrailles, est béni. Sainte Marie, Mère de Dieu, prie pour nous pécheurs, maintenant et à l'heure de notre mort. Amen. Je te salue, Marie, pleine de grâce. Le Seigneur est avec toi. Tu es bénie entre toutes les femmes, et Jésus, le fruit de tes entrailles, est béni. Sainte Marie, Mère de Dieu, prie pour nous pécheurs, maintenant et à l'heure de notre mort. Amen. Je te salue, Marie, pleine de grâce. Le Seigneur est avec toi. Tu es bénie entre toutes les femmes, et Jésus, le fruit de tes entrailles, est béni. Sainte Marie, Mère de Dieu, prie pour nous pécheurs, maintenant et à l'heure de notre mort. Amen. Je te salue, Marie, pleine de grâce. Le Seigneur est avec toi. Tu es bénie entre toutes les femmes, et Jésus, le fruit de tes entrailles, est béni. Sainte Marie, Mère de Dieu, prie pour nous pécheurs, maintenant et à l'heure de notre mort. Amen. Je te salue, Marie, pleine de grâce. Le Seigneur est avec toi. Tu es bénie entre toutes les femmes, et Jésus, le fruit de tes entrailles, est béni. Sainte Marie, Mère de Dieu, prie pour nous pécheurs, maintenant et à l'heure de notre mort. Amen. Je te salue, Marie, pleine de grâce. Le Seigneur est avec toi. Tu es bénie entre toutes les femmes, et Jésus, le fruit de tes entrailles, est béni. Sainte Marie, Mère de Dieu, prie pour nous pécheurs, maintenant et à l'heure de notre mort. Amen. Je te salue, Marie, pleine de grâce. Le Seigneur est avec toi. Tu es bénie entre toutes les femmes, et Jésus, le fruit de tes entrailles, est béni. Sainte Marie, Mère de Dieu, prie pour nous pécheurs, maintenant et à l'heure de notre mort. Amen. Je te salue, Marie, pleine de grâce. Le Seigneur est avec toi. Tu es bénie entre toutes les femmes, et Jésus, le fruit de tes entrailles, est béni. Sainte Marie, Mère de Dieu, prie pour nous pécheurs, maintenant et à l'heure de notre mort. Amen. Je te salue, Marie, pleine de grâce. Le Seigneur est avec toi. Tu es bénie entre toutes les femmes, et Jésus, le fruit de tes entrailles, est béni. Sainte Marie, Mère de Dieu, prie pour nous pécheurs, maintenant et à l'heure de notre mort. Amen. Je te salue, Marie, pleine de grâce. Le Seigneur est avec toi. Tu es bénie entre toutes les femmes, et Jésus, le fruit de tes entrailles, est béni. Sainte Marie, Mère de Dieu, prie pour nous pécheurs, maintenant et à l'heure de notre mort. Amen. Gloire au Père et au Fils et au Saint-Esprit, au Dieu qui est, qui était et qui vient, pour les siècles des siècles. Amen. Quatrième mystère joyeux, la présentation de Jésus au Temple. Jésus est amené par Marie et Joseph, comme tout premier-né, juif, au Temple de Jérusalem. Déjà, cette perspective de remettre sa vie entre les mains du Père est présente dans ce déplacement.
Oui, Marie, soutiens-nous et fais que nous aussi nous puissions remettre notre existence entre les mains de Dieu, en toute confiance. Notre Père qui es aux cieux, que ton nom soit sanctifié, que ton règne vienne, que ta volonté soit faite sur la terre comme au ciel. Donne-nous aujourd'hui notre pain de ce jour. Pardonne-nous nos offenses comme nous pardonnons aussi à ceux qui nous ont offensés. Et ne nous laisse pas entrer en tentation, mais délivre-nous du mal. Je te salue, Marie, pleine de grâce. Le Seigneur est avec toi. Tu es bénie entre toutes les femmes, et Jésus, le fruit de tes entrailles, est béni. Sainte Marie, Mère de Dieu, prie pour nous pécheurs, maintenant et à l'heure de notre mort. Amen. Je te salue, Marie, pleine de grâce. Le Seigneur est avec toi. Tu es bénie entre toutes les femmes, et Jésus, le fruit de tes entrailles, est béni. Sainte Marie, Mère de Dieu, prie pour nous pécheurs, maintenant et à l'heure de notre mort. Amen. Je te salue, Marie, pleine de grâce. Le Seigneur est avec toi. Tu es bénie entre toutes les femmes, et Jésus, le fruit de tes entrailles, est béni. Sainte Marie, Mère de Dieu, prie pour nous pécheurs, maintenant et à l'heure de notre mort. Amen. Je te salue, Marie, pleine de grâce. Le Seigneur est avec toi. Tu es bénie entre toutes les femmes, et Jésus, le fruit de tes entrailles, est béni. Sainte Marie, Mère de Dieu, prie pour nous pécheurs, maintenant et à l'heure de notre mort. Amen. Je te salue, Marie, pleine de grâce. Le Seigneur est avec toi. Tu es bénie entre toutes les femmes, et Jésus, le fruit de tes entrailles, est béni. Sainte Marie, Mère de Dieu, prie pour nous pécheurs, maintenant et à l'heure de notre mort. Amen. Je te salue, Marie, pleine de grâce. Le Seigneur est avec toi. Tu es bénie entre toutes les femmes, et Jésus, le fruit de tes entrailles, est béni. Sainte Marie, Mère de Dieu, prie pour nous pécheurs, maintenant et à l'heure de notre mort. Amen. Je te salue, Marie, pleine de grâce. Le Seigneur est avec toi. Tu es bénie entre toutes les femmes, et Jésus, le fruit de tes entrailles, est béni. Sainte Marie, Mère de Dieu, prie pour nous pécheurs, maintenant et à l'heure de notre mort. Amen. Je te salue, Marie, pleine de grâce. Le Seigneur est avec toi. Tu es bénie entre toutes les femmes, et Jésus, le fruit de tes entrailles, est béni. Sainte Marie, Mère de Dieu, prie pour nous pécheurs, maintenant et à l'heure de notre mort. Amen. Je te salue, Marie, pleine de grâce. Le Seigneur est avec toi. Tu es bénie entre toutes les femmes, et Jésus, le fruit de tes entrailles, est béni. Sainte Marie, Mère de Dieu, prie pour nous pécheurs, maintenant et à l'heure de notre mort. Amen. Je te salue, Marie, pleine de grâce. Le Seigneur est avec toi. Tu es bénie entre toutes les femmes, et Jésus, le fruit de tes entrailles, est béni. Sainte Marie, Mère de Dieu, prie pour nous pécheurs, maintenant et à l'heure de notre mort. Amen. Gloire au Père et au Fils et au Saint-Esprit, ô Dieu qui est, qui était et qui vient, pour les siècles des siècles. Amen.

Cinquième mystère joyeux, le recouvrement de Jésus au temple. Dans cette expérience de transition, où Jésus est en croissance, à 12 ans, il se rend au temple en pèlerinage avec Marie et Joseph, et il demeure à Jérusalem de façon volontaire, alors que Marie et Joseph pensent qu'il est revenu à Nazareth. C'est avec angoisse qu'ils le cherchent et qu'ils vont le retrouver au temple. Marie, aide-nous lorsque nous ne comprenons pas, comme toi et Joseph, vous n'avez pas compris. Aide-nous à croire que toute croissance nous amène à nous abandonner, à faire confiance. Notre Père qui es aux cieux, que ton nom soit sanctifié, que ton règne vienne, que ta volonté soit faite sur la terre comme au ciel. Donne-nous aujourd'hui notre pain de ce jour. Pardonne-nous nos offenses comme nous pardonnons aussi à ceux qui nous ont offensés. Et ne nous laisse pas entrer en tentation, mais délivre-nous du mal. Je te salue, Marie, pleine de grâce. Le Seigneur est avec toi. Tu es bénie entre toutes les femmes, et Jésus, le fruit de tes entrailles, est béni. Sainte Marie, Mère de Dieu, prie pour nous pécheurs, maintenant et à l'heure de notre mort. Amen. Je te salue, Marie, pleine de grâce. Le Seigneur est avec toi. Tu es bénie entre toutes les femmes, et Jésus, le fruit de tes entrailles, est béni. Sainte Marie, Mère de Dieu, prie pour nous pécheurs, maintenant et à l'heure de notre mort. Amen. Je te salue, Marie, pleine de grâce. Le Seigneur est avec toi. Tu es bénie entre toutes les femmes, et Jésus, le fruit de tes entrailles, est béni. Sainte Marie, Mère de Dieu, prie pour nous pécheurs, maintenant et à l'heure de notre mort. Amen. Je te salue, Marie, pleine de grâce. Le Seigneur est avec toi. Tu es bénie entre toutes les femmes, et Jésus, le fruit de tes entrailles, est béni. Sainte Marie, Mère de Dieu, prie pour nous pécheurs, maintenant et à l'heure de notre mort. Amen. Je te salue, Marie, pleine de grâce. Le Seigneur est avec toi. Tu es bénie entre toutes les femmes, et Jésus, le fruit de tes entrailles, est béni. Sainte Marie, Mère de Dieu, prie pour nous pécheurs, maintenant et à l'heure de notre mort. Amen. Je te salue, Marie, pleine de grâce. Le Seigneur est avec toi. Tu es bénie entre toutes les femmes, et Jésus, le fruit de tes entrailles, est béni. Sainte Marie, Mère de Dieu, prie pour nous pécheurs, maintenant et à l'heure de notre mort. Amen. Je te salue, Marie, pleine de grâce. Le Seigneur est avec toi. Tu es bénie entre toutes les femmes, et Jésus, le fruit de tes entrailles, est béni. Sainte Marie, Mère de Dieu, prie pour nous pécheurs, maintenant et à l'heure de notre mort. Amen. Je te salue, Marie, pleine de grâce. Le Seigneur est avec toi. Tu es bénie entre toutes les femmes, et Jésus, le fruit de tes entrailles, est béni. Sainte Marie, Mère de Dieu, prie pour nous pécheurs, maintenant et à l'heure de notre mort. Amen. Je te salue, Marie, pleine de grâce. Le Seigneur est avec toi. Tu es bénie entre toutes les femmes, et Jésus, le fruit de tes entrailles, est béni. Sainte Marie, Mère de Dieu, prie pour nous pécheurs, maintenant et à l'heure de notre mort. Amen. Je te salue, Marie, pleine de grâce. Le Seigneur est avec toi. Tu es bénie entre toutes les femmes, et Jésus, le fruit de tes entrailles, est béni. Sainte Marie, Mère de Dieu, prie pour nous pécheurs, maintenant et à l'heure de notre mort. Amen. Gloire au Père, et au Fils, et au Saint-Esprit, au Dieu qui est, qui était et qui vient, pour les siècles des siècles. Amen.

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Psaume 118. Une litanie de la loi de Dieu. Mon partage, Seigneur, je l'ai dit, c'est d'observer tes paroles. De tout mon cœur, je quête ton regard. Pitié pour moi selon tes promesses. J'examine la voie que j'ai prise, mes pas me ramènent à tes exigences. Je me hâte et ne tarde pas d'observer tes volontés. Les pièges de l'impie m'environnent, je n'oublie pas ta loi. Au milieu de la nuit, je me lève et te rends grâce pour tes justes décisions. Je suis lié à tous ceux qui te craignent et qui observent tes préceptes. Ton amour, Seigneur, emplit la terre. Apprends-moi tes commandements.

Tu fais le bonheur de ton serviteur, Seigneur, selon ta parole. Apprends-moi à bien saisir, à bien juger. Je me fie à tes volontés. Avant d'avoir souffert, je m'égarais. Maintenant, j'observe tes ordres. Toi, tu es bon. Tu fais du bien. Apprends-moi tes commandements. Des orgueilleux m'ont couvert de calomnies. De tout cœur, je garde tes préceptes. Leur cœur, alourdi, s'est fermé. Moi, je prends plaisir à ta loi. C'est pour mon bien que j'ai souffert. Ainsi, ai-je appris tes commandements. Mon bonheur, c'est la loi de ta bouche, plus qu'un monceau d'or ou d'argent.

tes mêmes ont façonné, affermi. Éclaire-moi que j'apprenne tes volontés. À me voir, ceux qui te craignent se réjouissent, car j'espère en ta parole. Seigneur, je le sais, tes décisions sont justes. Tu es fidèle quand tu m'éprouves. Que j'aie pour consolation ton amour, selon tes promesses à ton serviteur. Que vienne à moi ta tendresse et je vivrai. Ta loi fait mon plaisir. Honte aux orgueilleux qui m'accablent de mensonges. Moi, je médite sur tes préceptes. Qu'ils se tournent vers moi ceux qui te craignent, ceux qui connaissent tes exigences. Que j'aie par tes commandements le cœur intègre, alors je ne serai pas humilié.

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À tous, bonjour, bonjour chers auditeurs. Nous sommes dans ce troisième partie de ce livre « Tu nous feras prier » aux éditions Novalis. Et nous entrons dans un mot tout à fait particulier que Leonard Cohen nous a rendu tellement célèbre. Vous avez deviné, c'est le chant de l'Alléluia. Alléluia. Et on a envie de chanter et de chanter encore cet Alléluia. Alors l'Alléluia dans l'Eucharistie, dans la messe, c'est une parole étrange. Hein, c'est une parole qui a traversé des milliers d'années. Une parole qui est portée par tous ceux qui croient, par tous ceux qui prient. Une parole joyeuse. Quand on chante Alléluia, on a envie de... à la fois de célébrer, d'être dans l'allégresse, dans la joie. Et c'est une parole qui rejoint et le ciel et la terre. C'est une parole qui résonne à nos oreilles, mais qui résonne d'une manière étrange. Pourquoi ? Parce qu'elle n'est ni française, ni anglaise, ni occidentale. Elle est d'ailleurs, elle est surprenante, elle est tellement surprenante que parfois, certaines assemblées liturgiques ont décidé de la supprimer. Ne jugeons pas, c'est comme ça. Et pourtant, de même que nous tous, qui en venant au monde, nous avons une histoire, eh bien de même toute parole, surtout ce genre de parole, a une histoire. Alors, Alléluia, c'est avec Amen et Hosanna, l'une des trois expressions hébraïques qui sont restées dans la messe et qui n'ont pas été traduites depuis 2000 ans. Amen, Alléluia, Hosanna. L'Alléluia est chanté quand ? Il est chanté avant l'Évangile, avant l'annonce de la bonne nouvelle de l'Évangile. Que veut dire cet Alléluia ? Cette exclamation signifie littéralement « louer le Seigneur ». En hébreu, deux mots, « Allélu » et « Ya ». « Louer, Ya ». Louer Dieu. Yah, on le sait, c'est l'abréviation de ce qu'on appelle le tétragramme. Le tétragramme, c'est quoi ? C'est ce nom imprononçable révélé à Moïse en Exode chapitre 3, le buisson ardent. Moïse dit « Mais qui es-tu ? Je suis celui qui suis, je suis celui qui serai, je suis celui qui est avec toi. » Et il prononce ce nom imprononçable que je prononcerai devant vous, chers auditeurs, simplement une fois, Yahvé, par respect pour nos frères juifs. Et donc, Alléluia contient le pronom personnel, imprononçable, le nom imprononçable de notre Dieu. Alléluia contient la racine du verbe halal, qui signifie en hébreu briller, faire briller, mais aussi qui signifie le fait d'être profondément reconnaissant en louant une qualité supérieure. Donc, chanter Alléluia, c'est mettre haut sur le candélabre la lumière du Seigneur. Halal, en hébreu, dans sa racine verbale, comprend trois autres aspects. Premier aspect, le Seigneur est reconnu dans sa présence par la joie humaine. Halal, c'est aussi une louange manifestée par la communauté. Et troisièmement, cette louange devient cosmique, comme on l'a dans le psaume 150, le dernier psaume du psautier, et que tout être vivant chante louange au Seigneur, Alléluia. Je fais une parenthèse, très important dans chaque livre de la Bible, dans chaque évangile, dans la Bible entière, quelle est la première parole de la Genèse, du premier livre ? Quelle est la dernière parole de l'Apocalypse ? À vous d'aller chercher, je ne vous le dirai pas. Mais quelle est la première parole du psautier, psaume 1 ? Quelle est la première parole du psaume 1 ? Heureux, en marche. Quelle est la dernière parole du psaume 150 ? Alléluia. Le psautier, c'est une marche entre heureux, en marche, jusqu'à l'Alléluia. Alors, Alléluia se retrouve où dans la Bible ? Eh bien, uniquement dans les psaumes.
Nulle part ailleurs, on rencontre « Alléluia ». Se retrouve dans les psaumes une vingtaine de fois, pas dans n'importe quel psaume. Les psaumes qu'on appelle le petit et le grand « Allel ». Vous voyez, « Allel », « Alléluia ». Donc, on retrouve « Alléluia » des psaumes 112 à 117 et le petit « Allel » qu'on trouve à la fin du psautier 145-150 et autrefois dans la liturgie avant le Concile Vatican II, les offices du matin se terminaient obligatoirement par la récitation des trois derniers psaumes, 148, 149, 150, pour justement nous monter dans la louange. Alors, le grand Allel, où est-ce qu'on le retrouve dans l'Évangile? On le retrouve dans l'Évangile selon saint Matthieu, chapitre 26, Jésus et les douze prennent leur dernier repas. Et qu'est-ce qu'il nous est dit? Ils chantent les psaumes avant de se rendre au Jardin des Oliviers. Après avoir chanté les psaumes, ils partirent pour le Mont des Oliviers. Et qu'est-ce que c'est que ces psaumes? C'est justement le Hallel. Cette sélection de psaumes introduit par Alléluia que la liturgie juive inscrivait au programme de son repas lors de la Pâque. On loue le Seigneur d'avoir libéré le peuple de l'esclavage. On loue le Seigneur de l'avoir gardé en vie et de garder en vie ceux qui permettent maintenant de célébrer la mémoire de cet événement. Et donc, écoutons bien, Jésus, en allant vers sa mort le jeudi saint, chante Alléluia et loue le Seigneur. C'est quand même un sacré paradoxe. Il sait qu'il va vers quelque chose d'ultime et il chante le grand Hallel. Un paradoxe étonnant, un paradoxe surprenant, un paradoxe provoquant.

Je vous ai dit que ce n'était que dans les psaumes qu'on rencontrait Alléluia. On le rencontre dans un autre livre, ou à la fin du Nouveau Testament, le livre de l'Apocalypse, c'est-à-dire le livre de la Révélation. Au chapitre 19, on va rencontrer ce mot qui, 4 fois dans le même chapitre. Ce sont les seules fois que nous le trouvons dans le Nouveau Testament. Et toujours aussi, comme par hasard, à la fin du livre de l'Apocalypse. J'en lis quelques extraits. « Après cela, j'entendis comme la voix forte d'une foule immense dans le ciel qui proclamait « Alléluia ! Salut, gloire, puissance à notre Dieu !» Un peu plus loin, et la foule reprit « Alléluia ! La fumée de l'incendie s'élève pour les siècles des siècles !» Et enfin, les 24 anciens, les 4 vivants se prosternent et adorèrent Dieu, ils proclament « Amen ! Alléluia !» Et enfin, à la fin du chapitre 19, verset 6 de l'Apocalypse, la foule immense proclame « Alléluia, il règne le Seigneur notre Dieu, le souverain de l'univers ». 4 répétitions de l'Alléluia utilisées dans une série de brèves prières offertes par la voix d'une foule immense. Ces prières, à quel moment elles viennent? Elles viennent après le jugement de la ville de Babylone, la Babylone qui est, on le sait, considérée comme la grande prostituée, c'est-à-dire symbole de quoi? De la toute-puissance des humains contre Dieu et son peuple. C'est un moment important, la victoire est assurée, la victoire du Seigneur est assurée sur les adversaires, elle est annoncée, elle est proclamée, elle est célébrée, la foule immense proclame « Alléluia, il règne le Seigneur notre Dieu ». Cet « Alléluia », il est chanté de la même façon partout dans le monde. C'est une parole d'unité au-delà des pays et des cultures, que nous soyons à Rome, à Montréal, à New York, à Beyrouth, à Jérusalem, dans toutes les Eucharisties, nous prononçons de la même manière « Alléluia ». Et ça permet aussi de voir le lien entre le christianisme et le judaïsme. Elle est, cette parole « Alléluia », le rappel de l'inscription de la liturgie chrétienne dans la liturgie juive. De plus, avec ces mots « Amen, Alléluia et Hosanna », nous utilisons la même langue, les mêmes sons que ceux du Christ, que ceux de Marie, sa mère, dans leur propre prière. Jésus a prié « Alléluia », a chanté « Alléluia ». Et il est bon, là maintenant, pendant que vous écoutez ceci, laissons-nous traverser par le fait que Jésus et des milliards de croyants ont chanté cette parole. Alléluia, Alléluia. Alors quelle importance pour nous, là, en ce moment, croyants et non-croyants, quelle importance pour nous cet Alléluia? Est-ce qu'il nous faut, nous aussi, ne pas être un Alléluia vivant? Pas seulement des lèvres, mais aussi un Alléluia du cœur, de la tête aux pieds? Alors, si ce petit mot « Alléluia » est précieux, il est aussi porteur de vie. Il est en lui-même une invitation à entrer dans un autre espace, dans un autre lieu, dans la louange du Seigneur. À quel moment arrive l'Alléluia dans la messe? Au 4e siècle. Et il arrive pile poil avant la proclamation de l'Évangile, comme cela se pratiquait en Orient. Alors que nous dit un père de l'Église, saint Augustin? Saint Augustin nous dit que l'Alléluia, c'est quoi? C'est le chant nouveau de l'homme et de la femme nouveau. Et un chant de louange adressé à Dieu qui exprime la joie. Quelle joie? La joie d'être sauvé de la mort, même si ce n'est en ce moment qu'en espérance. Et saint Augustin nous dit, oh, que vous chantiez faux, ça n'a aucune importance. Il dit ceci, ils peuvent bien tous répondre « Amen », ils peuvent bien tous chanter « Alléluia », ils peuvent bien tous être baptisés, entrer dans les églises, les fils de Dieu. Les fils de Dieu ne se discernent que, en rapport avec les fils du diviseur, que par la charité. Et le chant de l'Alléluia n'est pas une question de voix,
il est une question de vie. Ce ne seront pas seulement des lèvres que nous prononcerons ces paroles « Amen, Alléluia ». C'est notre cœur qui doit les dire. Et il continue en disant « Alléluia » signifie donc aussi « chanter à celui qui est ». Ce sens est donc en accord avec notre foi, notre salut. Nous prions quand nous disons « Alléluia ». Pour bien chanter « Alléluia », il faut que tout en nous loue le Seigneur. Alléluia signifie louer Dieu, c'est pourquoi toute la vie, l'existence, doit devenir et être un Alléluia. Aujourd'hui, frères, sœurs, dit encore saint Augustin, chantons donc Alléluia, non pour charmer notre repos, mais pour alléger notre fardeau. Comme chante le voyageur, chante Alléluia au Seigneur. Chante et marche, nous dit saint Augustin. Chante et marche, chante pour soutenir ton effort. Ne cultive

Saint, saint, saint le Seigneur, le Dieu de l'univers, le ciel et la terre sont remplis de ta gloire. Hosanna au plus haut des cieux, béni soit celui qui vient au nom du Seigneur, Hosanna au plus haut des cieux. Alors cette acclamation, elle se trouve dans la messe à la suite de la préface de la prière eucharistique. Je vais vous expliquer tout ça, je ne vous perds pas, restez attentifs, c'est des prières importantes parce que c'est des prières qui vont façonner notre être profond. Et là encore, nous sommes invités à nous décentrer, à sortir de nous-mêmes pour proclamer des paroles que nous ne prononcerons jamais, jamais dans le quotidien. Est-ce que ça vous est arrivé de proclamer ces paroles dans le quotidien ? Non. Ce sont donc des paroles assez extraordinaires. Alors le Sanctus, le Saint-Saint, le Seigneur, provient de deux textes dans la Bible. D'une part, Isaïe au chapitre 6, verset 3, et aussi dans le Nouveau Testament, Saint Jean, chapitre 12, verset 13. Donc le Sanctus, le Saint, Saint, le Seigneur, est composé de deux parties. À partir de cette acclamation composée de deux parties, regardons et examinons ce qui se passe dans l'Eucharistie. Quand acclamons-nous Saint, Saint, Saint, le Seigneur ? Nous faisons cette acclamation peu de temps avant les paroles de la consécration. Les paroles de la consécration, je répète, ce sont les paroles où le prêtre dit « Ceci est mon corps » et il continue. Et donc c'est juste avant, quelques mots avant, que nous chantons « Saint, Saint, le Seigneur ». C'est-à-dire qu'en le chantant, nous convoquons qui ? Nous convoquons ceux qui voient au-delà, ceux qui contemplent ce que nos yeux ne voient pas. Nous convoquons le ciel, nous convoquons les anges, les messagers de Dieu. Nous sommes, par cette invitation, par cette proclamation, nous sommes invités à décoller. Nous sommes invités à entrer, non pas dans les airs, mais nous sommes invités à ouvrir les yeux du cœur et les yeux de la foi. Comme je le disais, cette acclamation provient de Isaïe au chapitre 6 et aussi de l'Apocalypse. Alors je lis ces deux passages. « Saint, Saint, le Seigneur, Dieu de l'univers, le ciel et la terre sont remplis de ta gloire. » Que ça soit dans Isaïe ou dans l'Apocalypse, on est à chaque fois dans l'ordre d'une vision. Une vision céleste, une vision grandiose. À chaque fois, il y a des témoins. Isaïe, pour le livre d'Isaïe, et Jean, dans le livre de l'Apocalypse. Et que ce soit Isaïe ou Jean, ils entendent et ils voient les anges invoquer le Dieu trois fois saint. Pourquoi trois ? On l'a déjà expliqué aussi dans la première partie. Une triple acclamation qui équivaut à un superlatif absolu, qui fait partie de la liturgie juive du Shabbat à l'époque de Jésus. Tu es saint, Seigneur. Cette proclamation de la sainteté, on le retrouve dans une prière que le juif croyant prie chaque jour. C'est le texte des 18 bénédictions, récitées quotidiennement et que Jésus a prié. La sainteté de Dieu, dans ce texte des 18 bénédictions, y est confessée. Voici le texte. Tu es saint et ton nom est saint. Et des êtres saints te louent quotidiennement pour toute l'éternité. C'est la troisième bénédiction des 18 bénédictions que disent les Juifs chaque jour.

Qu'est-ce que nous dit la tradition juive? Elle nous dit que, avant de demander, avant de dire au Seigneur nos besoins, besoin de pain, besoin de sagesse, besoin de paix, il est impératif de comprendre que nous faisons appel à un être qui est au-dessus, qui est transcendant, qui est le créateur de tout. Personne ne se compare à lui. Le vénérer et honorer son nom sont deux commandements capitaux du judaïsme. On va trouver ça dans les psaumes. J'invoque ton nom, au nom de ton nom, etc. Avant de nous approcher du Seigneur et de lui demander de nous bénir, nous devons nous rappeler à qui nous nous adressons. Et nous devons agir et parler avec des paroles de louange et d'élévation. Dans le livre d'Isaïe, rappelons le contexte. L'année de la mort du roi d'Ozias, le prophète voit le Seigneur qui siège sur un trône. Les pans de son manteau remplissent le temple. Des séraphins se tenaient au-dessus de lui. Ils avaient chacun 6 ailes. 2 pour se couvrir le visage, 2 pour se couvrir les pieds et 2 pour voler. Ils se criaient l'un à l'autre, « Saint, Saint, Saint le Seigneur, Dieu de l'univers, toute la terre est remplie de sa gloire. » Isaïe chapitre 6, versets 1 à 3. Il nous est dit quoi? Il nous est dit que le prophète Isaïe est admis à contempler l'espace de Dieu, le lieu du Seigneur, sa présence, sa gloire. Rappelez-vous ce qu'on a dit, sa gloire. La gloire, c'est le poids de la présence. Le prophète est admis alors que les séraphins disent « Saint, Saint, Saint le Seigneur ». Les séraphins, qu'est-ce que c'est en hébreu? Saraph. Saraph, ça signifie « brûler », d'où la présence du feu, de la fumée qui se répand, qui se remplit dans le temple. La fumée, c'est une odeur qui fait appel à nos sens, et ceci nous permet d'entrer dans quelque chose qui est d'un autre ordre, une sensorialité spirituelle qui relève d'une autre, d'une sensorialité intérieure, qui nous met en contact avec quoi? Avec l'au-delà, avec le secret de l'au-delà. Le Seigneur est saint. Il est celui qui nous transforme. Il est celui qui nous visite. Il est celui qui nous sanctifie. Pourquoi? Pour un accomplissement. Lequel? La gloire de Dieu. Rappelons-nous ce qu'on a dit il y a quelques instants. La gloire de Dieu, c'est de faire de chacune et de chacun de nous des participants de sa vie. La gloire de Dieu est de faire de chacune et de chacun de nous des participants de sa vie. Ou pour le dire avec les mots de saint Irénée, la gloire de Dieu, c'est la femme et l'homme vivant et debout. Et prononcer ces paroles, saint, saint le Seigneur, c'est reconnaître la force de celui qui nous attire et qui nous sort de nos erreurs, de nos manquements et de nos impatiences. On le retrouve dans l'Apocalypse, je lis l'Apocalypse, chapitre 4, versets 6 à 8. Devant le trône, encore une fois, il y a comme une mer, aussi transparente que du cristal. Au milieu, autour du trône, 4 vivants, ayant des yeux innombrables, en avant et en arrière. Le premier vivant ressemble à un lion. Le deuxième ressemble à un taureau. Le troisième a un visage d'homme. Le quatrième a un aigle en plein vol. Les 4 vivants ont chacun 6 ailes.
Avec des yeux innombrables, tout autour et au-dedans, jour et nuit, il ne cesse de dire « Saint, Saint, Saint le Seigneur, Dieu, le souverain de l'univers, celui qui était, qui est et qui vient. » Dans Isaïe, ce sont les séraphins. Dans l'Apocalypse, le lion, le taureau, le visage d'homme et l'aigle qui disent « Saint, Saint le Seigneur ». Ces animaux, on les connaît. Ce sont ceux qui ont été utilisés pour caractériser qui ? Les quatre évangélistes, Marc, Matthieu, Luc et Jean. Et on le sait, à l'époque médiévale, ces quatre figures entourent toujours le Christ dans cette forme elliptique qu'on appelle la mandorle et qui sorte de gloire qui entoure la figure du Christ dans certaines représentations du Moyen-Âge, dans les fresques des églises romanes de France, de Bourgogne, d'Espagne, d'Italie et d'ailleurs. Isaïe et l'Apocalypse de Jean sont donc des livres de vision qui nous obligent à entrer dans une autre vision. L'Apocalypse, qu'est-ce que ça signifie ? Apocalypsis en grec signifie enlever le voile. Il s'agit donc d'un dévoilement. Si Dieu ouvre les yeux du cœur, alors nous voyons autre chose, au-delà et autrement. Alors maintenant, entrons dans le rempli. Le ciel et la terre sont remplis de ta gloire. Qu'est-ce que c'est que ce ciel ? Qu'est-ce que c'est que cette terre ? Qu'est-ce que c'est que ce mot rempli ? On le chante, mais est-ce qu'on comprend ce qu'on est en train de chanter ? Est-ce qu'on intériorise ce qu'on nous chante ? Rempli, rempli est attribué à la gloire. Le ciel et la terre sont remplis de ta gloire. Ce mode de présence rempli, pléroun en grec, qui signifie accomplir, remplir. C'est la même chose que l'Esprit Saint. L'Esprit Saint remplit l'univers dans Sagesse, chapitre 1, verset 2, mais surtout dans la Pentecôte. Acte 2, chapitre 2, soudain un bruit survint du ciel, un violent coup de vent, la maison où ils étaient assis, les apôtres, fut remplie. Trois propos qui nous disent comment l'Esprit Saint, comment la gloire de Dieu remplit l'univers. De même que Acte des Apôtres, chapitre 6, verset 5, Étienne était un homme rempli de foi et de l'Esprit Saint. L'Esprit du Seigneur remplit l'univers. Il en est de même pour nous quand nous chantons à la messe « Saint, Saint, Saint le Seigneur, Dieu de l'univers, le ciel et la terre sont remplis de ta gloire ».

À déroulement du livre, vous venez d'entendre Sœur Catherine Aubin, dominicaine théologienne, professeure prédicatrice et auteure, dans une série intitulée « Tu nous feras prier ».

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2: Le pape dénonce la corruption arrogante qui met tant de côté de pauvres dans le monde. Des mots forts tirés de son message pour la prochaine journée mondiale des pauvres qui a été publiée hier. Nous reviendrons en détail sur ce message où Léon XIV exhorte à écouter les plus vulnérables. Dans l'actualité internationale, l'horizon qui se dégage enfin au Moyen-Orient avec l'annonce d'un accord de paix entre les États-Unis et l'Iran. Après des semaines de pourparlers de faux espoirs, un texte qui devrait être signé vendredi prochain à Genève. Un accord qui offre aussi du répit au Liban, même s'il reste fragile. À la une également, l'ouverture ce lundi du sommet des pays du G7 à Évian sous présidence française. Et puis dans notre dossier, gros plan ce matin sur le pacte migration et asile de l'Union européenne, entré en vigueur vendredi dernier alors que le pape était auprès des migrants en Espagne. Un texte, on le verra, symbole d'un nouveau durcissement de la politique migratoire européenne.
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2: Bonjour, le Seigneur est le refuge du pauvre, tel est le titre du message du pape pour la prochaine journée mondiale des pauvres, publiée hier. Cette journée, la dixième du nom, se tiendra le 15 novembre prochain, datée de samedi 13 juin, mémoire de Saint Antoine de Padoue, patron, saint patron des pauvres. Ce texte de Léon XIV dénonce la corruption arrogante qui engendre l'injustice sociale et instaure la domination et l'oppression, Xavier Sartre.
4: Oui, c'est le constat que Léon XIV dresse, cette corruption arrogante aussi des déplorable que discriminatoire est encore très répandu de nos jours, écrit-il, et ce sont les pauvres qui en sont les premiers à en subir les conséquences. Or, les pauvres n'ont pas voix au chapitre. Le pape met en cause un environnement numérique qui radicalise les préjugés à leur encontre et renforce le rideau d'indifférence qui entoure leur cause. Pour eux, il ne reste plus qu'à crier vers Dieu. Se réfugier en lui, c'est trouver une protection véritable et sûre, affirme Léon XIV. Le pape qui souhaite ainsi que ces pauvres rencontrent le Christ en ceux qui se disent chrétiens. Nous aussi, nous sommes appelés à devenir pauvres et à être un refuge pour les pauvres, écrit-il. La communauté chrétienne ne peut rester insensible face à tous ceux qui se trouvent à la porte et restent invisibles aux yeux de ceux qui sont enfermés entre leurs murs. Léon XIV appelle ainsi les chrétiens à un véritable examen de conscience pour vérifier ce qu'ils sont appelés à devenir en faveur des pauvres et pour leur libération, avec ce souci de se mettre à leur place en les écoutant plutôt qu'en se contentant de parler d'eux.
2: Xavier Sartre. Hier, après la prière de l'Angélus, le pape a remercié le peuple espagnol pour son voyage apostolique d'une semaine qu'il a effectué dans le pays. Le Saint-Père qui a également tourné son regard et ses prières vers les Philippines, touchées par un fort séisme qui a fait au moins 61 morts et des centaines de blessés. Un horizon semble enfin se dégager au Moyen-Orient. Les États-Unis et l'Iran ont donc annoncé hier soir être parvenus à un protocole d'accord pour mettre fin à la guerre qui les oppose depuis le 28 février. Et si le texte doit être signé vendredi prochain à Genève, en Suisse, il prévoit effectivement la fin des hostilités. De nombreuses questions sont remises à des pourparlers qui doivent s'ouvrir dans la foulée. Gwendal Lavin.
5: Donald Trump présente volontiers le texte dont on ne connaît pas encore la teneur exacte comme un immense succès. Pourtant, d'après les premiers éléments communiqués, c'est surtout un retour à la situation juste avant la guerre qui se dessine. La circulation de tous les navires dans le détroit d'Ormuz pourrait reprendre dès vendredi en échange de la levée du blocus américain des ports iraniens. Mettez les moteurs en marche et que le pétrole coule à flot, écrit Donald Trump sur Truth Social. Les combats devraient aussi s'arrêter dans toute la zone, y compris au Liban où Israël s'attaque officiellement à des membres du Hezbollah soutenus par l'Iran. Mais l'État hébreu annonçait hier soir ne pas être tenu par cet accord irano-américain. On sait pourtant que c'est un point jugé non négociable par Téhéran. Les discussions sur les sujets plus techniques qui fâchent ne débuteront que dans les 60 jours pour tenter de parvenir à un accord définitif plus large. Les questions du nucléaire et de la levée des sanctions contre l'Iran les plus délicates n'ont donc pas avancé en 3 mois et demi, contrairement aux annonces de plusieurs membres de l'administration Trump sur le sujet. Gwendal Avina, New York, Radio Vatican.
2: Et dans un message sur les réseaux sociaux, Shehbaz Sharif, le premier ministre pakistanais, médiateur incontournable entre Américains et Iraniens, a indiqué que les deux parties ont déclaré la cessation immédiate et permanente des opérations militaires sur tous les fronts, y compris au Liban. La fin des combats a été proclamée au Liban après une frappe israélienne hier sur la banlieue sud de Beyrouth et l'annonce par Téhéran de son intention de riposter. Une riposte qui n'a finalement pas eu lieu. Les précisions à Beyrouth de Paul Ralifé.
6: La presse libanaise estime dans son ensemble que l'accord sur la fin de la guerre est défavorable à Israël, qui a essayé jusqu'à la dernière minute de le torpiller, ou du moins d'imposer sa propre interprétation du texte. C'est dans ce cadre que s'inscrit la dernière frappe dimanche sur la banlieue sud de Beyrouth, qui a eu lieu clairement sans le feu vert américain, provoquant la colère de Donald Trump. Le quotidien francophone L'Orient le Jour, résolument hostile au Hezbollah, écrit que Benjamin Netanyahou perçoit l'accord irano-américain comme le prélude à une défaite politique et électorale, surtout qu'il est contraint de mettre fin à ses opérations militaires au Liban. Effectivement, l'annonce de la fin de la guerre intervient alors que l'armée israélienne était engagée dans une course contre la montre pour essayer d'encercler la ville de Nabatieh et d'atteindre les collines Ali Taher, un des principaux bastions du Hezbollah dans le sud du Liban. Le cessez-le-feu a brutalement interrompu cette vaste offensive. Le quotidien Al-Akhbar, proche du Hezbollah, croit savoir que l'Iran a accepté d'annuler sa riposte en contrepartie de concessions supplémentaires de dernière minute de la part de Washington. Téhéran aurait ainsi obtenu la fin des opérations militaires sur l'ensemble du champ de bataille libanais et non seulement l'arrêt des frappes sur Beyrouth. Paul Khalife, Beyrouth, RFI pour Radio Vatican.
2: Et après l'annonce de cet accord, la France, le Royaume-Uni, l'Allemagne et l'Italie saluent dans un communiqué commun une opportunité pour restaurer la stabilité régionale et stabiliser l'économie mondiale. Les quatre pays européens se disent prêts à travailler aux côtés des États-Unis, de l'Iran et des partenaires régionaux pour consolider la paix dans la région. Cet accord sera, à n'en pas douter, à la table du sommet des pays du G7 qui se retrouve ce lundi et jusqu'à mercredi sous présidence française dans la station thermale d'Évian-les-Bains, sommet sous très haute sécurité. Initialement, le président français Emmanuel Macron voulait faire de ce sommet qui donne la priorité à la réduction des déséquilibres économiques mondiaux. Mais le sommet risque d'être supplanté par les crises géopolitiques comme les conflits en Ukraine ou au Moyen-Orient. La correspondance de Marie-Christine Bonzon.
7: C'est dans un palace bunkérisé que vont se retrouver les dirigeants de la France, des États-Unis, du Canada, du Royaume-Uni, de l'Allemagne, de l'Italie et du Japon. Pas moins de 18 000 membres des forces de sécurité sont déployés dans et autour d'Évian, soit deux fois plus que la population de cette station thermale. Pour le moment, les seuls troubles à l'ordre public se sont déroulés sur les rives helvètes du lac Léman, à Genève, où des milliers de manifestants altermondialistes et anticapitalistes ont défilé, certains lançant des pierres et autres projectiles contre la police, qui a répliqué avec les gaz lacrymogènes. Emmanuel Macron souhaite que la priorité du G7 soit ce qu'il appelle la réduction des déséquilibres macroéconomiques mondiaux. Et dans cette perspective, il a inclus le Kenya, l'Égypte et les autres pays invités dans la préparation du sommet. Mais les crises et défis géopolitiques vont probablement dominer les discussions. L'Ukraine et l'Iran figurent ainsi au menu du dîner de travail des 7 ce soir, en même temps que les relations avec la Chine. Quant à la journée de demain, elle sera surtout consacrée à l'Ukraine. La France et les autres alliés des États-Unis veulent notamment obtenir du président Donald Trump des avancées sur le dossier ukrainien, mais aussi sur le déminage du détroit d'Ormuz. Marie-Christine Bonzon pour Radio Vatican.
2: L'Ukraine qui sera l'un des sujets de ce G7. Le président Volodymyr Zelensky a été convié. L'Ukraine, une nouvelle fois la cible d'une pluie de drones et de missiles russes. Ces dernières heures, on dénombre au moins 9 morts à Kiev et à Kharkiv, la grande ville du nord-est du pays. Dans la capitale ukrainienne, la cathédrale orthodoxe de la Laure des Grottes, affiliée à l'église orthodoxe ukrainienne depuis mai 2022, a été visée cette nuit. Un vaste incendie s'y est déclaré. Le premier ministre britannique Keir Starmer salue une nouvelle de coopération entre le Royaume-Uni et le Japon. Les deux pays ont signé hier de nombreux accords économiques et technologiques, comme par exemple le développement d'un projet de 10 milliards d'euros d'offshore éolien. La chef du gouvernement japonais, Sanae Takashi, était à Londres à cette occasion. Elle sera ce matin à Rome, avant de se rendre à Évian pour le G7. Rome, où se trouve également le président sud-coréen Lee Jae-myung. Il sera reçu ce matin au Vatican par le pape. Il a assisté hier à une messe pour la réconciliation entre les deux Corées, mais c'est célébré par le cardinal Lazaro Yu Heung-sik, le préfet du dicastère pour le clergé et l'archevêque émérite de Daewon en Corée du Sud. Vendredi dernier, alors que le pape était encore à Tenerife, aux Canaries, pour y rencontrer des migrants, le pacte européen sur la migration et l'asile est entré en vigueur. Il avait été adopté il y a 2 ans, un accord entre les pays membres de l'Union européenne qui vise à harmoniser les contrôles aux frontières et à répartir l'accueil des demandeurs d'asile. L'an passé, l'Union européenne a enregistré près de 670 000 premières demandes d'asile et 178 000 franchissements irréguliers de ses frontières. Parmi son volet de réforme, réforme, le pacte prévoit de raccourcir les délais de traitement de 7 jours suivant l'arrivée du demandeur d'asile, améliorer le système commun de suivi et à constituer un fonds de solidarité financière entre pays membres. Les États qui refusent d'accueillir sur leur territoire un quota de demandeurs d'asile devront ainsi contribuer financièrement à sa prise en charge par les autres pays. Ce pacte reste l'un des textes les plus controversés de la Commission et vise à élargir considérablement les pouvoirs d'expulsion. C'est un nouveau durcissement de la politique migratoire européenne, selon notre invité Denis Duez. Il est professeur de sciences politiques à l'Institut d'études européennes de l'UCL Louvain-Saint-Louis-Bruxelles et coordonne le Centre d'excellence Jean Monnet.
8: Alors, ce que l'on appelle rendre une politique d'asile et d'immigration plus efficace passe en réalité très largement par un durcissement de la politique d'asile et d'immigration. L'ensemble des textes qui composent le pacte vont tous un peu dans le même sens. Ils visent à organiser le tri des personnes accédant au territoire ou se présentant aux frontières extérieures sans les titres requis pour pouvoir entrer dans l'Union européenne, pour pouvoir renvoyer le plus grand nombre vers l'extérieur de l'Union européenne. Il y a des dispositifs en matière de retour, il y a des dispositions sur l'instrumentalisation des migrations. C'est un tour de vis, en fait.
9: Quels sont les moyens mis en œuvre ? Est-ce qu'ils répondent vraiment aux problèmes aujourd'hui ? En somme, n'est-ce pas déjà une solution dépassée ?
8: Les dispositions qu'on met en place avec le pacte, très honnêtement, ont assez peu de chances de produire les effets recherchés. La mobilité humaine, les migrations, l'exil, dans le cas des réfugiés, sont des phénomènes qu'on ne peut pas véritablement bloquer. Donc l'idée qu'on pourrait fermer les frontières de l'Europe aux réfugiés et aux migrants est une illusion. Donc c'est plutôt un dispositif qui est voué à échouer, en réalité, comme toutes les politiques de durcissement, qui ne vont au final que détériorer la situation sécuritaire, de droit des ressortissants des pays tiers, et aussi d'une certaine façon mécontenter les opinions publiques qui peut-être, celles qui étaient demandeuses d'un durcissement, se voient déçues par quelque chose qui ne fonctionne pas véritablement.
9: Des ONG ont alerté sur le risque de décisions superficielles, des dossiers trop vite refoulés en raison des délais compressés. Est-ce que le respect des droits humains risque de pâtir de ces nouvelles normes ?
8: Il fait peu de doute que les droits humains vont pâtir de ces nouvelles normes. Donc, par exemple, la procédure de filtrage, donc ce tri des migrants à la frontière, doit se faire extrêmement rapidement. Et le risque, c'est l'accélération des procédures. On l'a vu dans ce qu'on appelait les hotspots après la crise de 2015, avec des demandes qui sont traitées extrêmement vite. Donc, on utilise en particulier ce concept de pays d'origine sûr ou pays tiers sûr. Donc, une personne qui serait passée avant d'arriver en Europe dans un pays où il aurait pu demander l'asile parce que c'est un pays que l'on considère comme sûr, ben cette personne ne voit même pas sa demande examinée. Il est directement renvoyé dans ce pays tiers par lequel il est passé. Ça contrevient au principe de l'examen individuel des dossiers des demandeurs d'asile qui suppose d'avoir le temps de préparer son dossier, d'avoir accès à une assistance juridique si nécessaire, etc., etc.
9: Est-ce que l'Union européenne envisage des processus de renvoi des migrants dans des pays tiers ? Un précédent au Royaume-Uni avait fait scandale en expulsant des migrants au Rwanda. Est-ce que ça viendra en Union européenne ?
8: Oui, c'est en fait cette idée-là. Alors le Royaume-Uni, c'était un tout petit peu différent. Le Royaume-Uni, avec le Rwanda, l'idée c'était que les demandes d'asile seraient examinées au Rwanda. Ici, les hubs envisagés par le nouveau règlement sur le système commun en matière de retour des ressortissants de pays tiers en situation régulière, ils supposent plutôt de renvoyer des personnes qui sont des déboutés du droit d'asile ou des personnes en séjour irrégulier et de les envoyer dans des centres en dehors de l'Union européenne. Et là aussi, l'idée, c'est, pour le dire simplement, loin des yeux, loin du cœur et loin de l'état de droit d'une certaine façon. Ce ne sera jamais dit, mais c'est sans doute un petit peu la logique qui se cache derrière tout ça. Ça a peu de choses de fonctionner aussi, peu de chances de fonctionner exactement comme ce que je vous expliquais avant. Ça ne règle pas le problème, parce que le problème, c'est qu'on n'arrive pas à expulser les personnes vers leur pays d'origine, parce que les pays d'origine ne veulent pas reprendre leurs nationaux. Si vous envoyez ces personnes dans des pays tiers et que de là, elles ne peuvent pas repartir vers leur pays d'origine, vous allez juste créer des centres de transit qui vont être très rapidement saturés et provoquer des situations qui seraient comparables à celles du camp de Moria en Grèce il y a quelques années. On leur trouvait 15-16 000 personnes alors qu'il y avait 2 000 places à l'origine.
2: Voilà, le pacte européen sur la migration et l'asile à la une de notre dossier ce matin. Interrogé par Cécile Mérieux, Denis Duez, professeur de sciences politiques à l'Institut d'études européennes de l'UCL Louvain et coordinateur du Centre d'excellence Jean Monnet à Bruxelles, était l'invité de Radio Vatican. Ainsi s'achève ce journal. Merci pour votre fidélité. Je vous souhaite une excellente journée.
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Évangile de Jésus-Christ selon saint Matthieu, au chapitre 5, versets 38 à 42. Comme les disciples s'étaient rassemblés autour de Jésus sur la montagne, il leur disait « Vous avez appris qu'il a été dit œil pour dent. Eh bien moi, je vous dis de ne pas riposter aux méchants. Mais si quelqu'un te gifle sur la joue droite, tends-lui encore l'autre. » Et si quelqu'un veut te faire un procès et prendre ta tunique, laisse-lui encore ton manteau. Et si quelqu'un te réquisitionne pour faire 1000 pas, fais-en 2000 avec lui. Donne à qui te demande, ne te détourne pas de celui qui veut t'emprunter. On imagine ce décor sur lequel Jésus va lancer ses paroles. Il est au bord du lac de Tibériade, il est en amont de cette montagne. C'est sur la montagne, il s'assit, n'est pas debout, il est assis pour donner toutes les paroles du serment sur la montagne. Je pense que c'est indicateur également d'une parole qui traverse le temps. La parole de Jésus, elle traverse le temps, il faut qu'elle se rende jusqu'en Dieu. Et c'est tellement extraordinaire, cette parole est difficile à la fois, qu'elle concerne le ciel. C'est comme si Jésus disait, la façon dont vous allez vivre, eh bien ça ne doit pas donner de chicane dans le ciel. Est-ce que vous allez vivre votre vie sur terre? Est-ce que les fruits de cette existence sur terre vont faire en sorte qu'au ciel on va se chicaner? Est-ce qu'on va passer l'éternité à se chicaner, les bourreaux contre les victimes, les uns contre les autres? Alors c'est une parole vraiment sur la route étroite, le sentier très resserré. Et c'est vraiment difficile de l'assumer, cette parole. On sait qu'il y avait une justice qui avait été établie œil pour œil, dent pour dent. Si je t'arrache quelque chose, je peux compenser en te donnant de l'argent. Mais davantage, si je t'arrache un œil, tu peux prendre mon œil, et je dois te rendre mon œil. Ça veut dire que l'œil du pauvre est aussi important que celui du riche. Alors, œil pour œil, dent pour dent, c'est quelque chose d'impardonnable, d'incontournable. On doit rendre à la mesure de ce qu'on a pris. Donc, Jésus va faire en sorte qu'on dépasse cette loi de mort, pour nous faire entrer dans une loi de vie, une loi de pardon et de miséricorde. Il faut démesurément aimer avec le cœur de Jésus, avec le cœur de Dieu, pour être en mesure de vivre cette parole. Le Seigneur fait une distinction très importante entre le mal qui nous est fait et celui qui nous le fait, ou celle qui nous le fait. C'est très important de distinguer, de garder toujours à la mémoire cette réalité. La personne n'est pas le mal qu'elle fait. Distinction. Il y a seulement au démon, à Satan, qu'on doit résister. Mais la personne, elle, même si elle nous fait mal, cette personne a été créée à l'image et à la ressemblance de Dieu. Et c'est là qu'il faut se rendre. Cette personne, si elle est notre ennemie, elle est créée par Dieu. Elle demeure l'enfant de Dieu. Alors jusqu'au bout, nous devons nous rendre à cette personne, non pas pour la détruire lorsqu'elle nous a agressés ou qu'elle nous a fait du mal, mais le Seigneur nous demande de rester dans une ouverture infinie pour faire en sorte que déjà sur terre, il y a quelque chose du ciel qui soit annoncé. Comme je le disais tout à l'heure, on ne peut pas entrer dans la dynamique d'un ciel de chicane. Il faut que Dieu nous traverse par le don de son esprit et de sa miséricorde pour dénouer entre nous toutes les situations difficiles, les situations de victimes, de bourreaux. C'est très difficile. Alors je pense que c'est seulement la puissance de l'Esprit-Saint et, je dirais, l'abandon dans la prière qui va nous permettre, lorsque nous avons envie de donner le coup de poing, de faire en sorte que notre main lâche et reprenne sa place pour devenir une main de partage et non pas une main qui va plaquer l'autre définitivement à coup de poing. C'est seulement la puissance de la prière qui peut nous permettre d'entrer dans ces sentiments du Christ qui sont si
particulier, si clair, et qui nous amène à être de son esprit, c'est-à-dire à aimer sans mesure nos ennemis.

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Bonjour mesdames et messieurs. J'aimerais vous parler aujourd'hui du vénérable Antonio Gaudí. Antonio Gaudí est né le 25 juin 1852 d'un père industriel chaudronnier et d'une maman à la maison. Il était le benjamin d'une famille de 5 enfants, dont seuls 3 parvinrent à l'âge adulte, Rosa, Francesque et lui, Antonio. La famille est originaire du sud de la France, d'Auvergne, d'où l'un des ancêtres, vendeur ambulant, passa en Catalogne au XVIIe siècle. Antonio Gaudí avait une grande estime pour sa terre natale, ce qui apparaît dans un méditerranéisme qui a influencé durablement son architecture. Gaudí disait que les peuples méditerranéens ont un sens inné de l'art et du dessin, qu'ils sont créatifs et originaux, tandis que les peuples nordiques sont plus techniques et répétitifs. Les séjours estivaux de Gaudí au mât de la Cal d'Herrera, la maison familiale de Ruy Dôms, lui permirent de connaître et d'étudier profondément la nature. Il aimait son contact, ce qui le conduisit plus tard à devenir membre du Centre excursionniste de Catalogne, groupe avec lequel il fit de nombreux voyages à travers la Catalogne et dans le sud de la France. Le petit Gaudí était de nature maladive, sujet dès l'enfance au rhumatisme, ce qui lui conférait un caractère un peu renfermé et réservé. Peut-être est-ce pour cette raison qu'adulte, il devint végétarien et adepte des théories hygiénistes du docteur Kneipp. Il commença sa scolarité dans l'école du maître Francesc Berenguer, père de celui qui allait devenir l'un de ses principaux collaborateurs, puis passa dans l'école religieuse de Reus. Il se distingua en dessin, collaborant à l'hebdomadaire L'Arlequin. En 1868, il s'installa à Barcelone pour suivre un enseignement secondaire au couvent du Carmel. Entre 1875 et 1878, il effectua son service militaire dans l'infanterie à Barcelone à un poste d'administration militaire. Il fut la majeure partie du temps exempté de service pour raison de santé, ce qui lui permit de poursuivre ses études. L'année 1876 fut marquée par 2 événements tristes pour lui. La mort de sa mère, âgée de 57 ans, et celle de son frère Francesc, 25 ans, médecin tout juste diplômé, qui n'aura pas eu la chance d'exercer. Gaudí poursuivit ses cours d'architecture à l'École provinciale d'architecture de Barcelone, dont il sortit diplômé en 1878. À côté des matières d'architecture, il assista à des cours de français, des cours d'histoire, d'économie, de philosophie et d'esthétique. Son dossier universitaire est moyen. Gaudí se préoccupait plus de ses propres centres d'intérêt que de matières officielles. Elis Rojan, directeur de l'École d'architecture de Barcelone, dit, lors de la remise de diplôme, « Nous avons accordé le diplôme à un fou ou à un génie. Le temps nous le dira. » Il travailla dès ses débuts avec l'architecte Josep Fonseré sur le projet du parc de la Ciutadella. La carrière commença vraiment en 1883 avec le début de l'édification de la Casa Vicens. Jeune architecte rompt avec le style néo-gothique et se fait remarquer par son originalité et sa fantaisie. Dès ses premiers projets, il fait cohabiter architecture et mobilier. Inscrit dans la mouvance de l'art nouveau, alors en vogue en Europe, il deviendra rapidement le porte-étendard du modernisme, qui en est la variante catalane. La principale caractéristique de ce courant est de s'inspirer de la nature dans les formes, la géométrie et les couleurs. Également, l'architecture de Gaudí va s'inspirer de l'architecte autrichien Friedensreich Hundertwasser dans son utilisation de nombreuses couleurs, de courbes et de murs en vagues. Avec sa première grande commande, la Casa Vicens, Gaudí commença à connaître une certaine renommée et reçut des commandes d'envergure toujours croissantes. À l'Exposition universelle de 1878 à Paris, il exposa une vitrine réalisée pour la ganterie Comella. La conception moderniste de cette œuvre, à la fois fonctionnelle et esthétique, impressionna le riche industriel catalan Eusebi Güell, qui, après l'exposition, prit contact avec l'architecte et lui passa commande de divers projets qu'il envisageait.
Ce fut le début d'une longue amitié et d'un fructueux mécénat qui donna naissance à quelques-unes des œuvres majeures de Gaudi. En 1883, il accepta de prendre en charge la suite d'une œuvre récemment commencée, le temple expiatoire de la Sainte Famille, Sagrada Familia. C'est l'architecte Francesco del Villar qui avait entamé ce monument dans un style gothique. Gaudi modifia totalement le projet initial et en fit son œuvre majeure, connue et admirée dans le monde entier. Cette œuvre était financée par des dons privés. Le jeune Gaudi considérait la construction de la Sagrada Familia comme une mission confiée par Dieu, transformant le projet néo-gothique initial en une œuvre unique et originale, inspirée par les formes de la nature et riche en symbolisme exprimant sa foi profonde et sa spiritualité, avec des influences bénédictines et franciscaines. Gaudi s'était mis à avoir de plus en plus de commandes pour lesquelles, devant travailler sur plusieurs ouvrages à la fois, il avait dû s'entourer d'une vaste équipe de professionnels dans tous les domaines liés à la construction. L'un des grands événements de l'époque dans la capitale catalane, Barcelone, fut l'exposition universelle de 1888, où les grands architectes du temps allaient exposer leurs plus belles œuvres. Ce fut le point de départ de l'art nouveau. Gaudi y participa avec l'immeuble de la compagnie transatlantique. Désormais, la renommée et le prestige de l'architecte de Reus s'étendaient à toute l'Espagne. Dévot de Saint-Philippe Neri, l'architecte a affronté les obstacles et les difficultés avec courage et confiance en Dieu, tout en dirigeant le chantier et en supportant l'envie et la jalousie. De 1887 à 1893, il conçoit et dirige d'autres travaux civils et religieux. Puis, pendant le carême 1894, il est frappé par une grave maladie causée par un jeûne rigoureux. S'il a mis sa vie en danger, ce jeûne lui a permis de vivre une profonde expérience spirituelle dans sa recherche de Dieu. Au début du XXe siècle, Gaudi menait de front de nombreux projets dans lesquels son changement de style devenait manifeste, un style toujours plus personnel et toujours inspiré par la nature. La renommée de Gaudi allait croissant. Ainsi, en 1902, le peintre Joan Limona choisit la physionomie de Gaudi pour représenter Saint-Philippe Neri dans une des peintures du transept de l'église Saint-Philippe Neri de Barcelone. Les années 1910 furent difficiles pour Antonio Gaudi, qui connut plusieurs malheurs. Mort de sa nièce Rosa en 1912, âgée de 36 ans. Décès en 1914 de son principal collaborateur, Francesc Berenguer. Quasi-paralysie en 1915 du chantier de la Sagrada Familia du fait de la crise économique. Mort en 1916 de son ami Josep Torras Ibáñez. Interruption en 1917 du chantier de la Colonia Güell et mort en 1918 de son ami et mécène Eusebi Güell. Peut-être pour toutes ces raisons et parce qu'il était très croyant, Gaudi, à partir de 1915, se consacra entièrement et uniquement à la Sagrada Familia. Il confia à ses collaborateurs « Mes grands amis sont morts, je n'ai plus ni famille, ni clients, ni fortune, ni rien ». Donc, je peux me livrer entièrement au temple. De son vivant, ne seront réalisés que le cœur et la façade du bras sud du transept, la tour San Barnabé et la façade de la Nativité. Ce monument inachevé est au début du XXIe siècle toujours en travaux grâce aux dons des particuliers. Ces dernières années ont vu des avancées considérables dans sa construction. Chrétien convaincu et pratiquant, assidu au sacrement, il fait de l'art un hymne de louange au Seigneur auquel il offre le fruit de son travail qu'il considère comme une mission pour faire connaître et rapprocher de Dieu. Le 7 juin 1926, Gaudi se rendit à l'église de Saint-Philippe Neri où il allait chaque jour pour prier et rencontrer son confesseur. Il est renversé par un tramway, transporté à l'hôpital et après avoir reçu le dernier sacrement, il meurt 3 jours plus tard, le 10 juin. Le cortège funèbre a été suivi par environ 30 000 personnes. Après sa mort, cependant, Gaudi tomba dans l'oubli.
Son œuvre fut éreintée par la critique internationale pour son côté baroque et excessivement onirique. La figure de Gaudi commença à être revendiquée dans les années 1950, d'abord par Salvador Dali, puis par l'architecte Josep Lluís Sert. Puis, dans les années 50 et 60, les études de critiques internationaux donnèrent une grande diffusion à son œuvre. Depuis lors, la reconnaissance de Gaudi est allée croissant, aboutissant en 1984 à l'inscription de plusieurs de ses œuvres au patrimoine mondial de l'humanité par l'UNESCO. Gaudi avait une foi profonde, menait une vie ascétique. Sa béatification a été proposée et le processus a été initié en 1998 par l'archevêque de Barcelone, Ricard Maria Carles. En l'an 2000, le début du processus fut autorisé par le Vatican. Et le pape François a finalement autorisé la publication de décrets reconnaissant les vertus héroïques d'Antonio Gaudi le 14 avril 2025, le déclarant vénérable. Et voici quelques prières. Prière à la Sainte Famille. Jésus, Marie et Joseph, en vous, nous contemplons la splendeur de l'amour vrai. En toute confiance, nous nous adressons à vous. Sainte Famille de Nazareth, fais aussi de nos familles un lieu de communion et un cénacle de prières, d'authentiques écoles de l'Évangile et de petites églises domestiques. Sainte Famille de Nazareth, plus que jamais, il n'y ait dans les familles des scènes de violence, d'isolement et de division. Que celui qui a été blessé ou scandalisé soit bientôt consolé et guéri. Sainte Famille de Nazareth, fais prendre conscience à tous du caractère sacré et inviolable de la famille, de sa beauté dans le projet de Dieu. Jésus, Marie et Joseph, écoutez, exaucez notre prière. Amen. Seigneur, je crois en toi, je veux croire en toi. Fais que ma foi soit entière et sans réserve, et qu'elle pénètre dans ma pensée, dans ma façon de juger les choses divines et les choses humaines. Seigneur, fais que ma foi soit libre, qu'elle exprime le meilleur de ma personnalité. Je crois en toi, Seigneur. Seigneur, fais que ma foi soit forte, qu'elle ne craigne pas les contrariétés, mais qu'elle se renforce de la preuve de ta vérité, qu'elle se renforce continuellement en surmontant les difficultés dans lesquelles se déroule notre existence temporelle. Seigneur, fais que ma foi soit joyeuse et qu'elle donne paix et allégresse à mon esprit, le rende capable de prier avec Dieu et de converser avec les hommes de telle manière que transparaisse la béatitude intérieure de son heureuse possession. Seigneur, fais que ma foi soit humble et qu'elle rende témoignage à l'Esprit Saint et qu'elle n'ait d'autre garantie que dans la docilité à la tradition et à l'autorité du magistère de la Sainte Église. Amen. C'est le moment de la chanson choisie de la semaine. Elle est intitulée « Gaudi ». Et on va entendre Geoffroy.

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1: Ainsi se termine cette édition. Merci à Berthold Bernier pour la réalisation technique et à Mario Blouin pour le choix musical. Et je vous remercie pour votre écoute. Sur ce, portez-vous bien. À bientôt.
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Cordiale bienvenue à Musique et Monde. Dans cette première heure d'émission, nous vous présentons Fioretti de Mère Teresa de Léo Masbourg, paru aux éditions de l'Emmanuel, mise en lecture par Manon Breton. Entre les propos, Mario Blouin orchestre les segments musicaux.

c'est surtout par le biais des enfants, car elle était une excellente pédagogue, que dans les rues de Calcutta, Mère Teresa est arrivée à atteindre les personnes dans la misère, les sans-abri, les malades, les moribonds, les handicapés, les défigurés. En tout point, elle s'est entièrement mise à la disposition de la Providence divine. Elle ne voulait pas élaborer de projets stratégiques, ni, par précaution, prendre des mesures économiques. Il fallait que, dès le début, tout soit son œuvre. Et le Seigneur a récompensé sa confiance. Des dizaines d'anecdotes que Mère Teresa racontait souvent ne font qu'illustrer la promesse de Jésus à ses disciples. Cherchez d'abord le royaume de Dieu et sa justice, et tout le reste vous sera donné par surcroît. Un jour, Mère Teresa avait donné sa toute dernière roupie à un prêtre, sans savoir de quoi elle vivrait le lendemain. Le soir même, un inconnu frappait à sa porte et lui donnait une enveloppe avec 50 roupies pour votre travail. Plus tard, alors que les sœurs nourrissaient déjà des milliers de personnes à Calcutta, les provisions se sont épuisées de manière inattendue. Les sœurs voulaient dire aux pauvres qu'il n'y aurait rien pendant le week-end, mais Mère Teresa les en a empêchés et s'est retirée dans la chapelle pour prier. Le lendemain matin, un camion apportait une grande quantité de lait, de pain et de confiture. Que s'était-il passé? Le gouvernement, pour une raison ou pour une autre, avait décidé de fermer les écoles et une personne avisée avait décidé d'envoyer les repas scolaires aux missionnaires de la charité. Une autre fois, il n'y avait plus ni farine ni argent pour en acheter. La sœur cuisinière est venue tristement voir Mère Teresa et en a reçu une directive claire. Tu es responsable de la cuisine? Alors va à la chapelle et prie. Alors qu'elle priait encore, un homme qu'elle ne connaissait pas a sonné à la porte et leur a livré un énorme sac de farine. Les premières années, les missionnaires de la charité à Vienne payaient leur loyer plutôt élevé pour les locaux dont elles avaient besoin pour les pauvres. Je parlais à Mère Teresa de ma préoccupation à ce sujet, mais elle en a simplement fait cette remarque. Dieu s'en occupera. Nous étions justement en route pour voir le cardinal Koenig. Au moment même où nous allions repartir, deux vieilles dames nous ont arrêtées. Mère Teresa avait un autre rendez-vous de prévu et j'ai dû me retenir pour ne pas leur dire de revenir plus tard. Alors que je l'attendais, moteur en marche, Mère Teresa s'est entretenue assez longuement avec elle. Un peu plus tard, au premier feu rouge, elle a ouvert sa besace toute rafistolée. Il y avait l'équivalent de 300 000 shillings qu'une de ces dames lui avait donné. Comprenez-vous maintenant? Mère Teresa et ses sœurs avaient beaucoup d'histoires de ce genre à raconter, qui se sont passées non seulement en Inde, mais dans presque toutes les maisons de sa congrégation dans le monde entier. Elle savait qu'il se produit des miracles chaque jour, ou plutôt que Jésus n'abandonne pas son œuvre. Mère Teresa voyait véritablement dans le pauvre, le souffrant, le corps du Christ qu'elle servait de tout son être, et sans se préoccuper que ce soit ou non opportun. Elle ne voulait pas que les missionnaires de la charité soient son œuvre à elle, ne serait-ce qu'un instant. Elle voulait que ce soit exclusivement son œuvre à lui.

Le manque de planification, qui était tout de même assez effarant par moments, avait comme objectif de laisser toute sa place à l'action de la providence divine. En d'autres termes, vu la manière dont elle était gérée, cette œuvre ne pouvait aboutir qu'à condition d'être entièrement son œuvre à lui. Et elle a abouti, elle a grandi et a porté des fruits. À sa mort, Mère Teresa laissait une famille religieuse constituée de 5 congrégations, présente avec 592 maisons dans toutes les parties du globe, afin de montrer Jésus au monde, dans les plus pauvres des pauvres. Contrairement à beaucoup d'autres ordres catholiques, chez les missionnaires de la charité, ce n'est pas seulement le religieux en tant que tel qui est pauvre, c'est la communauté tout entière. Elle n'a ni revenu fixe, ni fortune à proprement parler. Comme les sœurs ont fait le vœu de servir les plus pauvres sans contrepartie, elles n'en tirent pas de revenus. Elles travaillent dur, sans rien gagner, matériellement parlant. Mère Teresa avait toujours été absolument sûre que Dieu, dans son amour et sa sollicitude, leur donnerait à tout moment exactement ce dont elles auraient besoin pour accomplir leur travail. Ce qu'il a fait et continue de faire aujourd'hui encore, par le biais de donateurs, de bienfaiteurs et de protecteurs du monde entier. Pour beaucoup, la confiance de Mère Teresa en la providence divine était difficile à comprendre. Elle était profondément convaincue que la providence lui procurerait toujours le nécessaire. Une anecdote m'a aidée à comprendre cela. Un jour, le président d'un groupe international est venu voir Mère Teresa pour lui proposer un terrain à Bombay. Cependant, avant de lui faire cette proposition, il lui a demandé d'un ton professionnel « Mère Teresa, comment gérez-vous votre budget ?» Mère Teresa lui a répondu par une autre question. « Et qui vous a envoyé ?» Alors, il lui a répondu « J'ai senti en mon fort intérieur le besoin de venir. » Mère Teresa lui a souri. « D'autres sont venus, comme vous, pour me voir et m'ont fait la même réponse. Il est clair que Dieu vous a envoyé, vous et les autres personnes. Et tous, vous vous occupez de nos besoins matériels. Donc, c'est la grâce de Dieu qui vous a touché, vous aussi. » Vous êtes mon budget. Si les sœurs ne faisaient pas entièrement confiance en la providence divine, elles ne pourraient que désespérer face à leurs responsabilités pour des milliers et des milliers de malades, de mourants, de personnes affamées, moribondes et de petits-enfants. Mais alors, pourquoi les voit-on toujours le sourire aux lèvres? Parce qu'elles vivent de la providence aimante de Dieu. Et pour elle seule.

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1: Chapitre 5. Les pauvres sont des personnes merveilleuses. Pour mieux comprendre la portée du charisme de Mère Teresa, il faut savoir que sa vocation n'était pas orientée vers les pauvres en général, mais vers les plus pauvres des pauvres, c'est-à-dire ceux qui ne peuvent plus se prendre en charge et qui n'ont personne pour s'occuper d'eux. Mère Teresa n'était pas un gourou. Au contraire, elle respectait les autres vocations. Si tu es appelé à éduquer des jeunes gens, eh bien, c'est ta vocation. C'est donc ce que Dieu veut de toi. Souvent, je l'ai entendu dire cette simple phrase. Je ne peux pas faire ce que tu fais. Tu ne peux pas faire ce que je fais. Mais ensemble, nous pouvons faire quelque chose de beau pour Dieu. Néanmoins, elle ne voyait pas la pauvreté comme un idéal, ni comme un destin voulu par Dieu. Dieu n'a pas créé les pauvres. Nous avons créé la pauvreté, parce que nous ne partageons pas avec les autres. Lors de mes premières rencontres avec Mère Teresa, je ne me sentais pas très à l'aise quand elle tenait à tout de suite inviter des pauvres dans une nouvelle maison, quand elle insistait même. Elle les forçait presque à entrer. Cependant, à chaque fois qu'elle inaugurait une nouvelle maison, tous les pauvres des environs étaient invités à la première messe. Mère Teresa le voulait ainsi. Avec le recul, je comprends qu'elle voulait avoir Jésus présent, autant sous les formes de l'Eucharistie que dans les pauvres. En ce qui me concerne, je dois avouer que lors d'une première messe avec Mère Teresa dans un nouveau cadre, je n'appréciais pas beaucoup ce public composé de personnes qui n'y connaissaient rien en matière de liturgie, étaient d'un aspect plutôt surprenant et ne sentaient pas franchement bon. Je me rappelle une anecdote à Vienne. La messe était très belle. Les sœurs avaient merveilleusement bien chanté. Après la messe, les sœurs ont prié leurs quatre oraisons habituelles avec Mère Teresa avant de retourner à leur travail, qui consistait à aménager leur nouveau centre. Je suis sortie de la sacristie pour aller à la chapelle et y faire mon action de grâce. Je pensais que les derniers visiteurs étaient partis. Je me suis agenouillée derrière l'autel. C'est alors que j'ai remarqué un clochard, un SDF, assis de l'autre côté de l'autel. À Vienne, on les appelle les Sandler, l'équivalent des clodos. Ses jambes étaient couvertes de cicatrices purulentes. J'avais l'impression qu'il avait bu. Tout cela ne me plaisait guère et j'espérais qu'il allait bientôt partir. Je priais, donc, bien sagement dans mon coin. Mais derrière l'autel, j'avais du mal à me recueillir. Soudain, le clodo s'est mis à parler à haute voix. J'ai tressailli d'abord, pensant qu'il s'adressait à moi. Mais au bout d'un moment, je l'ai écouté de plus en plus mal à l'aise, car il priait.
2: « Ben, Jésus, me v'là, là! J'aurais pas cru si on m'avait dit « Je sais pas si toi, ça te plaît ou pas, mais moi, je suis quand même ben ici. »
1: Il a parlé ainsi pendant au moins 5 minutes, d'une manière que j'ai trouvée très personnelle et merveilleuse avec Jésus. C'est certainement la prière la plus naturelle et qui venait du fond du cœur que j'ai jamais entendue. Il ne m'avait certainement pas remarqué derrière l'autel. Il pensait être tout seul avec Jésus et pouvoir lui parler en toute tranquillité. Grâce à lui, mon opinion sur les clodos a beaucoup changé. C'était impressionnant. Cet épisode a confirmé à mes yeux ce que Mère Teresa disait si souvent. Les pauvres sont des personnes merveilleuses. nous ne perçons pas toujours la carapace extérieure, leur terrible déguisement qu'est la pauvreté, une sorte de deuxième peau qui souvent nous rebute. Ce n'est qu'à quelques occasions, comme à Vienne, que l'on découvre aussi le cœur des personnes. C'est la raison pour laquelle Mère Teresa disait souvent « Ne jugez jamais ».

les conditions de vie les plus pauvres à Calcutta, à l'époque tout comme aujourd'hui, sont inimaginables. L'air de la ville était tellement pollué que lorsqu'on l'en sortait le matin pour aller chercher le journal, le Calcutta Herald Tribune, on rentrait le col noirci. La canicule, l'humidité, la poussière et la saleté soulevées par les voitures qui passaient étaient incroyables. C'était bien pire quand le vent ne soufflait pas, car beaucoup de déchetteries brûlaient alors en produisant une fumée qui enfermait Calcutta comme sous une cloche. Aussi, le nettoyage faisait-il partie de la vie quotidienne des sœurs. Elles ne nettoyaient pas seulement leur propre maison, mais également les maisons des plus pauvres quand elles leur rendaient visite. En fait, elles n'arrêtaient pas de nettoyer, encore et toujours. Quand elles revenaient chez elles après une action de nettoyage, elles devaient commencer par nettoyer leur propre sari. Toute cette saleté montrait très clairement que nettoyer peut être aussi une œuvre du Saint-Esprit.

chacune des missions les plus importantes des sœurs, celle qui a le plus de valeur. La maison des mourants était nettoyée de fond en comble chaque jour. Tout, vraiment tout, était lavé. Les sœurs luttent en permanence contre la saleté, dans un sens spirituel aussi. Pour les missionnaires de la charité, la chapelle et le Saint-Sacrement constituent toujours le centre de chaque maison. C'est pour cette raison que les objets doivent y être particulièrement dignes et beaux, dans la mesure du possible. Bien sûr, à l'époque, tout comme aujourd'hui, les goûts peuvent différer. Mère Teresa, par exemple, trouvait les statues fluorescentes de la Sainte Vierge très belles. D'autres peuvent légitimement être d'un autre avis. Qu'elles aient été de bon ou de mauvais goût, les statues étaient toujours très propres. Prenons comme exemple la grande chapelle de la Maison Mère qui se trouvait sur la rue Lowell Circular Road à Calcutta. À l'époque, sur cette 6 voies qui n'était pas encore asphaltée, le tram roulait au milieu des voitures et des camions. Chaque voiture qui passait devant la maison envoyait un nuage de poussière dans la chapelle. De même, le bruit de la rue était si fort que lorsqu'un jour l'archevêque était venu en visite et avait dit la messe, il avait insisté pour avoir un microphone et un haut-parleur. Certaines sœurs en avaient pleuré d'émotion, car pour la première fois depuis des années, elles avaient non seulement pu participer à la messe, mais aussi entendre ce qui s'y disait. En effet, à cause du bruit de la rue, elles n'arrivaient pas à suivre les homélies. Elles savaient de quel évangile il s'agissait parce qu'elles l'avaient lu avant la messe. C'était une manière de vivre la pauvreté que Mère Teresa défendait bec et ongles. Il fallait vraiment que ce soit un archevêque qui lui intime l'ordre de brancher un microphone. À l'époque où je célébrais la messe dans cette maison, on ne comprenait presque rien malgré le micro. Le bruit qui montait de la rue Lowell Circular Road, avec le quinca des voitures et le brouhaha de la foule, était indescriptible. Je n'ai pas pu m'empêcher de faire remarquer à Mère Teresa que célébrer la messe à cet endroit dépassait les bornes, car le bruit assourdissant était comparable au grondement d'une cascade. Sa réponse fut laconique. « C'est comme de la musique. » Et puis, il y avait la saleté. Le sol de la chapelle était nettoyé à l'eau 3 fois par jour. Les tissus et les tapis étaient secoués. Il le fallait bien, sinon il se formait aussitôt une épaisse couche de poussière. Dans la sacristie, néanmoins, les objets étaient toujours d'une propreté exemplaire. Les sœurs y mettaient un point d'honneur et c'était aussi une manière d'exprimer leur amour pour l'Eucharistie. Elles ne m'ont jamais présenté une aube qui n'eût été impeccable. Et pourtant, il n'y avait, à l'époque, dans toute la maison mère, qu'une seule source d'eau pour les sœurs dont le nombre pouvait dépasser les 300 personnes. Elles se levaient tôt le matin pour aller pomper l'eau et laver leurs saris, chaque jour, selon une organisation rigoureuse. Pour 300 sœurs, cela durait bien sûr plusieurs heures. Quand le matin, avant 4h20, les sœurs se pressaient autour du point d'eau, il était clair qu'elles vivaient elles-mêmes dans le quotidien, comme les plus pauvres, fidèles à la parole de Mère Teresa. Nous ne pouvons pas aider les pauvres si nous ne savons pas nous-mêmes ce que c'est que la pauvreté.

Cette première portion de l'émission Musique et Monde s'achève et vous y avez entendu la voix de Manon Breton nous proposant un livre intitulé « Fioretti de Mère Teresa » aux éditions de l'Emmanuel. Demeurez des nôtres pour la seconde partie de Musique et Monde dans un univers purement instrumental grâce aux choix musicaux de Mario Blouin.

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1: La 11e heure.

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1: Philosophe chrétien, Jacques Maritain, créateur des cercles de pensée thomiste, ne se contente pas de faire résonner sa pensée à travers ses écrits. Il prend également des positions courageuses face aux événements politiques, notamment pendant la Seconde Guerre mondiale. L'après-guerre laisse place à une désaffection de la pensée chrétienne en France. Paradoxalement, le rayonnement de la pensée maritaine s'affirme davantage à l'étranger qu'en France, notamment aux États-Unis. Il se veut philosophe et non pas théologien.
2: Cette philosophie thomiste, exigeante, difficile, renouvelée, avec des intuitions profondes, donc qui ne sont pas si faciles d'accès, qui vont souvent à contre-pente de la sensibilité et de l'intelligence contemporaine, n'a pas trouvé le terreau où elle aurait pu prendre racine. Donc il n'a pas été accueilli en France. Il y a cet événement de l'existentialisme. Je crois qu'il y a aussi une certaine matérialisation suite de l'après-guerre, de la pensée française. Une certaine influence aussi. Je disais que l'Allemagne a gagné la guerre militairement pendant un temps. Dieu merci, seulement pendant un temps. Et je me demande si elle ne l'a pas encore plus gagné sur le plan des idées. Et beaucoup de penseurs français ont découvert la pensée allemande, notamment Heidegger en Allemagne, dans les camps de concentration. Et je crois que l'influence de la pensée allemande s'est fait remarquablement sentir sur la pensée française d'après-guerre. Et a chassé, comme je le disais, la possibilité d'un développement du thomisme. Et donc Maritain n'a pas trouvé l'accueil qui aurait été proportionné à la vigueur de sa pensée. Alors, il a trouvé un accueil à l'étranger, mais peut-être plus pratique, plus politique, que véritablement métaphysique. Parce qu'on n'a pas là les traditions métaphysiques proportionnées à la vigueur de cette pensée. Et donc, au fond, je crois que cet enracinement dans la civilisation et dans l'histoire, dans la pensée de Maritain, reste à faire.
3: Une ou deux fois, Jacques est venu seul quand il était complètement épuisé, assis dans ce fauteuil. Je le vois encore, c'est une des choses qui m'a le plus impressionné. Il était épuisé, il était à bout de souffle.
1: Madame Grunelius, château de Golsheim en Alsace.
3: Et il a regardé cette bibliothèque, j'étais à côté de lui, là, et puis il me dit, quand viendra le jour où je pourrai sortir d'une bibliothèque comme celle-là le livre que j'ai envie de lire? Eh bien, le jour n'est jamais venu. Parce qu'il a travaillé jusqu'à la fin comme un forcené. Et comme il disait, c'était pas pour donner des formules, c'était pour ouvrir des chemins. En disant, ce que je peux faire, c'est de frayer des voies aux autres, de travailler derrière. C'était pas du tout quelqu'un qui considérait qu'il avait apporté des solutions à tout. C'était pas du tout ça. C'était tout. Et ici, c'est ça. C'est un centre de recherche qui continue. On attache une très grande importance aux œuvres complètes, parce que si les textes sont perdus, c'est déplorable. Mais c'est la recherche en profondeur qui est la chose importante.

Cette période, disons, de maritain à l'étranger, hors de France, a été une période encore extrêmement féconde. Et notamment, un de ses livres les plus importants, vraiment de tout premier plan, a été publié donc en américain, en anglais en premier, Creative Intuition in Art and Poetry, l'intuition créatrice, ça sera traduit plus tard en français, l'intuition créatrice dans l'art et la poésie, qui est un livre sur l'art et la poésie, c'est effectivement ce que dit son titre, dans la ligne d'art scolastique, mais c'est aussi une étude des conditions concrètes dans lesquelles se déploie la vertu d'art et de poésie dans l'homme. Et c'est au fond aussi un essai de psychologie, je ne sais pas comment on pourrait dire, transcendantale, c'est-à-dire qu'est-ce que l'âme de l'homme, hein. Et dans la suite d'un essai très important, publié en 1935, je crois, dans les quatre essais, L'expérience mystique naturelle et le vide, où il analyse le problème de l'expérience mystique naturelle et de l'expérience du soi, c'est-à-dire les clés pour comprendre ce qu'est le yoga et toute la spiritualité et la sagesse orientale, et bien dans cette ligne-là, où il fait un regard profond, où il lance un regard profond sur les sources de l'âme humaine, et bien il le développe dans la perspective de l'art. D'ailleurs, il y a toute une confrontation avec l'art chinois, l'art taoïste, où il met en scène, de façon suggestive, les ressources profondes de l'inconscient humain, les racines, les sources de l'âme, à partir desquelles se formule l'intuition créatrice qui va finir par s'achever dans une œuvre. Et puis, en 1959, c'est la fin d'une grande période de la vie des maritains, maladie et mort de Vera, qui va mourir aux États-Unis, et qui va donc motiver un retour en France de Jacques et Raïssa en 1960.

Il faut bien dire que Jacques était extrêmement absorbé par son travail intellectuel, donc toute leur vie était construite, d'ailleurs très, très découpée dans le temps, de manière à, lui permettre un travail considérable, de jour et de nuit. Il passait un temps important à travailler la nuit. Quant à Raïssa, elle était de santé très fragile et très contemplative, passant beaucoup de temps à l'oraison et aussi à sa création poétique et à sa sollicitude pour l'œuvre de Maritain, sans compter toute leur vie de relation, hein, de réception, leur vie d'amitié qui a toujours été extrêmement intense. Et donc il fallait bien quelqu'un qui, face à ces deux maris, il fallait bien une Marthe, hein, quelqu'un qui s'occupe un peu des aspects pratiques, de faire les courses et de préparer les repas et d'aider à l'accueil des gens, etc. Mais je crois qu'elle avait aussi un rôle spirituel très important. D'une part, elle suivait de très près tous les enjeux de la réflexion et de la pensée de Jacques. Elle lisait ses livres sans toujours bien les comprendre. Elle les trouvait difficiles, mais elle essayait de les saisir intuitivement et par le cœur, en comprenant un peu les enjeux qu'ils représentaient. Et d'autre part, elle avait une forme de spiritualité. Hein, Jacques en parle dans son carnet de notes, assez simple, mais assez proche de, en contact un petit peu avec des lumières un peu surnaturelles. Pendant la guerre, par exemple, elle avait souvent des petits messages qu'elle leur faisait parvenir. Par exemple, elle leur a dit un jour, ils étaient inquiets, à savoir si Paris serait brûlé. Tout le monde s'est demandé si ce qu'il allait advenir de Paris. Et elle leur a donné un petit message qui disait que Paris était une ville chère à Dieu et que Paris ne savait pas brûler. Et souvent, des petits messages, des petites indications comme ça. Par exemple, quand il s'est tellement interrogé sur s'il devait accepter l'ambassade au Vatican, hein, parce que pour lui, c'était vraiment un choix très difficile et assez douloureux, eh bien, Vera lui a fait parvenir un petit billet en disant qu'elle avait une lumière, disant que de toute façon, il pouvait choisir l'un ou l'autre. Les deux seraient des bons choix.

Vera nous aidait et nous défendait tout d'abord sur le plan des choses visibles et dans toutes les petites difficultés de la vie de chaque jour. L'exceptionnelle force d'âme de Raïssa et l'invincible volonté qu'il attachait à l'absolu avaient pour effet, parce qu'elles habitaient un corps fragile et une sensibilité sans défense, de la rendre plus douloureusement vulnérable à tout ce qu'il y a de cruauté, de bêtise, de traîtrise et de bassesse dans le monde. C'est à les protéger que Vera employait sa force à elle, plus à l'aise dans la confusion d'ici-bas.

0: Elle va disparaître, elle va mourir donc en 1959. Et à vrai dire, Raïssa, ils vont rentrer à Paris et Raïssa va tomber malade et mourir l'année suivante en 1960. Et Jacques, donc, à ce moment-là, va se retrouver seul.
1: C'était un moment de rencontre avec Jacques Maritain, philosophe français. Dans quelques instants, un temps de lecture.

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1: Qu'un ange soit entré, ce n'est pas là qu'on prend le ce qui l'a bouleversé. Pas plus que d'autres ne sursautent quand un rayon de soleil ou la clarté de la lune durant la nuit s'affaire dans leur chambre. Non, ce n'était pas son habitude de s'indigner à la vue de l'aspect dont un ange se revêt. Tout juste pressentait-elle qu'un tel séjour fut malaisé aux anges. Oh, si nous savions combien elle était pure! Est-ce qu'une biche qui un jour, se reposant dans la forêt, l'aperçut et de sa vision fut si profondément pénétrée, n'engendra pas en elle et sans accouplement la licorne, l'animal composé de lumière, l'animal pur? Non qu'un ange entra, mais il pencha si près son visage d'adolescent vers elle que son regard et celui qu'elle élevait vers lui s'harmonisaient si bien qu'au dehors, tout semblait subitement vide. Est-ce que des millions d'hommes voyaient, faisaient, portaient, se concentraient au-dedans d'elle? Seulement, elle et lui, la vision et ce qui est vu, l'œil et le plaisir de l'œil, nulle part ailleurs qu'en cet endroit, voit quel effroi est engendré ici. Et tous les deux en étaient effrayés. Alors, l'ange entonna son chant.

Au commencement, tout allait bien encore pour elle. Mais déjà, pendant qu'elle montait, elle ressentait parfois le miracle accompli dans son corps. Et puis elle se tenait debout, respirant sur les hautes collines de la Judée. Mais ce n'était pas le pays, mais bien sa propre plénitude qui s'étendait tout autour d'elle. Elle le sentait tout en marchant. Jamais on ne dépasserait la grandeur qu'elle éprouvait en cet instant. Elle avait une telle hâte d'enfin poser la main sur l'autre corps, plus avancé que le sien. Et les femmes, l'une vers l'autre, chancelèrent en se touchant habits et cheveux. Chacune, emplie de son trésor sacré, se protégeait à l'aide de sa parente. Ah, le sauveur en elle n'était encore que fleur. Et cependant, le Baptiste dans le sein de l'aîné déjà bondissait dans un transport de joie.

Et l'ange parla, sans ménager sa peine, pour l'homme au poing serré. Mais ne vois-tu pas chacun de ses traits qu'elle est fraîche comme le matin de Dieu ?

L'autre, cependant, le regardait d'un air sombre, murmurant seulement « Qu'est-ce donc ce qui l'a transformé à ce point ?» Mais l'ange alors s'écria « Charpentier, n'as-tu pas encore reconnu que c'est le Seigneur Dieu qui agit ? Parce que tu fais des planches, veux-tu vraiment dans ton orgueil lui demander raison à celui-là qui, modestement et à partir du même bois, donne croissance aux feuilles et fait gonfler les bourgeons ?

Il comprit. Et comme il levait les yeux vers l'ange à présent, réellement effrayé, celui-ci avait disparu. Alors, il ôta lentement sa lourde toque, puis se livra à la louange.

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Évangile de Jésus-Christ selon saint Matthieu, au chapitre 5, versets 38 à 42. Comme les disciples s'étaient rassemblés autour de Jésus sur la montagne, il leur disait « Vous avez appris qu'il a été dit œil pour œil, dent pour dent. Eh bien moi, je vous dis de ne pas riposter aux méchants. Mais si quelqu'un te gifle sur la joue droite, tends-lui encore l'autre. » Et si quelqu'un veut te faire un procès et prendre ta tunique, laisse-lui encore ton manteau. Et si quelqu'un te réquisitionne pour faire 1000 pas, fais-en 2000 avec lui. Donne à qui te demande, ne te détourne pas de celui qui veut t'emprunter. On imagine ce décor sur lequel Jésus va lancer ses paroles. Il est au bord du lac de Tibériade, il est en amont de cette montagne. C'est sur la montagne, il s'assit, n'est pas debout, il est assis pour donner toutes les paroles du serment sur la montagne. Je pense que c'est indicateur également d'une parole qui traverse le temps. La parole de Jésus, elle traverse le temps, il faut qu'elle se rende jusqu'en Dieu. Et c'est tellement extraordinaire cette parole et difficile à la fois qu'elle concerne le ciel. C'est comme si Jésus disait « la façon dont vous allez vivre, eh bien ça ne doit pas donner de chicane dans le ciel. Est-ce que vous allez vivre votre vie sur terre? Est-ce que les fruits de cette existence sur terre vont faire en sorte qu'au ciel on va chicaner ? Est-ce qu'on va passer l'éternité à se chicaner, les bourreaux contre les victimes, les uns contre les autres? Alors c'est une parole vraiment sur la route étroite, le sentier très resserré. Et c'est vraiment difficile de l'assumer, cette parole. On sait qu'il y avait une justice qui avait été établie œil pour œil, dent pour dent. Si je t'arrache quelque chose, je peux compenser en te donnant de l'argent. Mais davantage, si je t'arrache un œil, tu peux prendre mon œil et je dois te rendre mon œil. Ça veut dire que l'œil du pauvre est aussi important que celui du riche. Alors, œil pour œil, dent pour dent, c'est quelque chose d'impardonnable, d'incontournable. On doit rendre à la mesure de ce qu'on a pris. Donc, Jésus va faire en sorte qu'on dépasse cette loi de mort, pour nous faire entrer dans une loi de vie, une loi de pardon et de miséricorde. Il faut démesurément aimer avec le cœur de Jésus, avec le cœur de Dieu, pour être en mesure de vivre cette parole. Le Seigneur fait une distinction très importante entre le mal qui nous est fait et celui qui nous le fait ou celle qui nous le fait. C'est très important de distinguer, de garder toujours à la mémoire cette réalité. La personne n'est pas le mal qu'elle fait. Distinction. Il y a seulement au démon, à Satan, qu'on doit résister. Mais la personne, elle, même si elle nous fait mal, cette personne a été créée à l'image et à la ressemblance de Dieu. Et c'est là qu'il faut se rendre. Cette personne, si elle est notre ennemi, elle est créée par Dieu. Elle demeure l'enfant de Dieu. Alors jusqu'au bout, nous devons nous rendre à cette personne, non pas pour la détruire lorsqu'elle nous a agressés ou qu'elle nous a fait du mal, mais le Seigneur nous demande de rester dans une ouverture infinie pour faire en sorte que déjà sur terre, il y a quelque chose du ciel qui soit annoncé. Comme je le disais tout à l'heure, on ne peut pas entrer dans la dynamique d'un ciel de chicane. Il faut que Dieu nous traverse par le don de son esprit et de sa miséricorde pour dénouer entre nous toutes les situations difficiles, les situations de victimes, de bourreaux. C'est très difficile. Alors je pense que c'est seulement la puissance de l'Esprit-Saint et, je dirais, l'abandon dans la prière qui va nous permettre, lorsque nous avons envie de donner le coup de poing, de faire en sorte que notre main lâche et reprenne sa place pour devenir une main de partage et non pas une main qui va plaquer l'autre définitivement à coup de poing. C'est seulement la puissance de la prière qui peut nous permettre d'entrer dans ces sentiments du Christ qui sont si
particulier, si clair, et qui nous amène à être de son esprit, c'est-à-dire à aimer sans mesure nos ennemis.

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L'ange du Seigneur porta l'annonce à Marie, et elle conçut du Saint-Esprit. Voici la servante du Seigneur. Qu'il me soit fait selon sa parole. Et le Verbe s'est fait chair, et il a habité parmi nous. Je te salue, Marie, comblée de grâce. Le Seigneur est avec toi. Tu es bénie entre toutes les femmes, et Jésus, ton enfant, est béni. Sainte Marie, Mère de Dieu, prie pour nous pécheurs, maintenant et à l'heure de notre mort. Amen. Prie pour nous, Sainte Mère de Dieu, afin que nous soyons rendus dignes des promesses de Jésus-Christ. Que ta grâce, Seigneur notre Père, se répand dans nos cœurs. Par le message de l'ange, tu nous as fait connaître l'incarnation de ton Fils bien-aimé. Conduis-nous par sa passion et par sa croix, avec le secours de la Vierge Marie, jusqu'à la gloire de la résurrection.

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2: Le message du pape pour la prochaine journée mondiale des grands-parents et des personnes âgées dévoilé ce lundi, un texte dans lequel le Saint-Père invite à redécouvrir la richesse de leur présence et de leur vocation. Nous y revenons en détail juste après ces titres. Un accord de paix entre les États-Unis et l'Iran, c'est l'information internationale de ces dernières heures. Il doit être encore signé vendredi prochain à Genève. L'une des questions reste de savoir si le Liban sera épargné, Israël confirmant sa volonté de rester dans le pays du cèdre. À l'une de ce journal également, cette visite du président du Somaliland à Jérusalem hier. Et puis nous reviendrons sur cette nouvelle attaque massive russe contre l'Ukraine. La cathédrale orthodoxe de la Dormition à Kiev était en flammes ce matin, touchée par un drone.
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2: Bonjour, à l'occasion de la 6e journée mondiale des grands-parents et des personnes âgées instituée en 2021 par le pape François et célébrée cette année le 26 juillet, le message du pape Léon XIV a donc été dévoilé ce lundi, message d'espérance adressé aux personnes âgées du monde entier. S'appuyant sur les paroles du prophète Isaïe, l'évêque de Rome dénonce la culture de l'oubli qui frappe de nombreux aînés et invite l'Église ainsi que les familles à redécouvrir la richesse de leur présence et de leur vocation. Les détails avec Moriba Camara.
4: Moi, je ne t'oublierai jamais, c'est par ces paroles du prophète Isaïe que le pape rappelle que Dieu ne cesse jamais d'aimer ses enfants, même lorsqu'ils se sentent seuls ou oubliés. Dans son message, le souverain pontife dénonce une société où trop de personnes âgées vivent dans l'isolement, parfois réduit au numéro de leur lit ou à leur pathologie. Face à cette culture de l'oubli, il invite les familles et les communautés chrétiennes à redécouvrir la richesse de leur présence. Léon XIV lance un appel particulier aux jeunes pour qu'ils renouent avec la belle habitude de rendre visite à leurs grands-parents et aux personnes âgées qui ne reçoivent aucune visite. Car malgré les progrès technologiques, rappelle-t-il, le cœur humain conserve un besoin irréductible de proximité. L'évêque de Rome invite également les aînés à ne pas craindre leur fragilité, soulignant qu'elle peut devenir un chemin de réconciliation, de paix et de confiance en Dieu. Enfin, il remercie les personnes âgées pour leurs prières fidèles et les appelle à prier pour la paix dans un monde marqué par la violence. Que le Seigneur nous renouvelle toujours dans la foi, l'espérance et la charité, lui qui ne nous oublie jamais, a-t-il conclu son message.
2: C'est un compte-rendu signé Moriba Camara. Toujours dans l'actualité du pape, ce lundi, cette audience accordée ce matin au président sud-coréen Lee Jae-myung. Il était reçu également à la secrétaire d'État, le président de Corée du Sud, qui a assisté hier à une messe pour la réconciliation avec la Corée du Nord, messe célébrée par le cardinal sud-coréen Lazaro Yoo Eung-sik, le préfet du dicastère pour le clergé et archevêque émérite de Daejeon. À la une de l'actualité internationale, cet accord de paix annoncé entre les États-Unis et l'Iran, le texte devrait être signé vendredi prochain à Genève. On connaît peu encore les détails sur le contenu de cet accord, mais il a été négocié d'arrache-pied grâce en particulier aux médiateurs pakistanais ou turcs. Fin du développement du programme nucléaire, réouverture du détroit d'Hormuz, plusieurs axes semblent avoir obtenu un compromis, un accord qui devrait comprendre tous les fronts, y compris celui du Liban, même si les incertitudes demeurent. Les précisions de notre correspondant à Beyrouth, Paul Ralifé.
5: La presse libanaise estime dans son ensemble que l'accord sur la fin de la guerre est défavorable à Israël, qui a essayé jusqu'à la dernière minute de le torpiller, ou du moins d'imposer sa propre interprétation du texte. C'est dans ce cadre que s'inscrit la dernière frappe dimanche sur la banlieue sud de Beyrouth, qui a eu lieu clairement sans le feu vert américain, provoquant la colère de Donald Trump. Le quotidien francophone L'Orient le Jour, résolument hostile au Hezbollah, écrit que Benjamin Netanyahou perçoit l'accord irano-américain comme le prélude à une défaite politique et électorale, surtout qu'il est contraint de mettre fin à ses opérations militaires au Liban. Effectivement, l'annonce de la fin de la guerre intervient alors que l'armée israélienne était engagée dans une course contre la montre pour essayer d'encercler la ville de Nabatieh et d'atteindre les collines Ali Taher, un des principaux bastions du Hezbollah dans le sud du Liban. Le cessez-le-feu a brutalement interrompu cette vaste offensive. Le quotidien Al-Akhbar, proche du Hezbollah, croit savoir que l'Iran a accepté d'annuler sa riposte en contrepartie de concessions supplémentaires de dernière minute de la part de Washington. Téhéran aurait ainsi obtenu la fin des opérations militaires sur l'ensemble du champ de bataille libanais et non seulement l'arrêt des frappes sur Beyrouth. Paul Khalife, Beyrouth, RFI pour Radio Vatican.
2: Les réactions tout à l'heure du président libanais Joseph Aoun qui espère que cet accord américano-iranien mettra, je cite, un terme définitif à la guerre avec Israël. L'armée libanaise, elle, appelle à la prudence et invite les populations déplacées à retarder pour l'instant leur retour dans les villages situés dans le sud du pays à la frontière avec Israël, donc pour leur sécurité. C'est une visite très symbolique hier en Israël du président du Somaliland, pays de la Corne de l'Afrique. C'est la première fois que le chef d'État de ce pays, non reconnu par la communauté internationale, a lieu. L'État hébreu qui en a fait en revanche l'un de ses partenaires stratégiques. Les explications à Tel Aviv de notre correspondante Julia Ganancia.
6: C'est une visite historique. Pour la première fois, un président du Somaliland s'est rendu officiellement à Jérusalem. Le chef de cet État autoproclamé, Abdirahman Mohamed Abdoulaye, a été reçu dans le pays quelques mois après un tournant diplomatique majeur. En décembre 2025, Israël devenait le premier pays au monde à reconnaître officiellement le Somaliland comme État souverain. Pour le Somaliland, qui a fait sécession de la Somalie en 1991, mais n'est toujours pas reconnu par la communauté internationale, l'objectif est clair, sortir de l'isolement et convaincre d'autres pays de suivre l'exemple israélien. Du côté israélien, l'intérêt est stratégique. Le Somaliland contrôle une façade maritime située à l'entrée de la mer Rouge, près du golfe d'Aden, un axe crucial pour le commerce mondial et la sécurité régionale. Les deux partenaires évoquent déjà des coopérations économiques, technologiques et sécuritaires. À Tel Aviv, Julia Ganancia pour Radio Vatican.
2: Ouverture ce lundi matin à Genève d'une nouvelle session du Conseil des droits de l'homme de l'ONU, occasion de remettre la lumière sur des théâtres de guerre parfois oubliés pour des crises dont l'ampleur est parfois catastrophique, comme le Soudan. Des frappes de drones dans le pays en guerre civile depuis 3 ans qui ont tué plus de 1000 civils entre les mois de janvier et mois de mai. C'est ce qu'a rapporté ce matin le haut commissaire des Nations Unies aux droits de l'homme à l'ouverture de cette session. Non loin de Genève, à Évian, sur les bords du lac Léman, c'est le sommet des pays du G7 qui s'ouvre ce soir. Les grands dossiers géopolitiques, à commencer par le Moyen-Orient, devraient être sur la table, tout comme celui de la guerre en Ukraine. Le président Zelensky sera d'ailleurs présent demain dans la station thermale française. L'Ukraine encore massivement bombardée la nuit dernière. La Russie qui a lancé plus de 610 drones et au moins 70 missiles sur le pays, dont la plupart sur Kiev, la capitale. Le dernier bilan fait état d'au moins 11 morts dans tout le pays, dont 4 à Kiev, où plusieurs bâtiments résidentiels ont été touchés. Une partie de la ville est également privée d'électricité. Et la cathédrale de la Dormition de la Laure de Kiev, inscrite au patrimoine mondial de l'UNESCO, a été endommagée. On fait le point avec notre correspondante Emmanuel Chaz.
7: Les flammes ont ravagé 800 mètres carrés de la cathédrale de la Dormition et endommagé d'autres bâtiments du site. Le monastère date du XIe siècle, il est inscrit au patrimoine mondial de l'UNESCO. Les dégâts sont inestimables pour Volodymyr Zelensky. Il s'agit du plus grand crime contre la culture chrétienne commis par la Russie. Le ministre des Affaires étrangères, Andriy Sybiha, estime lui qu'avec cette attaque, Vladimir Poutine inscrit à jamais son nom sur la liste des barbares les plus cruels de l'histoire, je cite. En réaction de ces frappes, Kiev souhaite une réponse forte en action plutôt qu'en mots de la part de ses partenaires, alors que sur le site, les pompiers sont toujours à l'œuvre. Cette nuit, ils ont également payé un lourd tribut lors de ces attaques qui n'ont pas non plus épargné la ville de Kharkiv. Touchés par des missiles, 5 pompiers ont été tués et au moins 5 autres ont été blessés lors d'une seconde attaque alors qu'ils intervenaient sur un feu causé par une première bombe russe. Cette pratique de double frappe consiste à attendre l'arrivée des secours pour lancer une seconde salve de bombes et ainsi causer un maximum de dégâts humains. Elle constitue une énième violation du droit international par la Russie. Emmanuel Chaz, Kharkiv, RFI pour Radio Vatican.
2: Et le président ukrainien, tout comme la première ministre, se sont rendus ce matin sur le site de cette cathédrale de la Dormition à Kiev pour constater les dégâts. Le président du Conseil européen, Antonio Costa, appelle les dirigeants du G7 à discuter des moyens d'accroître la pression sur la Russie après ces nouvelles attaques. Ainsi s'achève ce journal. Merci pour votre fidélité. Je vous souhaite une excellente après-midi.
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Je n'irais pas dire, non, je dirais pas qu'il était misogyne. Évidemment, il était le fruit de sa culture. Et puis, il a toujours fait il fait une différence entre la dignité égale, comment dire, d'un point de vue au ciel, puisqu'il dit, nous sommes tous,

Saint Augustin nous dit « Oh, que vous chantiez faux, ça n'a aucune importance. » Il dit ceci « Ils peuvent bien tous répondre « Amen », ils peuvent bien tous chanter « Alléluia », ils peuvent bien tous être baptisés, entrer dans les églises, les fils de Dieu. Les fils de Dieu ne se discernent

figure entoure toujours le Christ dans cette forme elliptique qu'on appelle la mandorle et qui sorte de gloire qui entoure la figure du Christ dans certaines représentations du Moyen-Âge, dans les fresques des églises romanes de France, de Bourgogne, d'Espagne, d'Italie et d'ailleurs. Isaïe et l'Apocalypse de Jean sont donc des livres de vision qui nous oblige à entrer dans une autre vision. L'Apocalypse, qu'est-ce que ça signifie? Apocalypsis, en grec, signifie enlever le voile.

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2: Le message du pape pour la prochaine journée mondiale des grands-parents et des personnes âgées dévoilé ce lundi, un texte dans lequel le Saint-Père invite à redécouvrir la richesse de leur présence et de leur vocation. Nous y revenons en détail juste après ces titres. Un accord de paix entre les États-Unis et l'Iran, c'est l'information internationale de ces dernières heures. Il doit être encore signé vendredi prochain à Genève. L'une des questions reste de savoir si le Liban sera épargné, Israël confirmant sa volonté de rester dans le pays du cèdre. À l'une de ce journal également, cette visite du président du Somaliland à Jérusalem hier. Et puis nous reviendrons sur cette nouvelle attaque massive russe contre l'Ukraine. La cathédrale orthodoxe de la Dormition à Kiev était en flammes ce matin, touchée par un drone.
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2: Bonjour, à l'occasion de la 6e journée mondiale des grands-parents et des personnes âgées instituée en 2021 par le pape François et célébrée cette année le 26 juillet, le message du pape Léon XIV a donc été dévoilé ce lundi, message d'espérance adressé aux personnes âgées du monde entier. S'appuyant sur les paroles du prophète Isaïe, l'évêque de Rome dénonce la culture de l'oubli qui frappe de nombreux aînés et invite l'Église ainsi que les familles à redécouvrir la richesse de leur présence et de leur vocation. Les détails avec Moriba Camara.
4: Moi, je ne t'oublierai jamais, c'est par ces paroles du prophète Isaïe que le pape rappelle que Dieu ne cesse jamais d'aimer ses enfants, même lorsqu'ils se sentent seuls ou oubliés. Dans son message, le souverain pontife dénonce une société où trop de personnes âgées vivent dans l'isolement, parfois réduit au numéro de leur lit ou à leur pathologie. Face à cette culture de l'oubli, il invite les familles et les communautés chrétiennes à redécouvrir la richesse de leur présence. Léon XIV lance un appel particulier aux jeunes pour qu'ils renouent avec la belle habitude de rendre visite à leurs grands-parents et aux personnes âgées qui ne reçoivent aucune visite. Car malgré les progrès technologiques, rappelle-t-il, le cœur humain conserve un besoin irréductible de proximité. L'évêque de Rome invite également les aînés à ne pas craindre leur fragilité, soulignant qu'elle peut devenir un chemin de réconciliation, de paix et de confiance en Dieu. Enfin, il remercie les personnes âgées pour leurs prières fidèles et les appelle à prier pour la paix dans un monde marqué par la violence. Que le Seigneur nous renouvelle toujours dans la foi, l'espérance et la charité, lui qui ne nous oublie jamais, a-t-il conclu son message.
2: C'est un compte-rendu signé Moriba Camara. Toujours dans l'actualité du pape, ce lundi, cette audience accordée ce matin au président sud-coréen Lee Jae-myung. Il était reçu également à la secrétaire d'État, le président de Corée du Sud qui a assisté hier à une messe pour la réconciliation avec la Corée du Nord, messe célébrée par le cardinal sud-coréen Lazaro Yoo Eun-sik, le préfet du dicastère pour le clergé et archevêque émérite de Daejeon. À la une de l'actualité internationale, cet accord de paix annoncé entre les États-Unis et l'Iran, le texte devrait être signé vendredi prochain à Genève. On connaît peu encore les détails sur le contenu de cet accord, mais il a été négocié d'arrache-pied grâce en particulier aux médiateurs pakistanais ou turcs. Fin du développement du programme nucléaire, réouverture du détroit d'Ormuz, plusieurs axes semblent avoir obtenu un compromis, un accord qui devrait comprendre tous les fronts, y compris celui du Liban, même si les incertitudes demeurent. Les précisions de notre correspondant à Beyrouth, Paul Ralifé.
5: La presse libanaise estime dans son ensemble que l'accord sur la fin de la guerre est défavorable à Israël, qui a essayé jusqu'à la dernière minute de le torpiller, ou du moins d'imposer sa propre interprétation du texte. C'est dans ce cadre que s'inscrit la dernière frappe dimanche sur la banlieue sud de Beyrouth, qui a eu lieu clairement sans le feu vert américain, provoquant la colère de Donald Trump. Le quotidien francophone L'Orient le Jour, résolument hostile au Hezbollah, écrit que Benjamin Netanyahou perçoit l'accord irano-américain comme le prélude à une défaite politique et électorale. Surtout qu'il est contraint de mettre fin à ses opérations militaires au Liban. Effectivement, l'annonce de la fin de la guerre intervient alors que l'armée israélienne était engagée dans une course contre la montre pour essayer d'encercler la ville de Nabatiyé et d'atteindre les collines Ali Taher, un des principaux bastions du Hezbollah dans le sud du Liban. Le cessez-le-feu a brutalement interrompu cette vaste offensive. Le quotidien Al-Akhbar, proche du Hezbollah, croit savoir que l'Iran a accepté d'annuler sa riposte en contrepartie de concessions supplémentaires supplémentaire de dernière minute de la part de Washington. Téhéran aurait ainsi obtenu la fin des opérations militaires sur l'ensemble du champ de bataille libanais et non seulement l'arrêt des frappes sur Beyrouth. Paul Khalife, Beyrouth, RFI pour Radio Vatican.
2: Les réactions tout à l'heure du président libanais Joseph Aoun qui espère que cet accord américano-iranien mettra, je cite, un terme définitif à la guerre avec Israël. L'armée libanaise, elle, appelle à la prudence et invite les populations déplacées à retarder pour l'instant leur retour dans les villages situés dans le sud du pays à la frontière avec Israël, donc pour leur sécurité. C'est une visite très symbolique hier en Israël du président du Somaliland, pays de la Corne de l'Afrique. C'est la première fois que le chef d'État de ce pays, non reconnu par la communauté internationale, a lieu. L'État hébreu qui en a fait en revanche l'un de ses partenaires stratégiques. Les explications à Tel Aviv de notre correspondante Julia Ganancia.
6: C'est une visite historique. Pour la première fois, un président du Somaliland s'est rendu officiellement à Jérusalem. Le chef de cet État autoproclamé, Abdirahman Mohamed Abdoulaye, a été reçu dans le pays quelques mois après un tournant diplomatique majeur. En décembre 2025, Israël devenait le premier pays au monde à reconnaître officiellement le Somaliland comme État souverain. Pour le Somaliland, qui a fait sécession de la Somalie en 1991, mais n'est toujours pas reconnu par la communauté internationale, l'objectif est clair, sortir de l'isolement et convaincre d'autres pays de suivre l'exemple israélien. Du côté israélien, l'intérêt est stratégique. Le Somaliland contrôle une façade maritime située à l'entrée de la mer Rouge, près du golfe d'Aden, un axe crucial pour le commerce mondial et la sécurité régionale. Les deux partenaires évoquent déjà des coopérations économiques, technologiques et sécuritaires. À Tel Aviv, Julia Ganancia pour Radio Vatican.
2: Ouverture ce lundi matin à Genève d'une nouvelle session du Conseil des droits de l'homme de l'ONU, occasion de remettre la lumière sur des théâtres de guerre parfois oubliés pour des crises dont l'ampleur est parfois catastrophique, comme le Soudan, des frappes de drones dans le pays en guerre civile depuis 3 ans qui ont tué plus de 1000 civils entre les mois de janvier et les mois de mai. C'est ce qu'a rapporté ce matin le haut-commissaire des Nations Unies aux droits de l'homme à l'ouverture de cette session. Non loin de Genève, à Évian, sur les bords du lac Léman, c'est le sommet des pays du G7 qui s'ouvre ce soir. Les grands dossiers géopolitiques, à commencer par le Moyen-Orient, devraient être sur la table, tout comme celui de la guerre en Ukraine. Le président Zelensky sera d'ailleurs présent demain dans la station thermale française. L'Ukraine encore massivement bombardée la nuit dernière. La Russie qui a lancé plus de 610 drones et au moins 70 missiles sur le pays, dont la plupart sur Kiev, la capitale. Le dernier bilan fait état d'au moins 11 morts dans tout le pays, dont 4 à Kiev, ou plusieurs bâtiments résidentiels ont été touchés. Une partie de la ville est également privée d'électricité et la cathédrale de la Dormition de la Laure de Kiev, inscrite au patrimoine mondial de l'UNESCO, a été endommagée. On fait le point avec notre correspondante Emmanuel Chaz.
7: Les flammes ont ravagé 800 mètres carrés de la cathédrale de la Dormition et endommagé d'autres bâtiments du site. Le monastère date du XIe siècle, il est inscrit au patrimoine mondial de l'UNESCO. Les dégâts sont inestimables pour Volodymyr Zelensky. Il s'agit du plus grand crime contre la culture chrétienne commis par la Russie. Le ministre des Affaires étrangères, Andriy Sybiha, estime lui qu'avec cette attaque, Vladimir Poutine inscrit à jamais son nom sur la liste des barbares les plus cruels de l'histoire, je cite. En réaction de ces frappes, Kiev souhaite une réponse forte en action plutôt qu'en mots de la part de ses partenaires, alors que sur le site, les pompiers sont toujours à l'œuvre. Cette nuit, ils ont également payé un lourd tribut lors de ces attaques qui n'ont pas non plus épargné la ville de Kharkiv. Touchés par des missiles, 5 pompiers ont été tués et au moins 5 autres ont été blessés lors d'une seconde attaque alors qu'ils intervenaient sur un feu causé par une première bombe russe. Cette pratique de double frappe consiste à attendre l'arrivée des secours pour lancer une seconde salve de bombes et ainsi causer un maximum de dégâts humains. Elle constitue une énième violation du droit international par la Russie. Emmanuel Chaz, Kharkiv, RFI pour Radio Vatican.
2: Et le président ukrainien, tout comme la première ministre, se sont rendus ce matin sur le site de cette cathédrale de la Dormition à Kiev pour constater les dégâts. Le président du Conseil européen, Antonio Costa, appelle les dirigeants du G7 à discuter des moyens d'accroître la pression sur la Russie après ces nouvelles attaques. Ainsi s'achève ce journal. Merci pour votre fidélité. Je vous souhaite une excellente après-midi.
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0: Alors, elle leva les yeux en regardant le ciel. Puis elle me dit en joignant les mains à la hauteur de la poitrine.
1: Que soy era Immaculada Concepción. Je suis l'Immaculée Conception.

Seigneur notre Père, nous sommes attirés par toi. C'est toi qui nous attires à te prier, à te parler, à te dire notre amour et notre besoin de toi. C'est Jésus qui nous l'a révélé. Nul ne peut venir à moi si le Père ne l'attire. Et nous venons à toi, Jésus. Nous découvrons ton visage de miséricorde, toi qui es venu nous sauver du mal et du péché. Que dans l'Esprit Saint nous puissions prier comme des enfants de lumière. Marie, toi qui écoutes ce que l'Esprit dit à ton cœur, fais que nous aussi nous puissions entendre le souffle de l'Esprit qui nous pousse là où nous n'aurions peut-être jamais pensé nous rendre.

Au nom du Père et du Fils et du Saint-Esprit, Amen. Premier mystère joyeux, l'Annonciation faite à Marie, à Nazareth, par l'Archange Gabriel. Marie, tu es de la descendance de David. Tu es la fille de Sion. Et le Seigneur vient demander à la liberté de ton être, de ton cœur, une réponse à cette proposition d'être la mère du Très-Haut, du Fils du Très-Haut. Et tu acceptes, Marie, de livrer ton être dans toute sa vérité, dans toute sa liberté, au service de Dieu. Marie, que nous aussi, nous puissions être libres chaque fois que nous avons à répondre à cet appel du Seigneur. Viens, suis-moi. Notre Père qui es aux cieux, que ton nom soit sanctifié, que ton règne vienne, que ta volonté soit faite sur la terre comme au ciel. Donne-nous aujourd'hui notre pain de ce jour. Pardonne-nous nos offenses comme nous pardonnons aussi à ceux qui nous ont offensés. Et ne nous laisse pas entrer en tentation, mais délivre-nous du mal. Je te salue, Marie, pleine de grâce. Le Seigneur est avec toi. Tu es bénie entre toutes les femmes, et Jésus, le fruit de tes entrailles, est béni. Sainte Marie, Mère de Dieu, prie pour nous, pécheurs, maintenant et à l'heure de notre mort. Amen. Je te salue, Marie, pleine de grâce. Le Seigneur est avec toi. Tu es bénie entre toutes les femmes, et Jésus, le fruit de tes entrailles, est béni. Sainte Marie, Mère de Dieu, prie pour nous, pécheurs, maintenant et à l'heure de notre mort. Amen. Je te salue, Marie, pleine de grâce. Le Seigneur est avec toi. Tu es bénie entre toutes les femmes, et Jésus, le fruit de tes entrailles, est béni. Sainte Marie, Mère de Dieu, prie pour nous, pécheurs, maintenant et à l'heure de notre mort. Amen. Je te salue, Marie, pleine de grâce. Le Seigneur est avec toi. Tu es bénie entre toutes les femmes, et Jésus, le fruit de tes entrailles, est béni. Sainte Marie, Mère de Dieu, prie pour nous, pécheurs, maintenant et à l'heure de notre mort. Amen. Je te salue, Marie, pleine de grâce. Le Seigneur est avec toi. Tu es bénie entre toutes les femmes, et Jésus, le fruit de tes entrailles, est béni. Sainte Marie, Mère de Dieu, prie pour nous, pécheurs, maintenant et à l'heure de notre mort. Amen. Je te salue, Marie, pleine de grâce. Le Seigneur est avec toi. Tu es bénie entre toutes les femmes, et Jésus, le fruit de tes entrailles, est béni. Sainte Marie, Mère de Dieu, prie pour nous, pécheurs, maintenant et à l'heure de notre mort. Amen. Je te salue, Marie, pleine de grâce. Le Seigneur est avec toi. Tu es bénie entre toutes les femmes, et Jésus, le fruit de tes entrailles, est béni. Sainte Marie, Mère de Dieu, prie pour nous, pécheurs, maintenant et à l'heure de notre mort. Amen. Je te salue, Marie, pleine de grâce. Le Seigneur est avec toi. Tu es bénie entre toutes les femmes, et Jésus, le fruit de tes entrailles, est béni. Sainte Marie, Mère de Dieu, prie pour nous, pécheurs, maintenant et à l'heure de notre mort. Amen. Je te salue, Marie, pleine de grâce. Le Seigneur est avec toi. Tu es bénie entre toutes les femmes, et Jésus, le fruit de tes entrailles, est béni. Sainte Marie, Mère de Dieu, prie pour nous, pécheurs, maintenant et à l'heure de notre mort. Amen. Je te salue, Marie, pleine de grâce. Le Seigneur est avec toi. Tu es bénie entre toutes les femmes, et Jésus, le fruit de tes entrailles, est béni. Sainte Marie, Mère de Dieu, prie pour nous, pécheurs, maintenant et à l'heure de notre mort. Amen. Gloire au Père, et au Fils, et au Saint-Esprit, au Dieu qui est, qui était et qui vient, pour les siècles des siècles. Amen. Deuxième mystère joyeux, la visitation de Marie,
à sa cousine Élisabeth. Marie, tu pars rapidement en direction d'En Carem, où se trouve ta cousine Élisabeth. Tu nous invites à nous ouvrir aux autres, et toi, tu te préoccupes de ce que porte Élisabeth dans ce mystère qui l'atteint, ce mystère de la vie. Oui, Marie, que nous puissions nous ouvrir aux autres dans cette écoute profonde de ce que portent les gens. Notre Père qui es aux cieux, que ton nom soit sanctifié, que ton règne vienne, que ta volonté soit faite sur la terre comme au ciel. Donne-nous aujourd'hui notre pain de ce jour. Pardonne-nous nos offenses comme nous pardonnons aussi à ceux qui nous ont offensés. Et ne nous laisse pas entrer en tentation, mais délivre-nous du mal. Je te salue, Marie, pleine de grâce. Le Seigneur est avec toi. Tu es bénie entre toutes les femmes, et Jésus, le fruit de tes entrailles, est béni. Sainte Marie, Mère de Dieu, prie pour nous, pécheurs, maintenant et à l'heure de notre mort. Amen. Je te salue, Marie, pleine de grâce. Le Seigneur est avec toi. Tu es bénie entre toutes les femmes, et Jésus, le fruit de tes entrailles, est béni. Sainte Marie, Mère de Dieu, prie pour nous, pécheurs, maintenant et à l'heure de notre mort. Amen. Je te salue, Marie, pleine de grâce. Le Seigneur est avec toi. Tu es bénie entre toutes les femmes, et Jésus, le fruit de tes entrailles, est béni. Sainte Marie, Mère de Dieu, prie pour nous, pécheurs, maintenant et à l'heure de notre mort. Amen. Je te salue, Marie, pleine de grâce. Le Seigneur est avec toi. Tu es bénie entre toutes les femmes, et Jésus, le fruit de tes entrailles, est béni. Sainte Marie, Mère de Dieu, prie pour nous, pécheurs, maintenant et à l'heure de notre mort. Amen. Je te salue, Marie, pleine de grâce. Le Seigneur est avec toi. Tu es bénie entre toutes les femmes, et Jésus, le fruit de tes entrailles, est béni. Sainte Marie, Mère de Dieu, prie pour nous, pécheurs, maintenant et à l'heure de notre mort. Amen. Je te salue, Marie, pleine de grâce. Le Seigneur est avec toi. Tu es bénie entre toutes les femmes, et Jésus, le fruit de tes entrailles, est béni. Sainte Marie, Mère de Dieu, prie pour nous, pécheurs, maintenant et à l'heure de notre mort. Amen. Je te salue, Marie, pleine de grâce. Le Seigneur est avec toi. Tu es bénie entre toutes les femmes, et Jésus, le fruit de tes entrailles, est béni. Sainte Marie, Mère de Dieu, prie pour nous, pécheurs, maintenant et à l'heure de notre mort. Amen. Je te salue, Marie, pleine de grâce. Le Seigneur est avec toi. Tu es bénie entre toutes les femmes, et Jésus, le fruit de tes entrailles, est béni. Sainte Marie, Mère de Dieu, prie pour nous, pécheurs, maintenant et à l'heure de notre mort. Amen. Je te salue, Marie, pleine de grâce. Le Seigneur est avec toi. Tu es bénie entre toutes les femmes, et Jésus, le fruit de tes entrailles, est béni. Sainte Marie, Mère de Dieu, prie pour nous, pécheurs, maintenant et à l'heure de notre mort. Amen. Je te salue, Marie, pleine de grâce. Le Seigneur est avec toi. Tu es bénie entre toutes les femmes, et Jésus, le fruit de tes entrailles, est béni. Sainte Marie, Mère de Dieu, prie pour nous, pécheurs, maintenant et à l'heure de notre mort. Amen. Gloire au Père et au Fils et au Saint-Esprit, au Dieu qui est, qui était et qui vient, pour les siècles des siècles. Amen.

Troisième mystère joyeux, la naissance de Jésus à Bethléem. Cette naissance est l'expérience de la plénitude du cœur humain. Notre cœur était vide. Nous étions dans la nuit. Et toi, Jésus, tu es venu. Oui, Marie, fais que nous puissions accueillir cette présence de Jésus, cette présence qui est plénitude en nous, qui nous rassasie, qui nous remplit de joie, cette présence qui est lumière. Notre Père qui es aux cieux, que ton nom soit sanctifié, que ton règne vienne, que ta volonté soit faite sur la terre comme au ciel. Donne-nous aujourd'hui notre pain de ce jour. Pardonne-nous nos offenses comme nous pardonnons aussi à ceux qui nous ont offensés. Et ne nous laisse pas entrer en tentation, mais délivre-nous du mal. Je te salue, Marie, pleine de grâce. Le Seigneur est avec toi. Tu es bénie entre toutes les femmes, et Jésus, le fruit de tes entrailles, est béni. Sainte Marie, Mère de Dieu, prie pour nous pécheurs, maintenant et à l'heure de notre mort. Amen. Je te salue, Marie, pleine de grâce. Le Seigneur est avec toi. Tu es bénie entre toutes les femmes, et Jésus, le fruit de tes entrailles, est béni. Sainte Marie, Mère de Dieu, prie pour nous pécheurs, maintenant et à l'heure de notre mort. Amen. Je te salue, Marie, pleine de grâce. Le Seigneur est avec toi. Tu es bénie entre toutes les femmes, et Jésus, le fruit de tes entrailles, est béni. Sainte Marie, Mère de Dieu, prie pour nous pécheurs, maintenant et à l'heure de notre mort. Amen. Je te salue, Marie, pleine de grâce. Le Seigneur est avec toi. Tu es bénie entre toutes les femmes, et Jésus, le fruit de tes entrailles, est béni. Sainte Marie, Mère de Dieu, prie pour nous pécheurs, maintenant et à l'heure de notre mort. Amen. Je te salue, Marie, pleine de grâce. Le Seigneur est avec toi. Tu es bénie entre toutes les femmes, et Jésus, le fruit de tes entrailles, est béni. Sainte Marie, Mère de Dieu, prie pour nous pécheurs, maintenant et à l'heure de notre mort. Amen. Je te salue, Marie, pleine de grâce. Le Seigneur est avec toi. Tu es bénie entre toutes les femmes, et Jésus, le fruit de tes entrailles, est béni. Sainte Marie, Mère de Dieu, prie pour nous pécheurs, maintenant et à l'heure de notre mort. Amen. Je te salue, Marie, pleine de grâce. Le Seigneur est avec toi. Tu es bénie entre toutes les femmes, et Jésus, le fruit de tes entrailles, est béni. Sainte Marie, Mère de Dieu, prie pour nous pécheurs, maintenant et à l'heure de notre mort. Amen. Je te salue, Marie, pleine de grâce. Le Seigneur est avec toi. Tu es bénie entre toutes les femmes, et Jésus, le fruit de tes entrailles, est béni. Sainte Marie, Mère de Dieu, prie pour nous pécheurs, maintenant et à l'heure de notre mort. Amen. Je te salue, Marie, pleine de grâce. Le Seigneur est avec toi. Tu es bénie entre toutes les femmes, et Jésus, le fruit de tes entrailles, est béni. Sainte Marie, Mère de Dieu, prie pour nous pécheurs, maintenant et à l'heure de notre mort. Amen. Je te salue, Marie, pleine de grâce. Le Seigneur est avec toi. Tu es bénie entre toutes les femmes, et Jésus, le fruit de tes entrailles, est béni. Sainte Marie, Mère de Dieu, prie pour nous pécheurs, maintenant et à l'heure de notre mort. Amen. Gloire au Père et au Fils et au Saint-Esprit, au Dieu qui est, qui était et qui vient, pour les siècles des siècles. Amen. Quatrième mystère joyeux, la présentation de Jésus au Temple. Jésus est amené par Marie et Joseph, comme tout premier-né, juif, au Temple de Jérusalem. Déjà, cette perspective de remettre sa vie entre les mains du Père est présente dans ce déplacement.
Oui, Marie, soutiens-nous et fais que nous aussi nous puissions remettre notre existence entre les mains de Dieu, en toute confiance. Notre Père qui es aux cieux, que ton nom soit sanctifié, que ton règne vienne, que ta volonté soit faite sur la terre comme au ciel. Donne-nous aujourd'hui notre pain de ce jour. Pardonne-nous nos offenses comme nous pardonnons aussi à ceux qui nous ont offensés. Et ne nous laisse pas entrer en tentation,

Amen. Je te salue, Marie, pleine de grâce. Le Seigneur est avec toi. Tu es bénie entre toutes les femmes, et Jésus, le fruit de tes entrailles, est béni. Sainte Marie, Mère de Dieu, prie pour nous, pécheurs, maintenant et à l'heure de notre mort. Amen. Je te salue, Marie, pleine de grâce. Le Seigneur est avec toi. Tu es bénie entre toutes les femmes, et Jésus, le fruit de tes entrailles, est béni. Sainte Marie, Mère de Dieu, prie pour nous, pécheurs, maintenant et à l'heure de notre mort. Amen. Je te salue, Marie, pleine de grâce. Le Seigneur est avec toi. Tu es bénie entre toutes les femmes, et Jésus, le fruit de tes entrailles, est béni. Sainte Marie, Mère de Dieu, prie pour nous, pécheurs, maintenant et à l'heure de notre mort. Amen. Je te salue, Marie, pleine de grâce. Le Seigneur est avec toi. Tu es bénie entre toutes les femmes, et Jésus, le fruit de tes entrailles, est béni. Sainte Marie, Mère de Dieu, prie pour nous, pécheurs, maintenant et à l'heure de notre mort. Amen. Je te salue, Marie, pleine de grâce. Le Seigneur est avec toi. Tu es bénie entre toutes les femmes, et Jésus, le fruit de tes entrailles, est béni. Sainte Marie, Mère de Dieu, prie pour nous, pécheurs, maintenant et à l'heure de notre mort. Amen. Je te salue, Marie, pleine de grâce. Le Seigneur est avec toi. Tu es bénie entre toutes les femmes, et Jésus, le fruit de tes entrailles, est béni. Sainte Marie, Mère de Dieu, prie pour nous, pécheurs, maintenant et à l'heure de notre mort. Amen. Je te salue, Marie, pleine de grâce. Le Seigneur est avec toi. Tu es bénie entre toutes les femmes, et Jésus, le fruit de tes entrailles, est béni. Sainte Marie, Mère de Dieu, prie pour nous, pécheurs, maintenant et à l'heure de notre mort. Amen. Je te salue, Marie, pleine de grâce. Le Seigneur est avec toi. Tu es bénie entre toutes les femmes, et Jésus, le fruit de tes entrailles, est béni. Sainte Marie, Mère de Dieu, prie pour nous pécheurs, maintenant et à l'heure de notre mort. Amen. Gloire au Père et au Fils et au Saint-Esprit, au Dieu qui est, qui était et qui vient, pour les siècles des siècles. Amen.

Cinquième mystère joyeux, le recouvrement de Jésus au Temple. Dans cette expérience de transition, où Jésus est en croissance, à 12 ans, il se rend au Temple en pèlerinage avec Marie et Joseph, et il demeure à Jérusalem de façon volontaire, alors que Marie et Joseph pensent qu'il est revenu à Nazareth. C'est avec angoisse qu'ils le cherchent et qu'ils vont le retrouver au Temple. Marie, aide-nous lorsque nous ne comprenons pas, comme toi et Joseph, vous n'avez pas compris. Aide-nous à croire que toute croissance nous amène à nous abandonner, à faire confiance. Notre Père qui es aux cieux, que ton nom soit sanctifié, que ton règne vienne, que ta volonté soit faite sur la terre comme au ciel. Donne-nous aujourd'hui notre pain de ce jour. Pardonne-nous nos offenses comme nous pardonnons aussi à ceux qui nous ont offensés. Et ne nous laisse pas entrer en tentation, mais délivre-nous du mal. Je te salue, Marie, pleine de grâce. Le Seigneur est avec toi.

Tu es bénie entre toutes les femmes, et Jésus, le fruit de tes entrailles, est béni. Sainte Marie, Mère de Dieu, prie pour nous pécheurs, maintenant et à l'heure de notre mort. Amen. Je te salue, Marie, pleine de grâce. Le Seigneur est avec toi. Tu es bénie entre toutes les femmes, et Jésus, le fruit de tes entrailles, est béni. Sainte Marie, Mère de Dieu, prie pour nous pécheurs, maintenant et à l'heure de notre mort. Amen. Je te salue, Marie, pleine de grâce. Le Seigneur est avec toi. Tu es bénie entre toutes les femmes, et Jésus, le fruit de tes entrailles, est béni. Sainte Marie, Mère de Dieu, prie pour nous pécheurs, maintenant et à l'heure de notre mort. Amen. Je te salue, Marie, pleine de grâce. Le Seigneur est avec toi. Tu es bénie entre toutes les femmes, et Jésus, le fruit de tes entrailles, est béni. Sainte Marie, Mère de Dieu, prie pour nous pécheurs, maintenant et à l'heure de notre mort. Amen. Je te salue, Marie, pleine de grâce. Le Seigneur est avec toi. Tu es bénie entre toutes les femmes, et Jésus, le fruit de tes entrailles, est béni. Sainte Marie, Mère de Dieu, prie pour nous pécheurs, maintenant et à l'heure de notre mort. Amen. Je te salue, Marie, pleine de grâce. Le Seigneur est avec toi. Tu es bénie entre toutes les femmes, et Jésus, le fruit de tes entrailles, est béni. Sainte Marie, Mère de Dieu, prie pour nous pécheurs, maintenant et à l'heure de notre mort. Amen. Je te salue, Marie, pleine de grâce. Le Seigneur est avec toi. Tu es bénie entre toutes les femmes, et Jésus, le fruit de tes entrailles, est béni. Sainte Marie, Mère de Dieu, prie pour nous pécheurs, maintenant et à l'heure de notre mort. Amen. Je te salue, Marie, pleine de grâce. Le Seigneur est avec toi. Tu es bénie entre toutes les femmes, et Jésus, le fruit de tes entrailles, est béni. Sainte Marie, Mère de Dieu, prie pour nous pécheurs, maintenant et à l'heure de notre mort. Amen. Je te salue, Marie, pleine de grâce. Le Seigneur est avec toi. Tu es bénie entre toutes les femmes, et Jésus, le fruit de tes entrailles, est béni. Sainte Marie, Mère de Dieu, prie pour nous pécheurs, maintenant et à l'heure de notre mort. Amen. Je te salue, Marie, pleine de grâce. Le Seigneur est avec toi. Tu es bénie entre toutes les femmes, et Jésus, le fruit de tes entrailles, est béni. Sainte Marie, Mère de Dieu, prie pour nous pécheurs, maintenant et à l'heure de notre mort. Amen. Gloire au Père, et au Fils, et au Saint-Esprit, au Dieu qui est, qui était et qui vient, pour les siècles des siècles. Amen.

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c'est surtout par le biais des enfants, car elle était une excellente pédagogue, que dans les rues de Calcutta, Mère Teresa est arrivée à atteindre les personnes dans la misère, les sans-abri, les malades, les moribonds, les handicapés, les défigurés. En tout point, elle s'est entièrement mise à la disposition de la Providence divine. Elle ne voulait pas élaborer de projets stratégiques, ni, par précaution, prendre des mesures économiques. Il fallait que, dès le début, tout soit son œuvre. Et le Seigneur a récompensé sa confiance. Des dizaines d'anecdotes que Mère Teresa racontait souvent ne font qu'illustrer la promesse de Jésus à ses disciples. Cherchez d'abord le royaume de Dieu et sa justice, et tout le reste vous sera donné par surcroît. Un jour, Mère Teresa avait donné sa toute dernière roupie à un prêtre, sans savoir de quoi elle vivrait le lendemain. Le soir même, un inconnu frappait à sa porte et lui donnait une enveloppe avec 50 roupies pour votre travail. Plus tard, alors que les sœurs nourrissaient déjà des milliers de personnes à Calcutta, les provisions se sont épuisées de manière inattendue. Les sœurs voulaient dire aux pauvres qu'il n'y aurait rien pendant le week-end, mais Mère Teresa les en a empêchés et s'est retirée dans la chapelle pour prier. Le lendemain matin, un camion apportait une grande quantité de lait, de pain et de confiture. Que s'était-il passé? Le gouvernement, pour une raison ou pour une autre, avait décidé de fermer les écoles et une personne avisée avait décidé d'envoyer les repas scolaires aux missionnaires de la charité. Une autre fois, il n'y avait plus ni farine ni argent pour en acheter. La sœur cuisinière est venue tristement voir Mère Teresa et en a reçu une directive claire. Tu es responsable de la cuisine? Alors va à la chapelle et prie. Alors qu'elle priait encore, un homme qu'elle ne connaissait pas a sonné à la porte et leur a livré un énorme sac de farine. Les premières années, les missionnaires de la charité à Vienne payaient leur loyer plutôt élevé pour les locaux dont elles avaient besoin pour les pauvres. Je parlais à Mère Teresa de ma préoccupation à ce sujet, mais elle en a simplement fait cette remarque. « Dieu s'en occupera. » Nous étions justement en route pour voir le cardinal König. Au moment même où nous allions repartir, deux vieilles dames nous ont arrêtées. Mère Teresa avait un autre rendez-vous de prévu et j'ai dû me retenir pour ne pas leur dire de revenir plus tard. Alors que je l'attendais, moteur en marche, Mère Teresa s'est entretenue assez longuement avec elle. Un peu plus tard, au premier feu rouge, elle a ouvert sa besace toute rafistolée. Il y avait l'équivalent de 300 000 shillings qu'une de ces dames lui avait donné. Comprenez-vous maintenant? Mère Teresa et ses sœurs avaient beaucoup d'histoires de ce genre à raconter, qui se sont passées non seulement en Inde, mais dans presque toutes les maisons de sa congrégation dans le monde entier. Elle savait qu'il se produit des miracles chaque jour, ou plutôt que Jésus n'abandonne pas son œuvre. Mère Teresa voyait véritablement dans le pauvre, le souffrant, le corps du Christ qu'elle servait de tout son être, et sans se préoccuper que ce soit ou non opportun. Elle ne voulait pas que les missionnaires de la charité soient son œuvre à elle, ne serait-ce qu'un instant. Elle voulait que ce soit exclusivement son œuvre à lui.

Le manque de planification, qui était tout de même assez effarant par moments, avait comme objectif de laisser toute sa place à l'action de la providence divine. En d'autres termes, vu la manière dont elle était gérée, cette œuvre ne pouvait aboutir qu'à condition d'être entièrement son œuvre à lui. Et elle a abouti, elle a grandi et a porté des fruits. À sa mort, Mère Teresa laissait une famille religieuse constituée de 5 congrégations, présente avec 592 maisons dans toutes les parties du globe, afin de montrer Jésus au monde, dans les plus pauvres des pauvres. Contrairement à beaucoup d'autres ordres catholiques, chez les missionnaires de la charité, ce n'est pas seulement le religieux en tant que tel qui est pauvre, c'est la communauté tout entière. Elle n'a ni revenu fixe, ni fortune à proprement parler. Comme les sœurs ont fait le vœu de servir les plus pauvres sans contrepartie, elles n'en tirent pas de revenus. Elles travaillent dur, sans rien gagner, matériellement parlant. Mère Teresa avait toujours été absolument sûre que Dieu, dans son amour et sa sollicitude, leur donnerait à tout moment exactement ce dont elles auraient besoin pour accomplir leur travail. Ce qu'il a fait et continue de faire aujourd'hui encore, par le biais de donateurs, de bienfaiteurs et de protecteurs du monde entier. Pour beaucoup, la confiance de Mère Teresa en la providence divine était difficile à comprendre. Elle était profondément convaincue que la providence lui procurerait toujours le nécessaire. Une anecdote m'a aidée à comprendre cela. Un jour, le président d'un groupe international est venu voir Mère Teresa pour lui proposer un terrain à Bombay. Cependant, avant de lui faire cette proposition, il lui a demandé d'un ton professionnel « Mère Teresa, comment gérez-vous votre budget ?» Mère Teresa lui a répondu par une autre question. « Et qui vous a envoyé ?» Alors, il lui a répondu « J'ai senti en mon fort intérieur le besoin de venir. » Mère Teresa lui a souri. « D'autres sont venus, comme vous, pour me voir et m'ont fait la même réponse. Il est clair que Dieu vous a envoyé, vous et les autres personnes. Et tous, vous vous occupez de nos besoins matériels. Donc, c'est la grâce de Dieu qui vous a touché, vous aussi. » Vous êtes mon budget. Si les sœurs ne faisaient pas entièrement confiance en la providence divine, elles ne pourraient que désespérer face à leurs responsabilités pour des milliers et des milliers de malades, de mourants, de personnes affamées, moribondes et de petits-enfants. Mais alors, pourquoi les voit-on toujours le sourire aux lèvres? Parce qu'elles vivent de la providence aimante de Dieu. Et pour elle seule.

0: Chapitre 5. Les pauvres sont des personnes merveilleuses. Pour mieux comprendre la portée du charisme de Mère Teresa, il faut savoir que sa vocation n'était pas orientée vers les pauvres en général, mais vers les plus pauvres des pauvres, c'est-à-dire ceux qui ne peuvent plus se prendre en charge et qui n'ont personne pour s'occuper d'eux. Mère Teresa n'était pas un gourou. Au contraire, elle respectait les autres vocations. Si tu es appelé à éduquer des jeunes gens, eh bien, c'est ta vocation. C'est donc ce que Dieu veut de toi. Souvent, je l'ai entendu dire cette simple phrase. Je ne peux pas faire ce que tu fais. Tu ne peux pas faire ce que je fais. Mais ensemble, nous pouvons faire quelque chose de beau pour Dieu. Néanmoins, elle ne voyait pas la pauvreté comme un idéal, ni comme un destin voulu par Dieu. Dieu n'a pas créé les pauvres. Nous avons créé la pauvreté, parce que nous ne partageons pas avec les autres. Lors de mes premières rencontres avec Mère Teresa, je ne me sentais pas très à l'aise quand elle tenait à tout de suite inviter des pauvres dans une nouvelle maison, quand elle insistait même. Elle les forçait presque à entrer. Cependant, à chaque fois qu'elle inaugurait une nouvelle maison, tous les pauvres des environs étaient invités à la première messe. Mère Teresa le voulait ainsi. Avec le recul, je comprends qu'elle voulait avoir Jésus présent, autant sous les formes de l'Eucharistie que dans les pauvres. En ce qui me concerne, je dois avouer que lors d'une première messe avec Mère Teresa dans un nouveau cadre, je n'appréciais pas beaucoup ce public composé de personnes qui n'y connaissaient rien en matière de liturgie, étaient d'un aspect plutôt surprenant et ne sentaient pas franchement bon. Je me rappelle une anecdote à Vienne. La messe était très belle. Les sœurs avaient merveilleusement bien chanté. Après la messe, les sœurs ont prié leurs 4 oraisons habituelles avec Mère Teresa avant de retourner à leur travail, qui consistait à aménager leur nouveau centre. Je suis sortie de la sacristie pour aller à la chapelle et y faire mon action de grâce. Je pensais que les derniers visiteurs étaient partis. Je me suis agenouillée derrière l'autel. C'est alors que j'ai remarqué un clochard, un SDF, assis de l'autre côté de l'autel. À Vienne, on les appelle les Sandler, l'équivalent des clodos. Ses jambes étaient couvertes de cicatrices purulentes. J'avais l'impression qu'il avait bu. Tout cela ne me plaisait guère et j'espérais qu'il allait bientôt partir. Je priais, donc, bien sagement dans mon coin. Mais derrière l'autel, j'avais du mal à me recueillir. Soudain, le clodo s'est mis à parler à haute voix. J'ai tressailli d'abord, pensant qu'il s'adressait à moi. Mais au bout d'un moment, je l'ai écouté de plus en plus mal à l'aise, car il priait.
1: « Ben, Jésus, me v'là, là! J'aurais pas cru si on m'avait dit « Je sais pas si toi, ça te plaît ou pas, mais moi, je suis quand même ben ici. »
0: Il a parlé ainsi pendant au moins 5 minutes, d'une manière que j'ai trouvée très personnelle et merveilleuse avec Jésus. C'est certainement la prière la plus naturelle et qui venait du fond du cœur que j'ai jamais entendue. Il ne m'avait certainement pas remarqué derrière l'autel. Il pensait être tout seul avec Jésus et pouvoir lui parler en toute tranquillité. Grâce à lui, mon opinion sur les clodos a beaucoup changé. C'était impressionnant. Cet épisode a confirmé à mes yeux ce que Mère Teresa disait si souvent. Les pauvres sont des personnes merveilleuses. Nous ne perçons pas toujours la carapace extérieure, leur terrible déguisement qu'est la pauvreté, une sorte de deuxième peau qui souvent nous rebute. Ce n'est qu'à quelques occasions, comme à Vienne, que l'on découvre aussi le cœur des personnes. C'est la raison pour laquelle Mère Teresa disait souvent « Ne jugez jamais ».

les conditions de vie les plus pauvres à Calcutta, à l'époque tout comme aujourd'hui, sont inimaginables. L'air de la ville était tellement pollué que lorsqu'on en sortait le matin pour aller chercher le journal, le Calcutta Herald Tribune, on rentrait le col noirci. La canicule, l'humidité, la poussière et la saleté soulevées par les voitures qui passaient étaient incroyables. C'était bien pire quand le vent ne soufflait pas, car beaucoup de déchetteries brûlaient alors en produisant une fumée qui enfermait Calcutta comme sous une cloche. Aussi, le nettoyage faisait-il partie de la vie quotidienne des sœurs. Elles ne nettoyaient pas seulement leur propre maison, mais également les maisons des plus pauvres quand elles leur rendaient visite. En fait, elles n'arrêtaient pas de nettoyer, encore et toujours. Quand elle revenait chez elle après une action de nettoyage, elle devait commencer par nettoyer leur propre sari. Toute cette saleté montrait très clairement que nettoyer peut être aussi une œuvre du Saint-Esprit. Nettoyer préserve la vie. Dans une ville comme Calcutta, si on ne nettoie pas, la vie se détériore. Tout devient malade, laid, puis finit par mourir. C'est pour cela que nettoyer maintient la vie. Or, tout ce qui maintient la vie vient du Saint-Esprit. Donc, nous rencontrons le Saint-Esprit dans notre vie quotidienne en nettoyant. Quand une personne mourante n'est pas lavée, elle meurt très rapidement. L'hygiène des mourants est donc une des missions les plus importantes des sœurs, celle qui a le plus de valeur. La maison des mourants était nettoyé de fond en comble chaque jour. Tout, vraiment tout, était lavé. Les sœurs luttent en permanence contre la saleté, dans un sens spirituel aussi. Pour les missionnaires de la charité, la chapelle et le Saint-Sacrement constituent toujours le centre de chaque maison. C'est pour cette raison que les objets doivent y être particulièrement dignes et beaux, dans la mesure du possible. Bien sûr, à l'époque, tout comme aujourd'hui, les goûts peuvent différer. Mère Teresa, par exemple, trouvait les statues fluorescentes de la Sainte Vierge très belles. D'autres peuvent légitimement être d'un autre avis. Qu'elles aient été de bon ou de mauvais goût, les statues étaient toujours très propres. Prenons comme exemple la grande chapelle de la Maison Mère qui se trouvait sur la rue Lowell Circular Road, à Calcutta. À l'époque, sur cette 6 voies qui n'était pas encore asphaltée, le tram roulait au milieu des voitures et des camions. Chaque voiture qui passait devant la maison envoyait un nuage de poussière dans la chapelle. De même, le bruit de la rue était si fort que lorsqu'un jour l'archevêque était venu en visite et avait dit la messe, il avait insisté pour avoir un microphone et un haut-parleur. Certaines sœurs en avaient pleuré d'émotion, car pour la première fois depuis des années, elles avaient non seulement pu participer à la messe, mais aussi entendre ce qui s'y disait. En effet, à cause du bruit de la rue, elles n'arrivaient pas à suivre les homélies. Elles savaient de quel évangile il s'agissait, parce qu'elles l'avaient lu avant la messe. C'était une manière de vivre la pauvreté que Mère Teresa défendait bec et ongle. Il fallait vraiment que ce soit un archevêque qui lui intime l'ordre de brancher un microphone. À l'époque où je célébrais la messe dans cette maison, on ne comprenait presque rien malgré le micro. Le bruit qui montait de la rue Lowell Circular Road, avec le quinca des voitures et le brouhaha de la foule, était indescriptible. Je n'ai pas pu m'empêcher de faire remarquer à Mère Teresa que célébrer la messe à cet endroit dépassait les bornes, car le bruit assourdissant était comparable au grondement d'une cascade. Sa réponse fut laconique. C'est comme de la musique. Et puis, il y avait la saleté. Le sol de la chapelle était nettoyé à l'eau 3 fois par jour. Les tissus et les tapis étaient secoués. Il le fallait bien, sinon il se formait aussitôt une épaisse couche de poussière.
Dans la sacristie, néanmoins, les objets étaient toujours d'une propreté exemplaire. Les sœurs y mettaient un point d'honneur et c'était aussi une manière d'exprimer leur amour pour l'Eucharistie. Elles ne m'ont jamais présenté une aube qui n'eût été impeccable. Et pourtant, il n'y avait à l'époque, dans toute la maison mère, qu'une seule source d'eau pour les sœurs dont le nombre pouvait dépasser les 300 personnes. Elles se levaient tôt le matin pour aller pomper l'eau et laver leurs saris, chaque jour, selon une organisation rigoureuse. Pour 300 sœurs, cela durait bien sûr plusieurs heures. Quand le matin, avant 4h20, les sœurs se pressaient autour du point d'eau, il était clair qu'elles vivaient elles-mêmes dans le quotidien, comme les plus pauvres, fidèles à la parole de Mère Teresa. Nous ne pouvons pas aider les pauvres si nous ne savons pas nous-mêmes ce que c'est que la pauvreté.

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1: Bonjour chers auditeurs. Aujourd'hui, à Paroles et musique pour tous les goûts, je vous propose quelques beaux poèmes de Verlaine, accompagnés de chansons qui vont illustrer parfaitement justement ce grand poète français qu'il était. Paul Verlaine est né en 1844, donc dans plein cœur du romantisme, et est mort en 1896. Sa vie n'est pas un modèle de sainteté, et sa liaison amoureuse avec le jeune Arthur Rimbaud, qui a 10 ans de moins que lui, le conduit en 1873 en prison parce qu'il a blessé Rimbaud. Et il y séjournera 2 ans. Son premier recueil de poèmes a pour titre « Les poèmes saturniens », paru en 1866 alors qu'il a seulement 22 ans. Ensuite, « Les fêtes galantes », 1869, « La bonne chanson », et autant de titres qui inspireront les compositeurs comme Gabriel Fauré, Claude Debussy, Maurice Ravel. Et pendant son séjour en prison, ayant renoué avec le catholicisme, il écrit « Sagesse » en 1880, et ensuite « Liturgie intime » en 1892. Et il meurt à 51 ans, des suites d'une pneumonie et aussi complètement rongé par l'alcool. J'ai choisi quelques poèmes tirés des fêtes galantes, des poèmes saturniens et de sagesse. Les fêtes galantes, qui sont une évocation des badinages amoureux si joliment peints au XVIIIe siècle par Antoine Watteau, savent avec beaucoup de séduction unir la beauté de la nature d'un parc ou d'un jardin à la Versailles, aux promenades sentimentales, qu'elles soient heureuses ou qu'elles amorcent au contraire la fin d'une romance. Voici par exemple « L'amour par terre », qui décrit le triste sort d'une statue de Cupidon. Le vent de l'autre nuit a jeté bas l'amour qui, dans le coin le plus mystérieux du parc, souriait en bandant malignement son arc et dont l'aspect nous fit tant songer tout un jour. Le vent de l'autre nuit l'a jeté bas. Le marbre au souffle du matin tournoie et part. C'est triste de voir le piédestal où le nom de l'artiste se lit péniblement parmi l'ombre d'un arbre. Oh, c'est triste de voir debout le piédestal tout seul et des pensées mélancoliques vont et viennent dans mon rêve où le chagrin profond évoque un avenir solitaire et fatal. Oh, c'est triste, et toi-même, est-ce pas, es touché d'un si dolent tableau. Bien que ton œil frivole s'amuse aux papillons de pourpre et d'or qui volent au-dessus des débris dont l'allée est jonchée. C'est assez fascinant de voir le rythme poétique aussi. C'est versifié, mais c'est presque comme de la prose. Alors, c'est vraiment des poèmes qui sont très novateurs. Le suivant s'appelle « À la promenade ». Le ciel si pâle et les arbres si grêles semblent sourire à nos costumes clairs qui vont flottant légers avec des airs de nonchalance et des mouvements d'ailes. Et le vent doux ride l'humble bassin, et la lueur du soleil qu'atténue l'ombre des bas tilleuls de l'avenue nous parvient bleue et mourante à dessein. Trompeurs exquis et coquettes charmantes, cœurs tendres mais affranchis du serment, nous devisons délicieusement, et les amants lutinent les amantes, de qui la main imperceptible sait parfois donner un soufflet qu'on échange contre un baiser sur l'extrême phalange du petit doigt. Et comme la chose est immensément excessive et farouche, on est puni de par un regard très sec, lequel contraste au demeurant avec la moue assez clémente de la bouche. Alors, pour bien se mettre dans cette ambiance de badinage amoureux, je vous offre cette mélodie de Gabriel Fauré qui repose sur « Clair de lune » des Fêtes galantes de Verlaine et qui fut composée en 1887. Cette mélodie sera interprétée par le ténor Jan Bostrich et le pianiste Julius Drake.

0: Clair de lune de Gabriel Fauré sur un poème de Verlaine interprété par Jan Bostridge et le pianiste Julius Drake. Ça me fascine toujours chez Gabriel Fauré, qui était un magnifique mélodiste du 19e siècle, ce respect et cette façon de bien servir les mots de Verlaine. On peut suivre vraiment presque écrire sous la dictée chaque ligne, et c'est vraiment la perfection mise en musique. Voici maintenant quelques pages tirées des poèmes saturniens. Saturne, planète célèbre pour ses anneaux, est au XIXe siècle considérée par les poètes comme la planète de la mélancolie, de la tristesse. Un prologue et un épilogue encadrent 5 parties au contenu très intense, fait de rimes parfois surprenantes et d'images vraiment pittoresques. Voici par exemple « Croquis parisien ». Qui est extrait de la première partie qui s'appelle « Mélancolia ». La lune plaquait ses teintes de zinc par angles obtus. Des bouts de fumée en forme de zinc sortaient drus et noirs des hauts toits pointus. Le ciel était gris, la bise pleurait ainsi qu'un basson. Au loin, un matou frileux et discret miaulait d'étranges et grêles façons. Moi, j'allais, rêvant du divin Platon et de Phidias et de Salamine et de Marathon, sous l'œil clignotant des bleus becs de gaz. Très amusant de noter ici toutes ces allusions à l'Antiquité grecque, à Phidias, le sculpteur du Parthénon, et aux batailles justement de Salamine et de Marathon. C'est vraiment de mêler le rêve et la culture à la banalité d'un paysage parisien. De la troisième partie, intitulée « Paysages tristes », voici « Crépuscule du soir mystique ». Le souvenir avec le crépuscule rougeoie et tremble à l'ardent horizon de l'espérance en flamme qui recule et s'agrandit ainsi qu'une cloison mystérieuse où maintes floraisons, dahlias, lys, tulipes et renoncules s'élancent autour d'un treillis et circule parmi la maladive exhalaison de parfums lourds et chauds, dont le poison, dahlia, lys, tulipe et renoncule, noyant mes sens, mon âme et ma raison, mêlent dans une immense pâmoison le souvenir avec le crépuscule. Cela mérite bien une belle chanson, et bien sûr, à partir de Verlaine, « Soleil couchant » de Léo Ferré.
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1: Verlaine, Léo Ferré, Soleil couchant. Toujours des poèmes saturniens, voici Nevermore, qui évoque le souvenir d'un amour. Souvenir, souvenir, que me veux-tu ? L'automne faisait voler la grive à travers l'air atone, et le soleil dardait un rayon monotone sur le bois jaunissant où la bise détonne. Nous étions seuls à seuls et marchions en rêvant. Elle et moi, les cheveux et la pensée au vent. Soudain, tournant vers moi son regard émouvant, « Quel fut ton plus beau jour ?» fit sa voix d'or vivant, sa voix douce et sonore, au frais timbre angélique. Un sourire discret lui donna la réplique et je baisai sa main blanche dévotement. Ah, les premières fleurs qu'elles sont parfumées et qu'il bruit avec un murmure charmant le premier « oui » qui sort des lèvres bien-aimées. Et que dire de cette promenade sentimentale ? Le couchant dardait ses rayons suprêmes et le vent berçait les nénuphars blêmes. Les grands nénuphars entre les roseaux tristement luisaient sur les calmes eaux. Moi, j'irais tout seul, promenant ma plaie au long de l'étang, parmi la saulaie où la brume vague évoquait un grand fantôme laiteux se désespérant et pleurant avec la voix des sarcelles, qui se rappelait en battant des ailes, parmi la saulaie où j'irais tout seul, promenant ma plaie. Et l'épais linceul des ténèbres vint noyer les suprêmes rayons du couchant dans ses ondes blêmes et des nénuphars parmi des roseaux, des grands nénuphars sur les calmes eaux. Quelle cadence! C'est assez fascinant de lire ces poèmes de Verlaine. Un des plus célèbres poèmes de Verlaine, mis en chanson en 1940 par Charles Trenet, s'intitule « Chanson d'automne ». Qui ne connaît pas les sanglots des violons de l'automne blesse mon cœur d'une langueur monotone. Trenet l'a baptisé Verlaine, tout simplement. Et s'est permis de remplacer dans la première strophe « blesse mon cœur » par « berce mon cœur », créant ainsi une espèce de douceur qui n'était pas prévue dans l'original et que beaucoup de gens ont appris par cœur sous la forme de Trenet. Donc Verlaine, Charles Trenet.

Chanson d'automne de Verlaine, revisitée par Charles Trenet. Encore dans les poèmes saturniens de Verlaine, voici un poème à la fois tragique et ironique, qui porte lui aussi le nom de Nevermore. Allons, mon pauvre cœur, allons, mon vieux complice, redresse et peins à neuf tous tes arcs triomphaux. Brûle un encens

0: approche. Sonnez, grelots, sonnez, clochettes, sonnez, cloches. Le bonheur a marché côte à côte avec moi. Mais la fatalité ne connaît point de trêve. Le ver est dans le fruit, le réveil dans le rêve. Et le remords est dans l'amour. Telle est la loi. Le bonheur a marché côte à côte avec moi. Waouh, quel poème! Cet adieu au bonheur, on le trouve dans une chanson de Serge Gainsbourg qui est très inspirée de Verlaine et qui est ponctuée par quelques sanglots de Jane Birkin. Et pour cause, le titre dit « Je suis venu te dire que je m'en vais ».
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Serge Gainsbourg, inspiré de Verlaine, je suis venu te dire que je m'en vais. Je vous propose maintenant le recueil Sagesse, qui est un cycle de 48 poèmes paru en 1880. C'est un recueil qui fait un retour sur le passé du poète et qui est fortement imprégné de mysticisme, et il témoigne de la transformation de Verlaine durant son emprisonnement. On y trouve notamment des poèmes aussi célèbres que « Le ciel est par-dessus le toit » ou encore « Un grand sommeil noir ». Et je vous propose un poème sans titre qui commence par « Je ne sais pourquoi ». Je ne sais pourquoi mon esprit amer d'une aile inquiète et folle vole sur la mer. Tout ce qui m'est cher d'une aile d'effroi, mon amour le couve au ras des flots. Pourquoi, pourquoi ? Mouette à l'espoir mélancolique, elle suit la vague, ma pensée, à tous les vents du ciel balancés, en biais

tant quand la marée oblique mouette à l'essor mélancolique. Ivre de soleil et de liberté, un instinct la guide à travers cette immensité. La brise d'été sur le flot vermeil doucement la porte en un tiède demi-sommeil. Parfois, si tristement, elle crie qu'elle alarme au loin le pilote, puis au gré du vent se livre et flotte et plonge, et l'aile toute meurtrie revole, et puis si tristement crie. Je ne sais pourquoi mon esprit amer, d'une aile inquiète et folle, vole sur la mer. Tout ce qui m'est cher, d'une aile d'effroi, mon amour le couve au ras des flots. Pourquoi ? Pourquoi ? Eh bien, à ce pourquoi répond la très belle et poignante chanson d'Adamou, écrite en 1968, intitulée « Pauvre Verlaine ».

0: Pauvre Verlaine, bien belle chanson d'Adamo, avec plein d'allusions poétiques d'ailleurs au poème de Verlaine. Eh bien voilà donc comment s'achève cette émission consacrée à quelques plus belles pages de Verlaine. J'espère qu'elle vous aura plu. Alors merci à Jacqueline Sanson pour son support indéfectible. Au revoir et à bientôt.
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2: Bonjour, bienvenue à Questions d'aujourd'hui, l'émission qui vous est présentée par l'Office de catéchèse du Québec en collaboration avec Radio-VM et Radio-Galilée. Est-ce que des gens peuvent nous aider à obtenir justice, peuvent nous accompagner dans des moments difficiles? Eh bien, c'est ce que notre invité va nous parler aujourd'hui et je suis absolument heureuse d'être avec Anna Paula Pessoa qui est avocate de formation et qui est aussi engagée socialement. Merci d'être là, Anna Paula.
3: Merci, Renaud. C'est un plaisir d'être avec toi aujourd'hui.
2: Eh bien, on est sur la rive nord de Montréal. Quelquefois, je dis aux auditeurs, aux auditrices que j'aime bien sortir du studio pour rencontrer des personnes. Donc, on est sur la rive nord de Montréal. Et Anna Paula, vous avez un cheminement qui vous a amené du Brésil au Canada. D'abord, vous présentez un petit peu aux auditeurs et aux auditrices.
3: OK. Donc, en 2011, moi et mon époux, on a décidé d'émigrer au Québec. Puis c'était depuis 4 ans à peu près de planification, des questionnements, de discernement aussi. Mais finalement, on a décidé de venir. À l'époque, j'étais avocate au Brésil. J'étais toujours impliquée auprès de personnes très vulnérables, auprès des jeunes contravenantes dans un centre de réadaptation. Après, j'ai travaillé comme médiatrice en droit de la famille. Et j'ai eu toujours cet appel depuis que j'étais à l'université de faire quelque chose pour être proche des gens. J'aimais pas la question d'être en droit dans une salle en bureau fermé avec des dossiers. Je voulais être avec les gens. Et je pense que depuis le début que j'étais dans ces chemins vraiment sociaux auprès de personnes vulnérables. Donc, j'ai travaillé en équipe multidisciplinaire avec des collègues psychologues, travailleurs sociaux. Donc, c'était vraiment une approche depuis le début de ma carrière multidisciplinaire.
2: Au Brésil.
3: Au Brésil, exact. Du moment que j'ai déménagé au Québec, donc j'avais un enfant de 2 ans et demi, je pensais pas que j'allais poursuivre ma carrière comme avocate au Québec parce que j'étais en train de pratiquer le français, je voulais avoir d'autres enfants, donc j'ai décidé alors d'aller vers l'intervention psychosociale. Je suis allée suivre une formation à l'Université de Montréal. Et j'ai travaillé comme intervenante psychosociale à Montréal pour une maison de la famille, auprès aussi de familles très vulnérables, des parents des enfants de 0 à 5 ans. Et depuis qu'on a décidé de déménager, j'étais enceinte de mon deuxième enfant sur la rive nord, c'est là que j'ai vu qu'il avait un poste qui s'affichait pour être agent des pastorales pour les diocèses de Saint-Jérôme. Comme j'étais depuis mon jeune âge bénévole au Brésil, en paroisse auprès des jeunes, donc j'ai dit oui, je veux ces postes-là. Donc j'étais alors acceptée au poste et j'ai travaillé pendant 6 ans à la paroisse Sainte-Famille à Blainville comme agent des pastorales. À ce moment-là, donc les droits étaient vraiment loin d'être une réalité pour moi au Québec. Mais ce n'est que dans un cours que je suivais pour en certificat en théologie avec un professeur qui était avocat et en même temps très engagé au niveau social. Donc, il partageait son expérience auprès de personnes très vulnérables dans les projets des Mères Teresa. Et j'étais enceinte de ma fille. J'étais même pas supposée de suivre ces cours-là, mais quand j'entendais ces profs parler, ça me fait vraiment relayer mon histoire. Depuis les débuts comme avocate auprès des gens souffrants, je me suis dit, il y a quelque chose que j'ai pu faire à ce niveau-là. Lier la justice, la foi, les sociales, j'ai senti vraiment une grande appel. Je suis arrivée à la maison et j'ai dit à André, mon époux, j'ai dit, Gagne, je pense que j'ai vu vraiment révalider mon diplôme en droit. Il m'a regardé comme si c'était une blague en disant, mais comment ça, Anna? Tu es enceinte, on a 2 jeunes enfants, mais j'ai dit, André, j'ai vraiment un appel profond et je lui ai raconté, j'ai dit, j'avais même des frissons. Et je veux vraiment, j'ai dit, je vais discerner. Donc, il dit, mais si c'est ça vraiment que tu veux, on va s'aider. Donc, on va aller de l'avant. Et c'est ça. Donc, j'ai commencé avec des petits pas. J'ai fait une demande au barreau au Brésil pour ramasser tous mes documents. J'ai fait une demande au barreau ici pour voir qu'est-ce que je devrais avoir pour révalider mon diplôme. Et j'ai décidé de raconter ça à mon équipe de travail. Et j'ai eu tout en support et en soutien des gens qui disaient, Anna, oui, go dans ton projet.
2: Donc, Anna Paula, vous êtes avocate au Brésil, vous venez au Québec, vous êtes engagée comme agente de pastoral, donc en même temps, vous vous formez comme agente de pastoral, vous faites votre théologie, mais en même temps, vous voyez, grâce à un professeur et un cours et peut-être d'autres influences, que vous avez une double vocation, si je comprends bien, une vocation avec les familles, mais comme avocate. Est-ce que je résume bien votre cheminement?
3: Oui, tout à fait. Parce que moi, c'est comme re-choisir une carrière, c'est quelque chose. Depuis d'avoir vécu une expérience d'immigration, de recommencer la vie des zéros, de commencer à parler une nouvelle langue, d'être auprès de gens qui vivent à peu près la même réalité que moi, d'immigrer dans un autre pays. Avec tous ces bagages aussi, mon expérience en tant qu'mère, expérience des familles, expérience auprès d'autres familles, de cheminer vraiment avec d'autres familles qui étaient en recherche des sens, qui se questionnaient. J'ai vu vraiment que il avait quelque chose qui pourrait se faire et c'était comme plus fort que moi. Et je voyais que tous les chemins que j'ai parcourus jusqu'à date, ils s'interliaient. Et c'est ça, donc je savais pas comment ça allait se faire, mais j'avais une grande confiance que j'étais sur la bonne voie. J'avais mon expérience comme avocate au Brésil, j'avais mon expérience comme intervenante psychosociale au Québec, j'avais mon expérience dans ma foi auprès des gens, dans une ouverture d'esprit. Et j'ai suivi en cours qui pour moi c'était de me recentrer sur mes valeurs profondes. Et c'est dans cet espace que j'ai discerné que j'ai décidé de redevenir avocate ici. C'était certain pour moi que c'était en lien avec la justice sociale.
2: Vous êtes enceinte de votre troisième enfant, une petite fille qui s'en vient, et vous devez donc compléter, si je comprends bien, des cours pour avoir le droit d'exercer comme avocate.
3: Oui, c'est ça. Il avait un long chemin à parcourir. D'abord, de refaire 45 crédits à l'université. Les cours étaient la majorité des soirs. C'était des déplacements de la Rive-Nord à Montréal, l'Université de Montréal. Donc, on a dû vraiment faire toute une organisation familiale. Je t'avoue que c'était pas si facile. Vers la fin de ma formation, je me sentais vraiment épuisée. Qui j'arrivais même à m'y remettre en question si j'étais sur la bonne voie. Parce que quand j'ai commencé, parce que c'est en gros un grand processus, ma fille elle était proche d'avoir 2 ans quand j'ai commencé à aller à l'université. J'ai pris en cours, donc j'allais doucement aussi pour diminuer mon temps de travail, pour concilier travail-famille avec tout le support de mon époux aussi. Donc, mais de toute façon, ça devient quand même lourd de retourner aux études, 3 cours par semaine, avoir des examens à faire et avec tout ces cheminements du barreau après. Donc, c'est vraiment 45 crédits après école du barreau, examen du barreau, 6 mois des stages. Mais j'ai dit un pas à la fois. C'est ça. En cours de route, comme je t'ai dit, je me sentais un peu épuisée, mais là, j'ai ralenti un peu plus. La pandémie est arrivée, ce qui a fait en sorte pour moi que ça m'a permis vraiment de prendre mon temps. Et c'est ça, c'était beaucoup des petits pas que j'ai faits. J'avais comme un petit grain de moutarde que j'ai regardé. J'ai suffi juste que j'aille ça, que je fasse mes petits pas. Et c'est dans cette énergie-là avec ma famille, tout le soutien de mes amis, que finalement, j'ai réussi à terminer mes études et à être assermentée au barreau comme avocate en 2021.
2: Félicitations d'avoir été assermentée. Qu'est-ce que ça prend comme qualité pour être... Comment vous avez pensé, quelle aptitude ou quelle qualité vous deviez avoir pour réaliser ce rêve d'intervenir auprès de familles souffrantes et de femmes et d'hommes souffrants et d'enfants souffrants aussi?
3: Moi, quand j'ai senti l'appel dans mon cœur de redevenir avocate ici, une chose qui est venue à mon cœur, c'est de dire, regarde, j'ai pu être l'avocate qui je veux être, avec mes propres couleurs, avec mon authenticité. C'est ça que je me disais. Il faut que je sois authentique. Il faut que je porte les valeurs qui m'habitent. Et pour moi, d'abord, d'avoir de l'ouverture auprès des gens, de ne pas avoir des jugements envers les gens, mais d'avoir un esprit vraiment ouvert, de les accueillir là où elles sont rendues, de s'intéresser à elles, d'avoir un regard de bienveillance, de la prendre en sa globalité, avec tout son être entier, comme un être humain. Ce n'est pas juste de venir les livrer, les juridiques, mais c'est de dire, de regarder d'une façon plus globale, parce qu'il y a plein, quand on parle d'une personne vulnérable, c'est toute une complexité. Il y a beaucoup d'enjeux ensemble. Donc, c'est de dire, qu'est-ce que je peux apporter au-delà du légal, parce qu'il est légal, les gens, on va se former, on va voir la loi, on va connaître, mais qu'est-ce que je peux offrir de plus? Je pense à une présence bienveillante, une écoute sans jugement, un désir d'aider cette personne, même si je n'ai pas la solution à son problème, mais juste d'être une petite lumière qui va la référer vers une ressource, une service, ou juste même de la laisser ventiler ce qu'elle vit. Donc, ça fait déjà toute une différence. Donc, en plus, moi qui travaille en droit de la famille, c'est ça ma réalité, c'est de travailler auprès des personnes qui vivent des situations très difficiles. On parle de séparation, on parle des divorces, on parle de conflits de séparation, violence conjugale, des enfants qui sont exposés. Donc, moi, je vois dans cet espace comme une possibilité d'aider ces gens à traverser ces situations difficiles avec bienveillance et de garder les bons et d'offrir les bons aux enfants aussi.
2: Ana Paula Pessoa, comment vous cultivez la bienveillance? Il doit y avoir des moments où les situations doivent être tellement souffrantes et difficiles que vous avez à vous écouter, vous voulez, comme vous dites, apporter une lumière, avoir un accueil bienveillant, une écoute bienveillante. Comment on fait pour, je dirais, garder cette bienveillance active et qu'à un moment donné, ça ne dépasse pas les capacités humaines? Qu'est-ce que vous faites? Est-ce que vous avez un truc?
3: C'est vrai que je suis humaine, mais parfois, je sens la charge. J'ai dû aussi apprendre à travailler ça aussi, de ne pas vouloir prendre la place de la personne ou d'avoir trop de sympathie, mais d'être empathique. Donc là, c'est des stratégies en intervention psychosociale, mais je porte beaucoup la valeur de la justice. Parfois, je vois des gens qui vivent beaucoup d'injustice, ça vient me chercher. Mais une chose que j'ai fait, c'est de dire, garde, moi, dans toute cette structure, dans toute cette immensité qui est la vie de cette personne, dans l'espace que je suis aujourd'hui, avec la force que j'ai aujourd'hui, qu'est-ce que moi je peux faire pour ne pas vouloir porter toute la responsabilité, même les responsabilités des autres? Donc, je me tiens à mon espace et je dis, gaffe, dans cet espace, donc c'est avec bienveillance, écoute et ouverture que je vais travailler pour faire bien ce que je peux faire pour cette personne. Ça m'apaise et quand je vois que la personne, elle se sent est vraiment plus légère, que la personne me regarde avec un sourire, que la personne me dit, ça me fait du bien de savoir, donc j'ai la réponse que j'ai fait mon beau travail. Donc, je n'ai pas comme le désir de... Parfois, on s'y sent un peu impuissante parce qu'on pense qu'on devrait faire des gros changements, des grands changements. Moi, j'ai dit, chacun a sa responsabilité dans ce tout qui est la vie. Et moi, dans mon espace, moi, je me tiens à donner les meilleurs de moi-même. Et donc, et plus je pense comme ça, plus ça m'apaise, plus je m'y ressens sur mon travail, je pense plus que je peux offrir vraiment une intervention qui va répondre aux besoins de la personne que je rencontre.

0: En compagnie d'Ana Paula Pessoa, vous êtes à l'écoute de l'émission Questions d'aujourd'hui. Nous avons la chance de rencontrer une avocate engagée socialement qui, disons-le, a fait énormément d'efforts pour être à jour comme avocate, pour pouvoir exercer ici. Et vous êtes spécialisée dans le droit de la famille. Qu'est-ce que c'est que le droit de la famille?
1: Alors, les droits de la famille, c'est les droits qui va venir pour encadrer toute situation qui concerne la famille. Là, on parle de, quand on parle, mettons, de séparation, on va parler des gardes d'enfants, de pension alimentaire, partage des biens. Si on parle d'un couple qui est marié, donc, tous les partages des biens, peut-être qu'une pension alimentaire pour ex-époux aussi, ou d'autres sortes de compensations pour venir vraiment équilibrer des inégalités. Parce qu'on sait qu'une famille, quand on s'y marie, parfois on fait des choix, hein, des choix familiales, et on dit, un va se dédier plus à sa carrière, l'autre va se dédier plus aux enfants, mais on reste une famille. C'est-à-dire que chacun va contribuer avec ses forces et ses capacités. Mais quand on parle d'un divorce quelques années d'après, et qu'un dit, mais non, moi je travaille en part avec une carrière qui est faite, l'autre est arrivé proche de l'âge de la retraite, mais n'a pas développé sa carrière, mais a dédié toute sa vie aux enfants, à la famille. Donc, la loi vient vraiment pour rendre ça plus équitable au niveau de partage, pour que les deux puissent répartir quand même dans une situation avec pas beaucoup d'écart. Donc, c'est de rendre vraiment justice. C'est de dire, regarde, il y a un devoir quand même de collaboration, d'assistance. Donc, la loi vient vraiment pour baliser cette situation. Donc, on peut parler aussi parfois d'adoption. J'ai eu des dossiers d'adoption quand j'ai travaillé en pratique privée. J'ai travaillé une partie en pratique privée quand j'ai commencé. J'ai eu la chance de travailler avec des belles personnes en pratique privée. Privés qui m'ont appris, qui m'ont aidé à garder mes valeurs, mais en coup de chemin, donc je sentais cet appel d'aller plus vers les communautaires. C'est quand j'ai décidé d'aller à Justice Pro Bono, donc je travaille à Justice Pro Bono aussi, en faisant la coordination d'un programme qui s'appelle le Porte 33 en droit de la famille, où moi j'avais la coordination d'une clinique socio-juridique qui existe aujourd'hui, donc qui offre à toute la population au Québec, aux parents des enfants, des rendez-vous avec des avocats pro bono, sans rien charger.
0: Sans rien charger, donc hein? C'est ça, pro bono.
1: Exact.
0: Mais qui ont besoin de rencontrer donc des familles, des personnes.
1: Exact.
0: Qui ont besoin de rencontrer des avocats pour avoir des conseils.
1: Des conseils d'éclairage, d'information juridique. Et c'est vraiment très ponctuel, donc c'est une clinique où la personne va rencontrer un avocat en présence d'une intervenante psychosociale ou même temps, donc la multidisciplinarité qui revient dans ma vie.
0: Oui, ça c'est important. Pourquoi cet aspect d'être avec d'autres, soit des travailleurs sociaux, peut-être d'autres intervenants dont vous allez nous parler, pas juste la spécialiste avocate, pourquoi c'est important d'avoir cette multidisciplinarité que vous avez développée, que vous continuez de développer, je crois bien. Pourquoi c'est important?
1: Parce que moi, je crois que la justice, c'est très lié au social. Hein? On peut pas parler justice toute seule. Donc, justice, ça vient avec le social. Et une personne qui a une difficulté, en plus des personnes vulnérables, comme j'ai dit, il y a une grande complexité que... On ne peut pas croire que juste une personne formée dans une sorte de profession va être capable de répondre à tous ses besoins. Donc, ça prend la collaboration, la complémentarité. Plus on s'y met ensemble, on va pas dédoubler, on va pas aller... On n'a pas besoin d'aller se former dans tout le domaine. On peut juste s'y mettre ensemble avec d'autres personnes. On unit nos forces, travailler ensemble, réfléchir ensemble, et on peut enrichir l'intervention auprès de cette personne.
0: Et vous pouvez voir des angles différents qui vont être complémentaires, si je comprends, au niveau des intervenants.
1: Exactement. Donc, on peut s'entraider. Donc, et avec cette expérience, on acquiert de plus en plus aussi un regard social de la question qui est juridique. Et les collègues dans les sociales vont aussi développer un regard plus juridique de leur intervention sociale. Donc, ça fait une complémentarité. Et en fin de compte, donc, c'est les personnes qui vont bénéficier de ça.
0: Vous êtes donc à InfoJustice et InfoJustice offre différents services. Pouvez-vous nous en parler un petit peu? Parce que peut-être qu'il y a des gens qui, des auditrices, des auditeurs qui nous écoutent et diraient « Ah, ben moi, peut-être que j'aurais besoin de soutien pour une chose, puis je sais pas où aller. » Donc peut-être nous parler un peu des services qui peuvent soutenir la famille, qui peuvent pas nécessairement arriver à une situation de séparation, de divorce, mais peut-être même à un moment de crise où une famille a besoin d'éclairage.
1: Oui, c'est vrai. Pour moi, c'était vraiment une grande joie de pouvoir intégrer l'équipe d'InfoJustice. Je me rappelle que quand je cherchais mon stage de barreau, j'avais déjà envoyé mon CV à InfoJustice de Laval-Laurentier-de-la-Naudière, qui à l'époque était connu comme Centre de justice de proximité. Parce que juste en novembre l'année passée, on était appelé Centre de justice de proximité. Et ce n'est que maintenant qu'on est appelé InfoJustice pour rendre ça un peu plus facile pour les gens. Mais InfoJustice, c'est un organisme qui existe partout au Québec. Hein? C'est un réseau.
0: C'est un réseau. Donc, il y a plusieurs InfoJustice.
1: Exactement. Un réseau qui a commencé en 2015 pour répondre à un besoin vraiment criant de la population pour avoir accès à la justice, comprendre la loi, comprendre la démarche. Pour des personnes qui n'ont pas d'avocat, qui décident de se représenter seules, d'avoir de l'aide, de l'orientation pour être capable d'être autonome et mener son propre dossier à la cour. Donc, InfoJustice, c'est un organisme sans but lucratif, un milieu communautaire qui offre à la population la possibilité d'avoir des consultations juridiques, de l'information juridique, dans quelques domaines du droit. Donc, moi, je travaille pour InfoJustice de Laval, Laurentier-de-la-Naudière, donc ces bureaux qui est à Saint-Jérôme, Bessès, ces régions. On peut offrir de consultations juridiques ou de l'information juridique en droit de la famille, droit de consommateur, petite créance, droit civil et droit de logement.
0: Ah, c'est très large. Donc, logement, oui. Petite créance, bien sûr, famille.
1: Oui.
0: Il m'en manque deux.
1: Civil. Oui. Et consommateur.
0: Consommateur, oui, parce que aussi, ça.
1: Exact.
0: Même si la famille va bien, ou elle a passé, en tout cas, elle grandit, mais il reste que la consommation. Il y a des défis, là aussi.
1: Mais oui.
0: Il y a des défis. Puis, on voit bien, là, avec. Notre environnement qui nous sollicite constamment, il peut avoir des enjeux aussi, même ça peut avoir des répercussions sur les familles aussi, la consommation.
1: Et on est très, très axé sur les modes de règlement à l'amiable. Donc, on va favoriser tout mode de règlement à l'amiable, comme la médiation, l'arbitrage, la négociation. Parfois, quand une personne a un problème juridique, elle pense que problème juridique égal cour, palais de justice,
0: procès,
1: argent et stress.
0: Là, temps dépensé à préparer un dossier avec les délais au niveau des juridiques, des cours de justice, c'est des années.
1: C'est ça.
0: Donc, médiation.
1: Arbitrage, négociation.
0: Est-ce qu'il y a des différences entre ça?
1: Oui, il y a des différences parce que quand on parle de la médiation, donc si on parle des médiations familiales, donc les médiateurs sont formés, font partie de leur ordre professionnel. C'est vraiment encadré et aide les personnes qui traversent une séparation à trouver des solutions à l'amiable. Donc, on parle d'une personne qui est neutre, qui va être là pour les aider. Donc, c'est un espace vraiment pour permettre aux gens, en tout respect, de parler de leurs besoins, mais de développer une ouverture d'esprit pour trouver des solutions. Et rendu à une entente, donc ça peut être homologué par la cour et régler les problèmes.
0: Les enfants. Comment prendre soin aujourd'hui des enfants? Parce qu'on voit bien que les familles, on ne peut pas dire que les familles ont beaucoup de soutien dans la société.
1: Tu as raison.
0: Comment soutenir des enfants qui vont peut-être voir leurs parents dans un moment de crise, dans une séparation, dans un divorce ou dans d'autres situations que vous avez rencontrées? Comment on soutient les enfants? Comment on fait ça?
1: Oui, d'abord, je pense que c'est de sensibiliser les parents que, une rupture en divorce, ça vient chambouler un peu la situation de la vie, de la famille. Mais à un moment donné, les parents ont besoin de se faire accompagner parce que c'est pas si facile de changer une réalité familiale. On peut même parler parfois, oh non, mais des parents en couple, même s'il n'est plus en couple, les enfants restent des enfants, les parents restent des parents, mais il y a toujours un impact sur les enfants parce que les enfants vivaient une réalité et ils ne sont pas au courant parfois tout à fait des situations, des crises qui se développent, qui à un moment donné, c'est la nouvelle. Les parents se séparent, les enfants sont démunis, les enfants souffrent beaucoup. Ils doivent aussi être accompagnés dans cette période. Donc, ce que j'ai fait quand j'ai intervenu auprès des parents, c'est toujours d'aider les parents à recentrer les regards sur l'enfant et à trouver de l'aide pour se faire accompagner pendant cette étape aussi. Et pour juste tourner les regards, parfois qui est trop dans les conflits, dans toutes les règlements de partage des biens ou des choses, mais juste de dire, regarde, trouver un espace pour déposer ses émotions, pour ne pas faire subir les enfants la charge de ses émotions. Et à un moment donné, plus on travaille fort, plus on se fait accompagner, on passe à travers cette épreuve. Il a un peu ressorti plus fort et il a un peu gardé quand même la bienveillance envers les enfants. Donc, je pense que c'est de vraiment savoir que c'est une étape qui va passer, mais si on se fait bien accompagner et que si on centre notre regard sur l'intérêt de nos enfants, là, on va être capable de passer à travers et de garder quand même l'amour qui reste.
0: En une minute, Anna Paula Pessoa, est-ce qu'il y a des conseils par rapport aux aînés, par exemple, par rapport aux parents qui sont aînés, qui peuvent vivre aussi des difficultés, qui peuvent être séparés à cause de la maladie? Est-ce qu'il y a quelque chose qui est possible à ce moment-là au niveau du droit de la famille ou s'il y a des choses à développer?
1: Mais ce que je voulais dire, c'est que toute personne peut faire appel au service d'infojustice. C'est gratuit. La personne peut faire une demande en ligne, peut faire une demande par téléphone, laisser ses renseignements et prend un moment avec un avocat qui a une approche très humaine, une approche humaine pour écouter et guider la personne vers la bonne ressource. Et là, je voulais aussi dire, les grands-parents qui parfois ont des difficultés à avoir accès à ses petits-enfants peuvent aussi venir nous voir parce qu'on va pouvoir les éclairer par rapport à cette situation.
0: Merci beaucoup d'avoir mentionné les grands-parents parce que c'est des situations que sans doute vous connaissez très bien. Anna Paula Pessoa, avocate, engagée socialement, merci beaucoup d'avoir été avec nous pour cette dernière émission de la saison 2025-2026 à Questions d'aujourd'hui. Ce ne sera peut-être pas la dernière fois qu'on se parle. Je vous remercie beaucoup d'avoir été avec nous.
1: Merci Renaud, c'est un grand plaisir d'être avec vous aujourd'hui.
0: 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Merci à Yannick Caron pour Radio Galilée et Lisandre Duclé pour Radio VM. Merci à vous pour votre écoute. Merci d'avoir été là tout au long de la saison. Ici Renaud Grégoire et je vous souhaite un bel été. Et je vous redonne rendez-vous à l'automne sur les ondes de Radio Galilée et de Radio VM.
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3: Il devrait être formellement signé à Genève ce vendredi. L'accord entre les États-Unis et l'Iran marque-t-il vraiment la fin de la guerre ? N'est-il rien d'autre que le début d'un long processus ? C'est ce que nous verrons en début de journal. Pas question en tout cas pour l'allié de Washington de quitter le sol libanais. C'est ce qu'affirment plusieurs ministres israéliens ce soir de l'aile droite du gouvernement. L'accord est un coup dur pour le Premier ministre Benjamin Netanyahou à quelques mois des élections. Et outre le Moyen-Orient, l'Ukraine sera également au cœur des discussions du G7 qui s'ouvre ce soir à Évian après des frappes meurtrières. Un incendie dévastateur aussi sur la cathédrale de la Dormition à Kiev. Nous entendrons le nonce apostolique sur place. Et puis enfin, le Royaume-Uni annonce son intention d'interdire les réseaux sociaux aux moins de 16 ans d'ici la fin de l'année.
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3: Bonsoir à tous. Ce pourrait être le premier signe visible de l'accord annoncé hier entre l'Iran et les États-Unis. Des navires chargés de pétrole seraient en train de sortir du détroit d'Ormuz, déclare le président américain attendu ce soir à Évian en France pour l'ouverture du G7. Ce serait la fin d'un blocus de 4 mois pour ce passage de mer stratégique pour la circulation des hydrocarbures. Mais l'Iran imposera-t-il des frais maritimes ? Les versions divergent et le détroit d'Ormuz n'est qu'un des points sur lesquels les deux pays devront se mettre d'accord. Et s'il est comme prévu signé vendredi à Genève, l'accord cadre annoncé hier ouvrira en effet une période de 60 jours de négociations approfondies. La paix est encore à construire, c'est ce que nous explique Hasni Abidi, directeur du Centre d'études et de recherche sur le monde arabe et méditerranéen à Genève.
5: Tout est à refaire, je dirais, en concernant l'accord. Il s'agit d'un accord cadre qui encadre la suite. Il s'agit d'un protocole d'accord et pas un accord définitif. Donc, il faut espérer à ce que cet accord-là résiste jusqu'à vendredi, le jour de sa signature. Et bien sûr, que l'accompagnement diplomatique et la poursuite de ces négociations qui vont se dérouler entre Genève et le Qatar vont se dérouler dans de bonnes conditions. On sait très bien que Israël, du côté de Benjamin Netanyahou et même de l'opposition, sont fâchés, sont déçus par cet accord qui est loin de répondre aux exigences israéliennes et à l'engagement militaire israélien. Certains pays du Golfe aussi déçus, et je pense qu'aux Émirats Arabes Unis, qui espéraient un affaiblissement total du régime iranien, et sans oublier bien sûr le front libanais. Donc il y a plusieurs éléments encore qui restent sans réponse et qui risquent donc de porter préjudice à ce projet d'accord définitif.
3: Hasni Abidi, directeur de l'ouvrage Le Moyen-Orient selon Donald Trump aux éditions Rick Bonnier, est interrogé par Xavier Sartre. L'objectif est donc ambitieux, mais les intentions semblent claires. Les États-Unis souhaitent le libre passage des hydrocarbures, un accord sur le nucléaire iranien, tandis que l'Iran veut un droit de passage, le retour de 24 milliards d'avoirs gelés, la levée de sanctions, ce que dès ce soir Londres, Paris, Rome, Berlin et Ottawa envisagent. Téhéran réclame enfin la paix sur tous les fronts, mais les États-Unis auront-ils autorité sur Israël ? Sur place, l'accord est perçu comme une catastrophe à quelques mois des élections, au moins pour le pouvoir en place. Benjamin Netanyahou fait face même à une fronde au sein de sa coalition, plusieurs ministres de son aile droite refusant tout retrait de Tsahel du Sud-Liban. Les explications de Julien Ganenzia.
6: Oui, ses responsables politiques estiment qu'un départ prématuré constituerait une victoire pour le Hezbollah et affaiblirait la sécurité d'Israël. Il réclame au contraire le maintien de la présence militaire israélienne dans les zones stratégiques. En première ligne, le ministre de la Défense, Israël Katz, qui a martelé ces dernières heures qu'Israël ne se retirerait pas des zones qu'il contrôle au Liban, malgré, je cite, toutes les pressions actuelles et futures. Il affirme également qu'Israël frappera l'Iran, je cite, de toutes ses forces en cas de de nouvelles attaques. Une position qui place Benjamin Netanyahou dans une situation délicate. D'un côté, Washington pousse pour des avancées diplomatiques. De l'autre, certains de ses alliés dans le gouvernement menacent de bloquer tout compromis, voire de fragiliser la coalition. À l'approche des élections, le Premier ministre doit désormais arbitrer entre les attentes de son principal partenaire international et les exigences de sa majorité, au risque de voir les négociations régionales et sa propre stabilité politique sérieusement compromises. À Tel Aviv, Julia Ganancia pour Radio Vatican.
3: Israël réaffirme son intention de rester au Liban et continue les frappes près de Nabatieh. Un homme a été tué cet après-midi dans sa voiture. Des déplacés libanais espèrent rentrer chez eux, notamment près de Nabatieh, dans leur village aussi au sud. Mais l'armée libanaise les invite à retarder leur retour, au moins dans les localités situées à la frontière avec Israël. Si le scepticisme est de mise au Liban, le président Aoun espère que l'accord mettra un terme définitif à la guerre. Le secrétaire général de l'ONU, c'est lui une étape cruciale vers un règlement pacifique du conflit. Les nations Unis, l'Iran aimerait que l'accord définitif soit ratifié en son siège. Après l'accord avec l'Iran, un tournoi inédit de MMA à la Maison Blanche pour ses 80 ans. C'est un Donald Trump gonflé à bloc qui arrive ce soir à Évian pour un sommet du G7. Son hôte, le président français, souhaite le convaincre de l'opportunité d'une mission franco-britannique pour sécuriser Hormuz. Mais au-delà du Moyen-Orient, plusieurs sujets sont à l'ordre du jour. Les droits de douane sur le vin imposés par Washington, l'accès à l'intelligence artificielle et en particulier la guerre en Ukraine. Les alliés de Kiev attendent plus de pression sur Moscou de la part de Washington. L'Ukraine, où des frappes russes ont tué au moins 11 personnes ce lundi, est touchée hier l'un des éléments du patrimoine religieux et culturel les plus importants du pays, la Laure des Grottes de Kiev. Un incendie a ravagé le toit de la cathédrale de la Dormition de la Vierge, classée à l'UNESCO. Et comme la plupart des Ukrainiens, le nonce apostolique à Kiev, Mgr Kulbokas, est resté particulièrement choqué.
7: Uno dei missili ha bucato il tetto.
8: L'un des missiles a transpercé le toit de l'église de l'Assomption, provoquant un violent incendie et endommageant également l'intérieur. Quand nous observons, quand nous ressentons aussi les vibrations de ces explosions, il n'y a certainement presque plus d'autres réponses possibles que la prière. Car face au bombardement, il n'y a que Dieu et toi. Aucune main humaine n'est capable d'intervenir. En ce sens, ce énième bombardement m'incite personnellement, plus qu'à me poser des questions, à offrir la prière pour la conversion de la Russie, afin qu'elle se convertisse à la vérité de Dieu. Ce sera un cadeau pour la Russie elle-même, pour tous nos amis et pour l'humanité tout entière.
3: Des propos recueillis par Taras Kotsour de la rédaction ukrainienne de Radio Vatican. Ce lundi, le sort des gréco-catholiques d'Ukraine est au cœur de l'assemblée annuelle de la ROACO, de la réunion des œuvres d'aide aux églises orientales au Vatican. Le pape devrait recevoir ses participants en fin de semaine. Et concernant l'Ukraine, notons enfin qu'un nouveau train de sanctions de la part de l'UE a été mis en place. Il vise 81 individus et entités en raison de leur complicité avec la Russie. Parmi eux, le métropolite de Simferopol de Crimée, rattaché au patriarcat de Moscou et de toutes les Russies. Après l'Australie, où l'interdiction est désormais en vigueur depuis 6 mois, le Canada, mais aussi le Royaume-Uni, compte prohiber aux moins de 16 ans de se rendre sur les réseaux sociaux, et ce d'ici la fin de l'année. L'annonce a été faite ce lundi à Londres par le Premier ministre Keir Starmer. Plus de détails sur place avec notre correspondant Jean Jaffré.
9: Les réseaux sociaux rendent les enfants malheureux et ils facilitent le harcèlement et les abus, a affirmé le Premier ministre lors d'une conférence de presse au Dix Downing Street. L'interdiction concernera notamment Snapchat, TikTok, YouTube, Instagram, Facebook et X, mais pas les applications de messagerie comme WhatsApp et Signal. Des mesures sont envisagées visant les plateformes de jeux vidéo et de streaming, a précisé Keir Starmer. Il s'agit aussi de bloquer certaines fonctions, comme la possibilité pour un inconnu de communiquer avec un enfant de moins de 16 ans. Sont aussi envisagés des couvre-feux nocturnes et des pauses dans les fonctions de défilement automatique de contenu pour les moins de 18 ans. Les mineurs ne pourront pas non plus utiliser les chatbots recourant à l'intelligence artificielle pour simuler des relations sexuelles ou des jeux de rôle. Cette annonce intervient à l'issue d'une consultation nationale qui a recueilli environ 116 000 contributions. 91% des parents y ayant répondu ont déclaré soutenir ces propositions. L'organisation Tech UK, qui regroupe la majorité des plateformes, estime que les mesures annoncées, je cite, « risquent de déplacer le problème plutôt que de le résoudre réellement », tout en soulignant vouloir un monde en ligne plus sûr pour les enfants. Long, Jean Jaffré, Radio Vatican.
3: À l'ère fragmentée de la culture numérique, le cœur humain conserve un besoin irrépressible de proximité. Au Vatican, publication ce lundi du message du pape pour la 6e journée mondiale des grands-parents et des personnes âgées, célébrée le 26 juillet prochain. Léon XIV invite les plus jeunes à aller leur rendre visite, en particulier aux plus isolés d'entre eux. Une belle habitude, selon lui, un message à retrouver sur notre site internet. Le président de la Corée du Sud reçu par le pape ce matin au Vatican, il fut notamment question avec Lee Jae-mung de l'organisation des prochaines journées mondiales de la jeunesse. Elles se déroulent à Séoul dans un peu plus d'un an, à l'été 2027. Et puis enfin en Asie, le plus grand pays catholique, à nouveau victime d'un puissant séisme de magnitude 6,2 sur l'échelle de Richter, au sud de l'archipel, près de l'île de Mindanao. Il y a une semaine déjà, un tremblement de terre dans la même région a fait au moins 65 morts. Voilà, c'est la fin de ce journal. Merci de l'avoir suivi, merci de votre fidélité aux ondes de Radio Vatican. Une excellente soirée à vous tous.
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Évangile de Jésus-Christ selon saint Matthieu, au chapitre 5, versets 38 à 42. Comme les disciples s'étaient rassemblés autour de Jésus sur la montagne, il leur disait « Vous avez appris qu'il a été dit œil pour œil, dent pour dent. Eh bien moi, je vous dis de ne pas riposter aux méchants. Mais si quelqu'un te gifle sur la joue droite, tends-lui encore l'autre. » Et si quelqu'un veut te faire un procès et prendre ta tunique, laisse-lui encore ton manteau. Et si quelqu'un te réquisitionne pour faire 1000 pas, fais-en 2000 avec lui. Donne à qui te demande, ne te détourne pas de celui qui veut t'emprunter. On imagine ce décor sur lequel Jésus va lancer ses paroles. Il est au bord du lac de Tibériade, il est en amont de cette montagne. C'est sur la montagne, il s'assit, n'est pas debout, il est assis pour donner toutes les paroles du serment sur la montagne. Je pense que c'est indicateur également d'une parole qui traverse le temps. La parole de Jésus, elle traverse le temps, il faut qu'elle se rende jusqu'en Dieu. Et c'est tellement extraordinaire, cette parole est difficile à la fois, qu'elle concerne le ciel. C'est comme si Jésus disait « la façon dont vous allez vivre, eh bien ça ne doit pas donner de chicane dans le ciel. Est-ce que vous allez vivre votre vie sur terre? Est-ce que les fruits de cette existence sur terre vont faire en sorte qu'au ciel on va se chicaner ? Est-ce qu'on va passer l'éternité à se chicaner, les bourreaux contre les victimes, les uns contre les autres? Alors c'est une parole vraiment sur la route étroite, le sentier très resserré. Et c'est vraiment difficile de l'assumer, cette parole. On sait qu'il y avait une justice qui avait été établie œil pour œil, dent pour dent. Si je t'arrache quelque chose, je peux compenser en te donnant de l'argent. Mais davantage, si je t'arrache un œil, tu peux prendre mon œil et je dois te rendre mon œil. Ça veut dire que l'œil du pauvre est aussi important que celui du riche. Alors, œil pour œil, dent pour dent, c'est quelque chose d'impardonnable, d'incontournable. On doit rendre à la mesure de ce qu'on a pris. Donc, Jésus va faire en sorte qu'on dépasse cette loi de mort, pour nous faire entrer dans une loi de vie, une loi de pardon et de miséricorde. Il faut démesurément aimer avec le cœur de Jésus, avec le cœur de Dieu, pour être en mesure de vivre cette parole. Le Seigneur fait une distinction très importante entre le mal qui nous est fait et celui qui nous le fait ou celle qui nous le fait. C'est très important de distinguer, de garder toujours à la mémoire cette réalité. La personne n'est pas le mal qu'elle fait. Distinction. Il y a seulement au démon, à Satan, qu'on doit résister. Mais la personne, elle, même si elle nous fait mal, cette personne a été créée à l'image et à la ressemblance de Dieu. Et c'est là qu'il faut se rendre. Cette personne, si elle est notre ennemi, elle est créée par Dieu. Elle demeure l'enfant de Dieu. Alors jusqu'au bout, nous devons nous rendre à cette personne, non pas pour la détruire lorsqu'elle nous a agressés ou qu'elle nous a fait du mal, mais le Seigneur nous demande de rester dans une ouverture infinie pour faire en sorte que déjà sur terre, il y a quelque chose du ciel qui soit annoncé. Comme je disais tout à l'heure, on ne peut pas entrer dans la dynamique d'un ciel de chicane. Il faut que Dieu nous traverse par le don de son esprit et de sa miséricorde pour dénouer entre nous toutes les situations difficiles, les situations de victimes, de bourreaux. C'est très difficile. Alors je pense que c'est seulement la puissance de l'Esprit-Saint et, je dirais, l'abandon dans la prière qui va nous permettre, lorsque nous avons envie de donner le coup de poing, de faire en sorte que notre main lâche et reprenne sa place pour devenir une main de partage et non pas une main qui va plaquer l'autre définitivement à coup de poing. C'est seulement la puissance de la prière qui peut nous permettre d'entrer dans ces sentiments du Christ qui sont si
particulier, si clair, et qui nous amène à être de son esprit, c'est-à-dire à aimer sans mesure nos ennemis.

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1: C'est Danny Benz au microphone en ce lundi 8 juin. Du cœur qui aime au cœur qui répond, c'est le thème d'une retraite organisée à l'occasion de la fête du Sacré-Cœur avec M. le cardinal Gérald Cyprien Lacroix. Prenons le temps de nous arrêter 3 soirées pour contempler, prier et approfondir un aspect de la foi chrétienne. Chaque soir, il y aura une célébration eucharistique avec prédication déployée, suivie d'un temps d'adoration du Saint-Sacrement et de prières déposées aux intentions des fidèles. Voici les thématiques. Le 10 juin, donc mercredi, accueillir l'amour du Christ, recevoir. Le 11 juin, répondre librement à l'amour reçu. Répondre, et finalement le 12 juin, rayonner de l'amour du Christ donné. Cette retraite sera complètement gratuite, on vous souhaite la bienvenue, et ça se passe au Montmartre canadien, 1669, chemin Saint-Louis, arrondissement Sillery. Pour s'inscrire, on peut contacter le père Édouard Chatoff au 418-681-7357 au poste 203. Le groupe Hommes Québec du Saguenay-Lac-Saint-Jean invite les personnes intéressées à une rencontre ce mercredi 10 juin à 19h. Elle aura comme thème l'écoute, expérimenter différents niveaux. Le rendez-vous est donné au pavillon Saint-Laurent, 2124 du Père Lallemand à Jonquière. À l'ermitage Saint-Antoine de la Queue-Bouchette, la neuvaine à Saint-Antoine a débuté et elle se poursuit. Elle est priée à 10h30 tous les jours avant la messe de 11h à la chapelle mariale. Et dans le cadre de la fête de Saint-Antoine, le samedi 13 juin prochain, Mgr René Gay, évêque du diocèse de Chicoutimi, présidera la messe solennelle à 11h et ça se tiendra à l'Agora Notre-Dame si la météo le permet. En cas de pluie, la célébration se déroulera à la chapelle mariale. Au cours de cette même journée du 13 juin à 14h30, on pourra vivre un temps de prière, de douceur et de réconfort partagé à travers le sacrement de l'onction des malades. À la paroisse Saint-Thomas d'Aquin, dans l'arrondissement Sainte-Foy, on organise un parcours alpha pour les 17 à 35 ans au sous-sol de l'église. Ça débute cette semaine, le 11 juin. Alpha Jeune, pour parler des vraies questions de la vie, c'est un parcours que l'on propose pour vivre cet été pendant 7 semaines avec d'autres jeunes pour aborder les grandes questions de la vie dans un cadre amical, ouvert et informel. Alors, pendant la soirée, on a prévu

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L'ange du Seigneur porta l'annonce à Marie, et elle conçut du Saint-Esprit. Voici la servante du Seigneur. Qu'il me soit fait selon sa parole. Et le Verbe s'est fait chair, et il a habité parmi nous. Je te salue, Marie, comblée de grâce. Le Seigneur est avec toi. Tu es bénie entre toutes les femmes, et Jésus, ton enfant, est béni. Sainte Marie, Mère de Dieu, prie pour nous pécheurs, maintenant et à l'heure de notre mort. Amen. Prie pour nous, Sainte Mère de Dieu, afin que nous soyons rendus dignes des promesses de Jésus-Christ. Que ta grâce, Seigneur notre Père, se répand dans nos cœurs. Par le message de l'ange, tu nous as fait connaître l'incarnation de ton Fils bien-aimé. Conduis-nous par sa passion et par sa croix, avec le secours de la Vierge Marie, jusqu'à la gloire de la résurrection.

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À tous, bonjour, bonjour chers auditeurs. Nous sommes dans ce troisième partie de ce livre « Tu nous feras prier » aux éditions Novalis. Et nous entrons dans un mot tout à fait particulier que Leonard Cohen nous a rendu tellement célèbre. Vous avez deviné, c'est le chant de l'Alléluia. Alléluia. Et on a envie de chanter et de chanter encore cet Alléluia. Alors l'Alléluia dans l'Eucharistie, dans la messe, c'est une parole étrange. Hein. C'est une parole qui a traversé des milliers d'années. Une parole qui est portée par tous ceux qui croient, par tous ceux qui prient. Une parole joyeuse. Quand on chante Alléluia, on a envie de... à la fois de célébrer, d'être dans l'allégresse, dans la joie. Et c'est une parole qui rejoint et le ciel et la terre. C'est une parole qui résonne à nos oreilles, mais qui résonne d'une manière étrange. Pourquoi ? Parce qu'elle n'est ni française, ni anglaise, ni occidentale. Elle est d'ailleurs, elle est surprenante, elle est tellement surprenante que parfois, certaines assemblées liturgiques ont décidé de la supprimer. Ne jugeons pas, c'est comme ça. Et pourtant, de même que nous tous, qui en venant au monde, nous avons une histoire, eh bien de même toute parole, surtout ce genre de parole, a une histoire. Alors, Alléluia, c'est avec Amen et Hosanna, l'une des trois expressions hébraïques qui sont restées dans la messe et qui n'ont pas été traduites depuis 2000 ans. Amen, Alléluia, Hosanna. L'Alléluia est chanté quand ? Il est chanté avant l'Évangile, avant l'annonce de la bonne nouvelle de l'Évangile. Que veut dire cet Alléluia ? Cette exclamation signifie littéralement « louer le Seigneur ». En hébreu, deux mots, Allélu et Ya. Louer, Ya. Louer Dieu. Yah, on le sait, c'est l'abréviation de ce qu'on appelle le tétragramme. Le tétragramme, c'est quoi ? C'est ce nom imprononçable révélé à Moïse en Exode chapitre 3, le buisson ardent. Moïse dit « Mais qui es-tu ? Je suis celui qui suis, je suis celui qui serai, je suis celui qui est avec toi. » Et il prononce ce nom imprononçable que je prononcerai devant vous, chers auditeurs, simplement une fois, Yahvé, par respect pour nos frères juifs. Et donc, Alléluia contient le pronom personnel imprononçable, le nom imprononçable de notre Dieu. Alléluia contient la racine du verbe halal, qui signifie en hébreu briller, faire briller, mais aussi qui signifie le fait d'être profondément reconnaissant en louant une qualité supérieure. Donc, chanter Alléluia, c'est mettre haut sur le candélabre la lumière du Seigneur. Halal, en hébreu, dans sa racine verbale, comprend trois autres aspects. Premier aspect, le Seigneur est reconnu dans sa présence par la joie humaine. Halal, c'est aussi une louange manifestée par la communauté. Et troisièmement, cette louange devient cosmique, comme on l'a dans le psaume 150, le dernier psaume du psautier, et que tout être vivant chante louange au Seigneur, Alléluia. Je fais une parenthèse, très important dans chaque livre de la Bible, dans chaque évangile, dans la Bible entière, quelle est la première parole de la Genèse, du premier livre ? Quelle est la dernière parole de l'Apocalypse ? À vous d'aller chercher, je ne vous le dirai pas. Mais quelle est la première parole du psautier, psaume 1 ? Quelle est la première parole du psaume 1 ? Heureux, en marche. Quelle est la dernière parole du psaume 150 ? Alléluia. Le psautier, c'est une marche entre heureux, en marche, jusqu'à l'Alléluia. Alors, Alléluia se retrouve où dans la Bible ? Eh bien, uniquement dans les psaumes.
Nulle part ailleurs on rencontre « Alléluia ». Se retrouve dans les psaumes une vingtaine de fois, pas dans n'importe quel psaume. Les psaumes qu'on appelle le petit et le grand « Hallel ». Vous voyez, « Hallel », « Alléluia ». Donc, on retrouve « Alléluia » des psaumes 112 à 117 et le petit « Hallel » qu'on trouve à la fin du psautier 145-150 et autrefois dans la liturgie avant le Concile Vatican II, les offices du matin se terminaient obligatoirement par la récitation des trois derniers psaumes, 148, 149, 150, pour justement nous monter dans la louange. Alors, le grand Hallel, où est-ce qu'on le retrouve dans l'Évangile ? On le retrouve dans l'Évangile selon saint Matthieu, chapitre 26. Jésus et les douze prennent leur dernier repas. Et qu'est-ce qu'il nous est dit ? Ils chantent les psaumes avant de se rendre au Jardin des Oliviers. Après avoir chanté les psaumes, ils partirent pour le mont des Oliviers. Et qu'est-ce que c'est que ces psaumes ? C'est justement le Hallel. Cette sélection de psaumes introduit par Alléluia que la liturgie juive inscrivait au programme de son repas lors de la Pâque. On loue le Seigneur d'avoir libéré le peuple de l'esclavage. On loue le Seigneur de l'avoir gardé en vie. Et de garder en vie ceux qui permettent maintenant de célébrer la mémoire de cet événement. Et donc, écoutons bien. Jésus, en allant vers sa mort le jeudi saint, chante Alléluia et loue le Seigneur. C'est quand même un sacré paradoxe. Il sait qu'il va vers quelque chose d'ultime et il chante le grand Hallel. Un paradoxe étonnant, un paradoxe surprenant, un paradoxe provoquant.

Je vous ai dit que ce n'était que dans les psaumes qu'on rencontrait Alléluia. On le rencontre dans un autre livre, ou à la fin du Nouveau Testament, le livre de l'Apocalypse, c'est-à-dire le livre de la Révélation. Au chapitre 19, on va rencontrer ce mot quatre fois dans le même chapitre. Ce sont les seules fois que nous le trouvons dans le Nouveau Testament. Et toujours aussi, comme par hasard, à la fin du livre de l'Apocalypse. J'en lis quelques extraits. Après cela, j'entendis comme la voix forte d'une foule immense dans le ciel qui proclamait « Alléluia ! Salut, gloire, puissance à notre Dieu !» Un peu plus loin, et la foule reprit « Alléluia ! La fumée de l'incendie s'élève pour les siècles des siècles. » Et enfin, les 24 anciens, les quatre vivants se prosternent et adorèrent Dieu, ils proclament « Amen ! Alléluia !» Et enfin, à la fin du chapitre 19, verset 6 de l'Apocalypse, la foule immense proclame « Alléluia, il règne le Seigneur notre Dieu, le souverain de l'univers ». Quatre répétitions de l'Alléluia utilisées dans une série de brèves prières offertes par la voix d'une foule immense. Ces prières, à quel moment elles viennent? Elles viennent après le jugement de la ville de Babylone, la Babylone qui est, on le sait, considérée comme la grande prostituée, c'est-à-dire symbole de quoi? De la toute-puissance des humains contre Dieu et son peuple. C'est un moment important, la victoire est assurée, la victoire du Seigneur est assurée sur les adversaires, elle est annoncée, elle est proclamée, elle est célébrée, la foule immense proclame « Alléluia, il règne le Seigneur notre Dieu ». Cet « Alléluia », il est chanté de la même façon partout dans le monde. C'est une parole d'unité au-delà des pays et des cultures, que nous soyons à Rome, à Montréal, à New York, à Beyrouth, à Jérusalem, dans toutes les Eucharisties, nous prononçons de la même manière « Alléluia ». Et ça permet aussi de voir le lien entre le christianisme et le judaïsme. Elle est, cette parole « Alléluia », le rappel de l'inscription de la liturgie chrétienne dans la liturgie juive. De plus, avec ces mots « Amen, Alléluia et Hosanna », nous utilisons la même langue, les mêmes sons que ceux du Christ, que ceux de Marie, sa mère, dans leur propre prière. Jésus a prié « Alléluia », a chanté « Alléluia ». Et il est bon, là maintenant, pendant que vous écoutez ceci, laissons-nous traverser par le fait que Jésus et des milliards de croyants ont chanté cette parole. Alléluia, Alléluia. Alors, quelle importance pour nous, là, en ce moment, croyants et non-croyants, quelle importance pour nous, cet Alléluia? Est-ce qu'il nous faut, nous aussi, ne pas être un Alléluia vivant? Pas seulement des lèvres, mais aussi un Alléluia du cœur, de la tête aux pieds? Alors, si ce petit mot « Alléluia » est précieux, il est aussi porteur de vie. Il est en lui-même une invitation à entrer dans un autre espace, dans un autre lieu, dans la louange du Seigneur. À quel moment arrive l'Alléluia dans la messe? Au IVe siècle. Et il arrive pile-poil avant la proclamation de l'Évangile, comme cela se pratiquait en Orient. Alors que nous dit un père de l'Église, saint Augustin? Saint Augustin nous dit que l'Alléluia, c'est quoi? C'est le chant nouveau de l'homme et de la femme nouveau. Un chant de louange adressé à Dieu qui exprime la joie. Quelle joie? La joie d'être sauvé de la mort, même si ce n'est en ce moment qu'en espérance. Et saint Augustin nous dit, oh, que vous chantiez faux, ça n'a aucune importance. Il dit ceci, ils peuvent bien tous répondre « Amen », ils peuvent bien tous chanter « Alléluia », ils peuvent bien tous être baptisés, entrer dans les églises, les fils de Dieu. Les fils de Dieu ne se discernent que, en rapport avec les fils du diviseur, que par la charité. Et le chant de l'Alléluia n'est pas une question de voix,
il est une question de vie. Ce ne seront pas seulement des lèvres que nous prononcerons ces paroles « Amen, Alléluia ». C'est notre cœur qui doit les dire. Et il continue en disant « Alléluia » signifie donc aussi « chanter à celui qui est ». Ce sens est donc en accord avec notre foi, notre salut. Nous prions quand nous disons « Alléluia ». Pour bien chanter « Alléluia », il faut que tout en nous loue le Seigneur. Alléluia signifie louer Dieu. C'est pourquoi toute la vie, l'existence, doit devenir et être un Alléluia. Aujourd'hui, frères, sœurs, dit encore saint Augustin, chantons donc Alléluia, non pour charmer notre repos, mais pour alléger notre fardeau. Comme chante le voyageur, chante Alléluia au Seigneur. Chante et marche, nous dit saint Augustin. Chante et marche, chante pour soutenir ton effort. Ne cultive pas la paresse, chante et marche, progresse dans le bien. Chante et marche, sans t'égarer, sans reculer, sans piétiner. Chante Alléluia. C'est dans le sermon 362 de saint Augustin. Alors nous entrons maintenant dans une autre parole. Autre parole de l'ordinaire de la messe, vous savez, ce livre « Tu nous feras prier » explique les paroles de l'ordinaire de la messe. Nous avons expliqué le « Seigneur prend pitié », nous avons expliqué le « Gloire à Dieu », nous avons expliqué maintenant l'Alléluia et nous allons entrer dans cette autre parole énigmatique, « Saint, Saint, Saint le Seigneur, le Dieu de l'univers, le ciel et la terre sont remplis de ta gloire. Hosanna au plus haut des cieux. Béni soit celui qui vient au nom du Seigneur. Hosanna au plus haut des cieux. » Alors cette acclamation, elle se trouve dans la messe à la suite de la préface de la prière eucharistique. Je vais vous expliquer tout ça, je ne vous perds pas, restez attentifs. C'est des prières importantes parce que c'est des prières qui vont façonner notre être profond. Et là encore, nous sommes invités à nous décentrer, à sortir de nous-mêmes pour proclamer des paroles que nous ne prononcerons jamais, jamais dans le quotidien. Est-ce que ça vous est arrivé de proclamer ces paroles dans le quotidien ? Non. Ce sont donc des paroles assez extraordinaire. Alors le Sanctus, le Saint-Saint, le Seigneur, provient de deux textes dans la Bible. D'une part, Isaïe au chapitre 6, verset 3, et aussi dans le Nouveau Testament, Saint Jean, chapitre 12, verset 13. Donc le Sanctus, le Saint-Saint, le Seigneur, est composé de deux parties. À partir de cette acclamation composée de deux parties, regardons et examinons ce qui se passe dans l'Eucharistie. Quand acclamons-nous Saint, Saint, Saint le Seigneur ? Nous faisons cette acclamation peu de temps avant les paroles de la consécration. Les paroles de la consécration, je répète, ce sont les paroles où le prêtre dit « Ceci est mon corps » et il continue. Et donc c'est juste avant, quelques mots avant que nous chantons Saint Saint le Seigneur. C'est-à-dire qu'en le chantant, nous convoquons qui ? Nous convoquons ceux qui voient au-delà, ceux qui contemplent ce que nos yeux ne voient pas. Nous convoquons le ciel, nous convoquons les anges, les messagers de Dieu. Nous sommes, par cette invitation, par cette proclamation, nous sommes invités à décoller. Nous sommes invités à entrer, non pas dans les airs, mais nous sommes invités à ouvrir les yeux du cœur et les yeux de la foi. Comme je le disais, cette acclamation provient de Isaïe au chapitre 6. Et aussi de l'Apocalypse. Alors je lis ces deux passages. Saint, Saint, le Seigneur, Dieu de l'univers, le ciel et la terre sont remplis de ta gloire. Que ça soit dans Isaïe ou dans l'Apocalypse, on est à chaque fois dans l'ordre d'une vision. Une vision céleste.
une vision grandiose. À chaque fois, il y a des témoins. Isaïe, pour le livre d'Isaïe, et Jean, dans le livre de l'Apocalypse. Et que ce soit Isaïe ou Jean, ils entendent et ils voient les anges invoquer le Dieu trois fois saint. Pourquoi trois? On l'a déjà expliqué aussi dans la première partie. Une triple acclamation qui équivaut à un superlatif absolu, qui fait partie de la liturgie juive du Shabbat à l'époque de Jésus. Tu es saint, Seigneur. Cette proclamation de la sainteté, on le retrouve dans une prière que le juif croyant prie chaque jour. C'est le texte des 18 bénédictions, récitées quotidiennement et que Jésus a prié. La sainteté de Dieu, dans ce texte des 18 bénédictions, y est confessée. Voici le texte. Tu es saint et ton nom est saint. Et des êtres saints te louent quotidiennement pour toute l'éternité. C'est la troisième bénédiction des 18 bénédictions que disent les Juifs chaque jour.

Qu'est-ce que nous dit la tradition juive? Elle nous dit que, avant de demander, avant de dire au Seigneur nos besoins, besoin de pain, besoin de sagesse, besoin de paix, il est impératif de comprendre que nous faisons appel à un être qui est au-dessus, qui est transcendant, qui est le créateur de tout. Personne ne se compare à lui. Le vénérer et honorer son nom sont deux commandements capitaux du judaïsme. On va trouver ça dans les psaumes. J'invoque ton nom, au nom de ton nom, etc. Avant de nous approcher du Seigneur et de lui demander de nous bénir, nous devons nous rappeler à qui nous nous adressons. Et nous devons agir et parler avec des paroles de louange et d'élévation. Dans le livre d'Isaïe, rappelons le contexte. L'année de la mort du roi d'Ozias, le prophète voit le Seigneur qui siège sur un trône. Les pans de son manteau remplissent le temple. Des séraphins se tenaient au-dessus de lui. Ils avaient chacun 6 ailes. 2 pour se couvrir le visage, 2 pour se couvrir les pieds et 2 pour voler. Ils se criaient l'un à l'autre, « Saint, Saint, Saint le Seigneur, Dieu de l'univers, toute la terre est remplie de sa gloire. » Isaïe chapitre 6, versets 1 à 3. Il nous est dit quoi? Il nous est dit que le prophète Isaïe est admis à contempler l'espace de Dieu, le lieu du Seigneur, sa présence, sa gloire. Rappelez-vous ce qu'on a dit, sa gloire. La gloire, c'est le poids de la présence. Le prophète est admis alors que les séraphins disent « Saint, Saint, Saint le Seigneur ». Les séraphins, qu'est-ce que c'est en hébreu ? Saraf. Saraf, ça signifie « brûler », d'où la présence du feu, de la fumée qui se répand, qui se remplit dans le temple. La fumée, c'est une odeur qui fait appel à nos sens, et ceci nous permet d'entrer dans quelque chose qui est d'un autre ordre, une sensorialité spirituelle qui relève d'une autre, d'une sensorialité intérieure, qui nous met en contact avec quoi ? Avec l'au-delà, avec le secret de l'au-delà. Le Seigneur est saint. Il est celui qui nous transforme. Il est celui qui nous visite. Il est celui qui nous sanctifie. Pourquoi ? Pour un accomplissement. Lequel ? La gloire de Dieu. Rappelons-nous ce qu'on a dit il y a quelques instants. La gloire de Dieu, c'est de faire de chacune et de chacun de nous des participants de sa vie. La gloire de Dieu est de faire de chacune et de chacun de nous des participants de sa vie. Ou pour le dire avec les mots de saint Irénée, la gloire de Dieu, c'est la femme et l'homme vivant et debout. Et prononcer ces paroles, saint, saint le Seigneur, c'est reconnaître la force de celui qui nous attire et qui nous sort de nos erreurs, de nos manquements et de nos impatiences. On le retrouve dans l'Apocalypse, je lis l'Apocalypse, chapitre 4, versets 6 à 8. Devant le trône, encore une fois, il y a comme une mer, aussi transparente que du cristal. Au milieu, autour du trône, 4 vivants, ayant des yeux innombrables, en avant et en arrière. Le premier vivant ressemble à un lion. Le deuxième ressemble à un taureau. Le troisième a un visage d'homme. Le quatrième a un aigle en plein vol. Les 4 vivants ont chacun 6 ailes.
Avec des yeux innombrables, tout autour et au-dedans, jour et nuit, il ne cesse de dire « Saint, Saint, Saint le Seigneur, Dieu, le souverain de l'univers, celui qui était, qui est et qui vient. » Dans Isaïe, ce sont les séraphins. Dans l'Apocalypse, le lion, le taureau, le visage d'homme et l'aigle qui disent « Saint, Saint le Seigneur ». Ces animaux, on les connaît. Ce sont ceux qui ont été utilisés pour caractériser qui ? Les quatre évangélistes, Marc, Matthieu, Luc et Jean. Et on le sait, à l'époque médiévale, ces quatre figures entourent toujours le Christ dans cette forme elliptique qu'on appelle la mandorle et qui sorte de gloire qui entoure la figure du Christ dans certaines représentations du Moyen-Âge, dans les fresques des églises romanes de France, de Bourgogne, d'Espagne, d'Italie et d'ailleurs. Isaïe et l'Apocalypse de Jean sont donc des livres de vision qui nous obligent à entrer dans une autre vision. L'Apocalypse, qu'est-ce que ça signifie ? Apocalypsis, en grec, signifie « enlever le voile ». Il s'agit donc d'un dévoilement. Si Dieu ouvre les yeux du cœur, alors nous voyons autre chose, au-delà et autrement. Alors maintenant, entrons dans le rempli. Le ciel et la terre sont remplis de ta gloire. Qu'est-ce que c'est que ce ciel ? Qu'est-ce que c'est que cette terre ? Qu'est-ce que c'est que ce mot rempli ? On le chante, mais est-ce qu'on comprend ce qu'on est en train de chanter ? Est-ce qu'on intériorise ce qu'on nous chante ? Rempli, rempli est attribué à la gloire. Le ciel et la terre sont remplis de ta gloire. Ce mode de présence rempli, pléroun en grec, qui signifie accomplir, remplir. C'est la même chose que l'Esprit Saint. L'Esprit Saint remplit l'univers dans Sagesse, chapitre 1, verset 2, mais surtout dans la Pentecôte. Acte 2, chapitre 2, soudain un bruit survint du ciel, un violent coup de vent, la maison où ils étaient assis, les apôtres, fut remplie. Trois propos qui nous disent comment l'Esprit Saint, comment la gloire de Dieu remplit l'univers. De même que Actes des Apôtres, chapitre 6, verset 5, Étienne était un homme rempli de foi et de l'Esprit Saint. L'Esprit du Seigneur remplit l'univers, il en est de même pour nous, quand nous chantons à la messe, Saint, Saint, Saint le Seigneur, Dieu de l'univers, le ciel et la terre sont remplis de ta gloire.

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Nous allons quitter Barcelone pour Montserrat et Manres. Ce sont deux lieux qui sont dans la même direction. Alors on quitte à 9h37, pile. À peine une heure et nous sommes à Montserrat. Là, je vous dis qu'on entre dans un univers où c'est absolument extraordinaire. Les rochers grandioses en hauteur. Vous savez, on voit des rochers, je dirais, des rochers là bien dessinés en carré, etc., tout cela, des beaux rochers là qui sont bien implantés. Montserrat, c'est vraiment pas cela. On a l'impression qu'il s'est passé quelque chose dans la géologie où ont été renversées des montagnes qui sont comme perpendiculaires. On dirait qu'elles ont été plantées là. En hauteur, c'est quelque chose de fascinant de voir ce type de